0: On va envoyer. On est parti, ok.
1: Riposteurs, riposteuses, bonsoir et bienvenue sur Riposte Live. Comme tous les vendredis soirs de 22h30 à minuit, on est ensemble pour un moment de good vibes, de musique et de chaleur, puisque l'été c'est dans quelques heures maintenant. On big up DJ Moon qui est au platine ce soir, yeah. Qui a mis le fire. Merci. Et on big up toute la team Riposte. Alors, petite parenthèse, parce que ça fait 2 jours de suite que je vois mes collègues et ça c'est quelque chose de super rare, mais c'est pas dans n'importe quelles conditions que je les ai vus, puisque hier soir on a eu le plaisir de participer à un événement, donc avec la team Riposte Live et Allusure, événement sur lequel on a pu recevoir des artistes que vous avez déjà entendus sur Riposte, c'est-à-dire Passy et The Dier. Donc c'est un événement super cool et DJ Moon était au platine. Maintenant que j'ai raconté ma semaine, on peut partir voir ce que nous réserve notre programmation de la semaine, puisque ce soir je reçois un artiste talentueux comme tous les vendredis soirs et qui a un lourd parcours, un bête de parcours, puisque ce soir je reçois Papy Fredo. Bonsoir monsieur.
2: Bonsoir.
1: Tu vas bien?
2: Ça va et toi?
1: Ça va super bien. Merci d'être là, merci d'être avec
2: ça
1: nous.
2: Ça fait plaisir, merci de m'inviter.
1: Avec plaisir. On a pris un petit peu de temps pour commencer l'interview, on va essayer de faire lourd, riche, condensé et surtout partager ta musique. Okay. Donc Papy Fredo, est-ce que tu peux te présenter à nos auditeurs et à moi-même, parce que je te découvre aussi?
2: Je m'appelle Papy Fredo, je suis rappeur, je fais des instrus, je produis, j'ai un label, j'ai 53 ans.
1: Ok.
2: Et je fais ça, j'ai mon label depuis 2004 et avant 2004 j'ai eu une carrière... En rappeur solo, sans label. Puis un jour, je me suis dit, je vais monter le label et ça a continué.
1: Moi, voilà. J'aimerais bien que tu nous dises en quelle année tu as commencé le rap. En quelle année le rap, il est venu à toi?
2: Je faisais des freestyles en ragamuffin quand j'étais jeune.
1: Sérieux? Ok.
2: Et je devais avoir 12-13 ans.
1: Lourd. Ouais. Et ça, tu te souviens ce qui t'a donné envie de toi de te lancer?
2: C'est que le reggae, ça a toujours été... Quand j'étais gamin, j'étais fan de Bob Marley.
1: Ok.
2: Et c'était le reggae qui marchait bien sur Paris. Il y avait des sound systems tout le temps, le week-end. Donc,
1: c'est des beaux souvenirs.
2: Ah, c'est super.
1: Ouais. C'est vraiment... C'est une époque qui te manque?
2: Ça n'existe plus trop, les sound systems, comme il y avait à cette époque-là. Parce qu'avant, c'était vraiment... Il y avait toute une légende autour. C'était des crews vraiment bien qui organisaient les sound systems. Okay. C'était très jamaïcain déjà à l'époque.
1: Ok.
2: C'était avant le rap.
1: Ouais. Okay. Et alors du coup, premières expériences rap, premier concert, premier projet. Est-ce que tu t'en souviens?
2: J'étais à l'école avec Tepa, paix à son âme.
1: D'accord.
2: C'est le gars des spécialistes. Il a monté Diabus System avec son frère.
1: D'accord.
2: Et Abus MC en 90-91. Et moi, comme j'étais pote avec Pat et que je faisais du raga tout le temps, j'ai intégré le crew et... Petit à petit, je me suis mis au rap, j'ai backé sur scène, j'ai fait les concerts avec eux et j'ai fait ma première expérience avec eux.
1: Est-ce que à cette époque-là, tu te disais en 2026 je serais là?
2: Je voulais même pas poser sur des disques.
1: Pourquoi tu étais timide?
2: Non, c'était l'oral pour moi. C'était on piquait en sound system. Moi, quand j'ai commencé, des gens pouvaient pas enregistrer.
1: Ok.
2: Il y avait pas de machine, donc fallait aller en studio. Donc la plupart des MCs étaient oraux. On les entendait dans les sound systems, ils posaient sur des cassettes vite fait.
1: Incroyable, c'est un truc de ouf ce que tu nous partages, c'est beau. J'essaye de trouver les bonnes questions pour qu'on puisse avoir un maximum de bons éléments à prendre de toi. C'est ça. Et en fait, donc t'as vu la musique clairement évoluer en fait.
2: J'ai vu la musique évoluer comme la technique qui a évolué dans le rap.
1: Ok.
2: Au début, on enregistrait sur cassette. Après, il y a eu les premiers 4 pistes. Après, il y a eu les premiers sampleurs. Et j'ai vécu toute ma vie de rappeur auprès de Diabus qui était techniquement déjà au top.
1: Est-ce que c'est un petit peu ta famille qui t'a poussé ou pas du tout?
2: Non, pas du tout.
1: Pas du tout, c'est vraiment toi.
2: J'étais tout seul déjà.
1: Et du coup, l'écriture, tu parles de quoi? C'est quoi ton univers?
2: L'écriture, c'est venu après. Parce qu'en fait, quand il a fallu commencer à enregistrer en studio, il fallait écrire.
1: Ouais.
2: On
1: ne
2: pouvait pas arriver et sortir le 8 ou le 16 comme ça. Donc, c'était des rimes rap, mes premières rimes rap sur le ghetto, sur la vie de tous les jours.
1: C'est ce que tu vivais du
2: coup? Ce que je vis comme aujourd'hui, quoi.
1: Ouais. Et du coup, justement, on parlait tout à l'heure, tu as sorti plusieurs compiles. J'ai cru voir un petit peu tous les ans, tous les 2 ans.
2: Ouais,
1: est-ce que tu peux m'en parler?
2: J'ai sorti un premier album solo en 97.
1: D'accord.
2: Du temps des vinyles et des CD, qui a pas mal marché. J'étais sur un label bien distribué. J'ai fait les francopholies, je suis passé à la télé.
1: C'est lourd.
2: Avec ce premier album. Et après, j'ai fait un deuxième album sur mon propre label en 2006. Donc plus tard. Entre-temps, j'ai fait des mixtapes, tout ça. Et mon deuxième album, Les Prémices, en 2006. Après, j'ai fait... J'ai sorti la Papy Trap Tape en 2015. Entre-temps, j'ai fait Papy Légitime en 2010. Enfin, j'ai sorti mes trucs. Ouais. Toujours en essayant de suivre. Au début, c'était sur MySpace.
1: Ok, à l'ancienne.
2: En fait, quand je suis revenu au rap, c'était sur... quand je me suis réintéressé au mouvement, c'était quand il y a eu MySpace. Okay. C'est là que j'ai vu que les gens me connaissaient, qu'ils écoutaient mes titres et tout. Donc, je me suis dit, je vais continuer.
1: Justement, pourquoi Papy Fredo ? Ça a une histoire ?
2: C'est en fait le DJ de... Quand j'étais jeune, j'avais des dreadlocks.
1: Ah, ok.
2: Et j'étais allé boulevard Sébastopol. Il y avait un magasin Kangol où tu pouvais acheter les casquettes Kangol à l'ancienne. Tout le monde voulait ça. Et j'en avais acheté une assez grosse pour pouvoir mettre toutes mes dreads dedans. Et Mistadi m'a dit, on dirait un papy, là. Papy Fredo.
1: Ok.
2: Voilà,
1: okay,
2: c'est resté.
1: Ok, ouais. C'est lourd. Et à ce jour, en fait, est-ce que les personnes qui te suivaient à l'époque, tu les vois toujours être dans toujours de la force, ouais?
2: Grâce à Insta, tout ça, il y a des gens qui reviennent, qui me disent oui, mon père m'a obligé à écouter tes sons le soir, parce que j'écoutais d'autres trucs. L'autre frère qui était en prison, il m'a dit ça m'a aidé à tenir. J'ai tout le temps des gens qui reviennent comme ça et qui me donnent de la force.
1: Tu penses que c'est quoi qui touche les gens dans tes textes ?
2: Ah, j'ai aucune idée.
1: Tu sais pas ?
2: Ah ouais, je sais pas. Peut-être j'ai jamais fait comme ils font les rimes pour les maisons de disques et tout. J'ai jamais rappé pour les maisons de disques.
1: D'accord,
2: peut-être
1: d'accord,
2: c'est ça.
1: D'accord. Tu es entouré de qui pour bosser ?
2: De Silice, mon sens.
1: Yes, qu'on connaît déjà.
2: Ouais, on fait tout ensemble depuis 2004 maintenant, un truc comme ça.
1: C'est ouf, hein ?
2: Ouais. On a monté des équipes, tout ça, et puis là, chacun a fait sa route, il y en a qui sont là, il y en a qui sont plus là. Ouais.
1: Et qu'est-ce qui fait que ça dure, ça perdure cette collaboration ?
2: Il est discret.
1: D'accord, c'est important.
2: Ah, très important.
1: Et pour toi, Silice ?
3: Moi, c'est le frérot. Moi, Silice, c'est le frérot.
1: C'est un lien d'amitié, on va dire, qui fait que...
2: Ouais, on est là, ça bouge pas.
1: D'accord,
2: il écoute mes sons dans sa voiture.
1: C'est beau, c'est lourd.
2: Ça fait plaisir.
1: Est-ce que tu trouves que... Donc là, tu nous as parlé des jeunes générations qui viennent te parler, qui te dire que
2: même
1: leurs parents...
2: Anciens.
1: Ouais, mais est-ce que maintenant, tu sais si ta musique, elle arrive à toucher, si tu arrives à...
2: Ah, j'ai aucune idée.
1: D'accord.
2: J'ai mes comptes rendus Spotify, mais c'est faible.
1: C'est faible, ok.
2: Je dois avoir 600 abonnés. C'est faible.
1: Ouais.
2: Ouais, c'est faible. Même sur YouTube, ça fait pas de vues. Sur Insta, je fais un peu de vues parce que je parle un peu. Et
1: ouais,
2: c'est tout.
1: Ouais. Justement, oui, le fait que tu parles, que tu t'adresses. Moi, quand j'ai vu la petite vidéo que tu nous as faite pour annoncer ta venue, t'es très convivial.
2: Je commence à avoir l'habitude.
1: Ouais, ça y est.
2: Depuis le temps. Ouais, ça y est.
1: Et niveau scène, est-ce que t'as des concerts à venir ou est-ce que t'en as fait dernièrement ?
2: Ouais, dernièrement, j'ai fait La Source.
1: Ok.
2: C'était bien avec Heptotize. Il avait invité plein de rappeurs. C'était vraiment une belle soirée hip-hop.
1: Ok.
2: Des rappeurs un peu plus âgés, des mecs qui ont 40 ans. Donc ça a donné une ambiance très très bien.
1: Top,
2: ah, c'était super.
1: C'est
2: il avait invité des mecs qui font des sons, des mecs qui font des sodas. Donc c'était vraiment complet, quoi. C'était super bien fait. Et là, sinon, le 10 juillet, je suis invité au concert de Jahiz, d'Afro Jazz, et je vais faire un duo avec lui et un morceau solo.
1: Tu te sens comment
2: Trop bien.
1: Tu te sens
2: Ça, c'est un honneur pour moi. Bon, on m'a jamais invité dans un concert comme ça d'un gars comme lui qui m'invite pour faire le morceau. C'est
1: franchement, félicitations à toi. On va passer sur un deuxième son qu'on va écouter, puisque tout à l'heure, on a écouté Kiss Death.
2: C'est le seul morceau de moi que le grand public connaît. En fait.
1: Ok, d'accord, voilà. D'accord. Je prendrai mon temps pour bien l'écouter.
2: Tranquille.
1: Pour bien l'écouter. Et là, on va partir sur Je sais que tu mens. C'est Papy Fredo sur Riposte Live 106.3. On
2: c'est
1: est ensemble.
2: Là. C'est sur mon deuxième album, mon troisième album solo en 2018. Ça s'appelle La vie d'un blandem.
1: Ok.
2: Et c'est le premier morceau de l'album.
1: D'ailleurs, ça veut dire quoi, blandem ?
2: Ça veut dire blanc démon.
1: Et ça vient de toi, c'est toi qui l'as inventé.
2: Ça vient de l'unique, un autre gars aussi qui est avec nous, mais qui est pas là, dédicace à l'unique.
1: D'accord, on va en parler aussi de ton t-shirt et toute cette petite DA.
2: C'est mon label.
1: C'est ton label. Ok. Moon, est-ce que tu as le son à balancer ou est-ce qu'on attend encore un petit peu ? Dites-moi tout, faites-moi un petit compte-rendu. Je rappelle que l'émission de ce soir, elle est rediffusée mercredi qui arrive de 1h30 à 3h. C'est Papy Fredo avec nous et on écoute Je sais que tu mens sur Riposte. Non,
2: vas-y, brode. Tu vas la trouver, Moon.
1: Go, Moon. Yeah. Oh, ok.
2: Non, ça c'est Specta sur les boss du rap volume 3.
1: Est-ce qu'on laisse ça?
2: Ouais, lourd.
1: Alors, on laisse Specta.
2: Dédicace Specta.
1: Yes.

0: Yes, c'était Papy Fredo sur Riposte Live. Yeah, yeah. On a kiffé.
1: Ouais, futur Inspecta de Sean Soupacrou. Il est venu faire un duo au bad.
0: Yes, lourd. J'étais en train d'un petit peu regarder ta bio, ton parcours et tout ça. Et j'ai vu quelque chose qui m'a interpellée. Je peux te citer une phrase que tu as dite dans ton...
1: Ouais.
0: J'ai cru lire, j'ai lu même, que tu en avais un petit peu marre des gens trop pressés.
1: Oui.
0: Ou ceux qui ont envie de percer.
1: Ah ben ça, j'ai dit ça il y a plus de 15 ans.
0: C'est ce que j'allais te dire. Donc c'est ce que j'allais te dire. Comment tu te sens ?
1: Comme ça. Il y a toujours eu une petite équipe qui a voulu percer, qui s'est incrustée en maison de disques et c'est les mêmes depuis le début. Quoi. Des gens pressés, mais il y en a qui ont été pressés pour des bonnes raisons. Et qui ont bien touché leur truc.
0: Ouais.
1: Et d'autres qui ont été pressés, qui sont encore pressés. Ouais. Et qui n'ont rien fait, les pauvres.
0: Bah, et donc, du coup, toi, ton but, c'est vraiment de partager ta vibe.
1: Ah, moi, c'est faire du son jusqu'au dernier jour. Et après, les gens, ils auront tout ce que j'ai fait.
0: Et ils retiendront quoi de toi, tu penses ?
1: Je sais pas. Peut-être les boss du rap.
0: Ah, donc les boss du rap, qu'on revient dessus. Donc 2019, volume 1. 2020, volume 2. 22, 3. Volume 4, 24. 2026. Volume 5 que tu nous as sorti cette année. Donc...
1: C'est 100 titres en fait, c'est 100 duos que j'ai fait avec 100 invités.
0: T'es sérieux ?
1: Ouais. Des chanteurs, des chanteuses, des rappeurs. Il y a Karine.
0: Ah ouais ?
1: Karine, elle sort en ce moment.
0: Oui, j'ai.
1: Il y a plein de belles chanteuses et tout. Il y a des mecs qui font du R&B, il y a des rap, il y a spectacle, t'as entendu ? Et on a fait les 100 duos, j'ai invité les 100 personnes. On a fait les 100 instrus, on a écrit les 100 textes et j'ai enregistré les 100 personnes. Et puis je l'ai sorti en 5 volumes. Ça m'a pris 5-6 piges, 7 piges. Ouais.
0: Et c'est une expérience que. C'est genre, c'est quoi ?
1: Je voulais le faire.
0: Comment
1: je voulais le faire. Comme j'ai jamais percé, que j'ai jamais signé en maison de disque rien, j'ai dit, moi je vais faire mon truc pour l'underground. Je vais inviter tous les gens que je kiffe, qui rappent, qui perceront, qui ont percé ou qui sont pas là-dedans, quoi.
0: Et ils ont accroché direct.
1: Ils ont accroché, ils ont développé le thème, ils ont kické, et voilà.
0: Finesse. Et ça, c'est une fierté pour toi quand tu fais un truc comme ça.
1: Ça, c'est ma grande fierté. Je remercie les 100.
0: Et il y en aura d'autres après, quoi ?
1: Non, je pense que c'était 100. Mais j'aurais pu faire 2 volumes de plus, en fait.
0: Ok.
1: Mais on s'est arrêté à 5 volumes.
0: Et du coup, ça part dans quoi ? C'est quoi les thèmes ? Chacun parle
1: thème.
0: Son... Ouais, ok.
1: Le thème, c'est boss du rap. Ils ont développé 100 fois le thème. Donc ça revient, il y a une histoire, ils racontent, t'as des mecs qui parlent de mecs qui sont dans d'autres morceaux. Là, tout est lié du premier au centième morceau en fait.
0: Est-ce que t'as un souvenir marquant de ces enregistrements?
1: Le premier, BG, la première qui est venue kicker, Jazz aussi, spectacle qui est super, Is No Good qui chante. Si j'ai kiffé Django Jack qui est venu faire un super morceau aussi. Poison, j'ai adoré Poison aussi, comment il a kické. Alibi, il a fait ça bien aussi. Même les moins connus. J'ai même des gens qui sont venus, qui n'ont jamais posé nulle part, qui rappent comme ça, à droite, à gauche. J'ai dit, ah non, tu rappes trop bien.
0: Franchement.
1: Des potes ?
0: Ouais, je ne connaissais pas et je te félicite de ouf pour ce travail-là. J'imagine que ça a pris du temps.
1: Ah, c'est un kiff. Mais c'est fini maintenant, ça.
0: C'est fini il y a longtemps, du coup. Ouais.
1: 2026 au début. Ouais.
0: Ouais.
1: Début de l'année.
0: Ouais. Je propose qu'on parte sur un autre son et même d'en enchaîner deux. Donc, on a Fissa et des s'approches.
1: Plus rush.
0: Plus rush. Ah, non, je n'ai pas bien écrit. Pardon.
1: Des vêtements plus chers.
0: Ok, ça. Pourquoi ?
1: C'est toujours bien.
0: C'est ce que tu veux, c'est ce que tu vises.
1: Mais j'ai pas eu.
0: Mais ouais, mais t'as ton.
1: Je suis resté en Nike et j'ai. Voilà,
0: et t'as ton blanc d'aime.
1: Ça vaut cher, ça.
0: Est-ce que t'es chaud, DJ Moon ?

0: Ouais, DJ Moon One Love. C'était Je sais que tu mens sur la vie d'un blondem en 2018.
1: Est-ce qu'on peut enchaîner du coup avec un son de. Je sais pas ce qui se passe. En fait.
0: Faut lui remettre le courant. Ça a pété tes plombs, mon gros. Ça, c'est Fissa sur la vie d'un blondem aussi. Spécial dédicace, mon gros.

0: bravo, bravo, bravo, bravo.
1: Tout le monde a kiffé ? Oui, oui, oui, ouais. Bah oui, en régie. L'eau. Papy Fredo, on est dans les dernières minutes de l'émission. Je vais déjà dire aux gens qu'il faut aller te follow, qu'il faut faire des vues, parce qu'il mérite. Vous avez entendu ce qu'il a fait ? Sans artiste rap, c'est un délire sur plusieurs années. Donc Papy Fredo, c'est P-A-P-I-F-R-E-D-O.
2: En un seul mot.
1: En un seul mot. Tiré du bas, Blandem Show. Donc Blandem, ça veut dire...
2: Blandémon.
1: Voilà. Donc voilà, et Papy Fredo sera sur scène le 10 juillet.
2: Ouais, invité par Jaize à la Java, venez nombreux là, c'est lourd, on va faire notre petite bosse du rap, ça va être terrible.
1: Il y a un lien, il y a une billetterie, il y a quelque chose pour...
2: Ouais, il fait ça, c'est S-K-E-N, je sais pas comment on dit, S-K-E-N Production.
1: Ok, donc n'hésitez pas
2: à la Java le 10 juillet.
1: Voilà, n'hésitez pas à aller soutenir, donner la force, parce qu'on l'a déjà dit, il y a des gens qui méritent beaucoup plus de visibilité, on fait ce qu'on fait avec Riposte Live, et c'est toujours un plaisir. Est-ce que t'as sur Riposte Live, on demande souvent aux invités contre quoi ils ripostent. Qu'est-ce qui les vénère en ce moment, notamment en 2026?
2: Franchement, je fais pas gaffe. Les trucs qui me vénèrent, non, c'est bon. Il y a trop de trucs qui vénèrent depuis toujours. Donc moi, je dis restez focus sur vos trucs, faites votre son, sortez-le. Aujourd'hui, on peut sortir tout seul, il y a besoin de personne, et arrêtez de rêver des maisons de disques et des conneries parce que eux, ils font du bif. Donc voilà, à tous les jeunes, faites du son à fond.
1: Oh, ok, merci. Est-ce qu'on a encore des sons à écouter ?
3: On envoie deux sons là, patate, okay. Et après on clôture sur ça, tu vois ce que je veux
1: dire ? Ouais, allez, voilà. Let's go. DJ
3: patate,
1: Moon.
3: On envoie ça direct. Papy Fredo, tu connais ? On envoie ça.
1: Let's go.

0: C'est lourd, c'est chaud, franchement. Je kiffe, j'ai voyagé. C'était lourd, franchement, bravo, bravo. On est vraiment sur les 5 dernières minutes.
1: 6 minutes,
0: ouais, je compte mal. Mais 6 minutes, est-ce que tu as un mot de la fin pour Riposte?
1: Ah, j'ai dit que je dédicacais Bernard et Théo. Spécial dédicace, ils écoutent. G, si tu écoutes. Okay. Maël, si tu écoutes. J'en place une pour Moro, je pense qu'il écoute. Spécial pour Yena, spécial pour l'unique. BS Prod, t'inquiète, on est là. Quadjo, on est là. Tout le monde, Grossos, Valdi Street, Saturé. Artificier. RMD, j'espère que t'écoutes ça là-bas, mon frère. Roro, une spéciale. Roro, tu dois écouter, big up. Et voilà, et tout le Blandem, tous les gars qui sont là depuis 35 ans. On est nombreux, t'inquiète.
0: C'est beau, c'est bah beau, ouais. C'est beau, c'est beau. Merci encore à toi d'être venu, d'avoir partagé.
1: Bah, merci à toi.
0: Ce fut court. Mais franchement, j'ai appris des choses et j'espère qu'on aura le plaisir de te revoir sur Riposte Live.
1: Tant que je suis vivant, je viens.
0: On big up aussi toutes les personnes qui nous écoutent, toute l'équipe Riposte Live. Il y a l'After Live TikTok, donc avec DJ Moon, je suppose, qui va rester un petit peu encore avec nous pour nos ambiances. Hé, Moon, tu m'avais pas dit que t'étais surtout... On n'en a jamais parlé. Attends, je viens de tilter. Moon, quand même, tu m'as pas montré ton CV. Un petit mot, dis-nous tout.
2: Non, en fait, moi, j'ai plusieurs casquettes. Je suis DJ, je suis ingé aussi. Donc, papy, il a oublié de parler de ça, tu vois.
1: Ah, merde.
2: C'est vrai.
1: Ah, je suis pas ton manager, il cherche un manager.
2: En tout cas, il m'a envoyé un 5 titres que j'ai mixé, qu'il a oublié de parler, en fait.
1: Ah oui, j'ai un 5 titres qui sort pour l'été, là, fin juillet. Ça s'appelle Cool Up. Il y a 5 titres mixés au studio de DJ Mood. C'est 5 titres tranquilles. On va les mettre sur Spotify, tout ça.
0: Alors, il faut nous les envoyer.
1: Ouais, carrément, je t'envoie les 5.
0: En tout cas, bravo pour tout ce que vous faites. Je rebig up Silis qui est venue et qui c'est pas la première fois. Et du coup, j'en profite pour faire un coucou à Morora qui avait été invité.
1: Aïe, aïe, Moro.
0: Et avec qui ça s'était super bien passé. On a kiffé. C'était mes débuts sur Riposte Live.
1: Ah ouais.
0: Ouais. Donc, du coup, on va y aller. La rediffusion de ce soir, c'est mercredi, comme je vous l'ai déjà dit, de 1h30 à 3h pour les couches tard. N'hésitez pas à vous connecter et n'hésitez pas à suivre l'actualité de Papy Fredo, qui est un invité de qualité. Et big up à toutes les personnes qui sont avec nous dans le studio ce soir. Et on se retrouve la semaine prochaine pour une nouvelle réunion.

0: Valeu, gente. Super obrigado.
1: Super obligado d'être fidèle au rendez-vous et merci à vous d'être fidèle sur le 106.3 pour une nouvelle émission de décalage horaire. Et comme les boutons sont programmés différemment, voilà, il faut que je les remette dans le bon ordre. J'espère que vous allez bien. En tout cas, il fait chaud à Paris et on se croirait presque au Brésil en été. Ça tombe bien parce que on va partir en voyage au Brésil avec pour un panorama de ces rythmes, de ces couleurs, de ces mélanges entre foro, samba, MPB, funk et jazz tropical. Eh bien, cette sélection est une invitation à ralentir le temps ou peut-être à le vivre autrement. En tout cas, on va commencer directement dans une région que j'aime beaucoup, qui est le Nord-Est, avec Théo Azevedo et Dominguinhos, là où les racines vibrent encore dans chaque accord d'accordéon. Puis on va glisser vers Rio avec ses nuits chaudes, ses grooves solaires, avec Tim Maia et toute une génération d'artistes qui ont fait danser et qui continuent de faire danser le cœur du pays. Au fil de l'émission, les frontières vont se brouiller, le jazz va rencontrer le samba, les cuivres vont dialoguer avec les percussions pour que les sons deviennent paysages. Pour notre plus grand plaisir, on va aussi accompagner Donato, Nomad Orchestra, Vanderlea, Herbie Mad et encore plein d'autres encore. Herbie Mann, voilà, c'est rectifié. En tout cas, chaque morceau va pousser le suivant, comme dans une vague qui ne retombe jamais. Ça va nous permettre de partir cet été. L'esprit sera, en tout cas, accrochez-vous. Décalage horaire, c'est tout de suite. On va commencer notre voyage spatio-temporel dans le Nord-Est, ça je vous l'ai dit, dans le Nord-Est de ces années 60 et 70. On ira aussi à Rio. Ce sera un mélange entre foro et samba funk, avec des extraits de disques devenus extrêmement rares, mais heureusement réédités par des passionnés. Et au vu de cette demande croissante des auditeurs dont vous faites partie, voici donc Théo Azevedo, Dominguinhos Barbosa, Orlandivo Timmania et Don Ricardo.

0: Et voilà pour une petite séquence, la première de cette émission qui nous permet de remonter le temps. À l'instant, c'était Don Ricardo avec Sonio Lindo. C'est sorti en 1969. Don Ricardo, je ne vais pas vous en parler beaucoup parce que j'ai très peu d'informations sur cet homme, à part que sur la pochette de ce LP qui est sorti en 69. Eh bien, on voit trois charmantes demoiselles habillées à la mode de l'époque avec des casquettes multicolores. En tout cas, un titre qui a été réédité sur le label Mister Bongo récemment et qui a succédé à Tim Maya, un extrait de son album de 1977, sobrement intitulé comme beaucoup des albums de Tim Maya, Tim Maya, voilà, tout simplement, qui est sorti chez Son Livré en 77, Véran Carioca l'été à Rio, où il fait chaud, mais on s'en rapproche avec ces températures d'aujourd'hui. Vous l'avez constaté si vous êtes à Paris. En tout cas, le titre que je vous ai proposé, c'est un titre qui a été écrit en collaboration. C'est Paulinho Guitarra, Paolo Rocchetti et Reginaldo Francisco avec Tim Maya. C'est une composition collégiale qui correspondait, eh bien, j'ai trouvé à l'ambiance du jour. Auparavant, c'était Orlandivo. Lui, vous le connaissez aussi. C'est un homme qui vient de Rio, qui œuvrait alors que George Ben n'était encore qu'un adolescent. Et il y a une anecdote, bien sûr, entre les deux, puisque George Ben voulait que Orlandivo chante son Miles Kennedy qu'il venait tout juste de composer et il lui a joué à la guitare comme ça. Et Orlandivo lui aurait dit à l'époque, mais c'est une chanson superbe, je te propose de la jouer toi-même parce que ça peut donner quelque chose. Imaginez Miles Kennedy, un succès planétaire qui a fait de George Ben une légende. En tout cas, ici, c'était Orlandivo dans son album de 1965 Samba en Paralelo avec ce titre Beleza Non Vai Embora. Ben oui, c'est ça, la beauté en fait, elle jaillit au fil des années. N'êtes-vous pas d'accord avec moi? Juste auparavant, nous avons écouté un illustre inconnu, Barbosa Serra de Oxalá, un compact qui est sorti en 1973, lui aussi réédité chez Mister Bongo, dont on ne connaît quasiment rien. Il y a comme cela des titres, des ovnis dans la musique brésilienne, des artistes qui ont sorti un titre. Il y en a aussi ailleurs, évidemment. Et celui-ci, eh bien, mérite d'être réécouté, c'est en tout cas mon avis. Quant à Dominguinhos à l'accordéon, lui, vous l'avez certainement déjà écouté si vous êtes des fidèles de l'émission. Bahia en Violado, c'est le titre du morceau que nous avons écouté, qui est extrait de son album Domingo Menino Dominguinhos, sorti en 1976, un disque qui est extrêmement recherché aujourd'hui et qui fait la part belle à ce foro mélangé au jazz funk de l'époque, avec une pléiade de très bons artistes avec Dominguinhos. Si je vous dis Toninho Horta, Wagner Tiso, parmi beaucoup d'autres, ça vous dit forcément quelque chose. Notez qu'aux arrangements, il y a un certain Gilberto Gil, encore tout jeune à l'époque. Et puis le premier titre que nous avons écouté ensemble, c'était Theo Azevedo qui a sorti ce Grito Selvagem en 1974. Lui, il est du Nord-Est puisqu'il crie son adieu au Ceará, sa province natale, sur un album lui aussi devenu culte qui mélange à la manière de Dominguinhos des musiciens de talent pour un disque lui aussi très en demande entre le Nord-Est et São Paulo, parce que déjà il y avait des liens entre ces deux villes riches de production musicale. Et c'est un mélange irrésistible de soul, de rock, empreint d'une identité brésilienne indéniable, une vraie pépite en tout cas, qui a connu un succès commercial très mitigé à l'époque, et avec les racines du folk taureau du sertanej et des rythmes traditionnels souvent méconnus. Il est en fait devenu culte lorsque l'on a redécouvert ses musiques. C'était à la fin du siècle passé, au tout début de celui-ci, avec des textes qui évoquent la vie rurale, la vie citadine de cette région toujours très dure, mais toujours aussi avec un groove inimitable de ces années 70. Si vous aimez Luis Gonzaga, Tim Maya, Jackson Dopandero ou même Gilberto Gil, eh bien je vous recommande d'écouter ce Grito Selvagem de Theo Azevedo. 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

Et à l'instant, c'était Ronald Mesquita avec Papagaio, un des emblèmes du Brésil, enregistré à Paris en 1972, un album d'ailleurs apprécié de longue date par les amateurs de musique brésilienne, qui a été réédité récemment par le label Barclay. C'est un album de samba, percussion, qui est porté par Ronald Mesquita, qui est lui-même batteur et percussionniste. Et puis, il y a aussi des voix de masculines, féminines sur ce morceau. C'est un peu la marque de fabrique de Ronald Mesquita. Ce morceau, eh bien, il est devenu un incontournable. Il a été d'ailleurs repris, samplé par de nombreux artistes, dont Madlib, par exemple. Et il y a encore beaucoup de trésor sur cet album, des morceaux assez remarquables qui explorent aussi une multitude de styles, c'est-à-dire que en avance sur son temps, mais c'était peut-être une époque qui était favorable à cela, eh bien il y avait beaucoup, beaucoup de dialogue entre musiciens, entre le batteur et chef d'orchestre Mesquita, qui reprend ici l'esthétique de Sergio Mendes, que l'on retrouve d'abord au Brésil dans les années 60 et puis aux États-Unis dans les années 70, par la suite avec toutes ces formations, Brésil 66, Brésil 77 et plein d'autres encore. Le tout agrémenté de Fender Rhodes, et ça, eh bien, moi j'y suis toujours sensible, et porté par un répertoire auprès d'auteurs, compositeurs brésiliens de l'époque, tels qu'Antonio Carlos Jobim, George Ben, Gilberto Gil et aussi Edu Lobo, dont on parle quelquefois dans Décalage horaire. En tout cas, un album que je vous recommande, ça s'appelle Brésil 72, Ronald Mesquita. Juste auparavant, c'était une session live, une session enregistrée au SESC à São Paulo. C'est la session numéro 7 qui a été enregistrée en 2020. C'est João Donato et Projeto Coisa Fina pour cette captation d'une formation riche de musiciens. Et, voyez, jugez par vous-même, il y avait João Donato au piano électrique, au piano Leandro. Pardon. Et Chamis, Adid Santiago trombone, à la trompette Diego Duarte et Rubens Antunes, au sax Enrique Band, Daniel Noguera au sax ténor, il y a encore plusieurs saxophones, Marcelo Lemos à la guitare, Mauricio Caetano à la batterie et Mateus Prado aux percussions, dont on parle aussi par ailleurs parce qu'il poursuit une carrière solo. À la basse, c'est Raphaël Ferrari. Ce sont des sessions live qui ont vu le jour il y a de cela déjà quelques temps, puisque c'était en 2005, sous l'impulsion de deux musiciens, Daniel Noguera, qui est saxophoniste, et le contrebassiste Vinicius Pereira. Et c'est à partir de la découverte du répertoire de Moacir Santos qu'est né le désir de former un big band pour interpréter d'abord l'œuvre du maestro, Moacir Santos lui-même, et puis avec un répertoire riche en nuances que des instrumentistes de toutes les générations continuent de découvrir. C'est un bon moyen de faire passer cette musique entre les générations. Et c'est ainsi que ce groupe s'est joint à João Donato pour cette session live qui est extraordinaire. Il y a plus de 12 morceaux sur cet album, qui est par ailleurs introuvable en vinyle. Et il est très difficile à trouver en CD, mais on peut le trouver sur les plateformes d'écoute que vous connaissez tous. Et bien, c'était une belle surprise que de faire cette découverte de Donato et toute cette troupe en live avec... avec de très jolis morceaux qui ont marqué la carrière de João Donato, reprise ici avec une base d'improvisation que vous avez certainement noté sur le morceau Ascensão en live que nous avons écouté ensemble.
avec notamment cet excellentissime solo de batterie. Et puis le premier morceau, c'était Robson George et Lincoln Olivetti avec Eva, dont je vous ai dit quelques mots avant de lancer cette séquence, puisqu'ils étaient tous les deux des producteurs réputés à l'époque, une activité qu'ils avaient entamée vers le milieu des années 70, avec des collaborations avec Rita Lee, Erasmo Carlos, Don Beto ou encore Marcos Valle, Tim Maia, Gilberto Gil, Gal Costa, Sandra de Sá, bref, du beau linge, si je peux m'exprimer ainsi en tout cas. Une marque, un style qui passe par le boogie et les sonorités latines jusqu'à des morceaux disco-funk ultra rapides dans le style de Prince et qui contiennent des titres marquants tels ce Eva que je vous ai proposé, mais il y en a d'autres, Alléluia, Jinga, sont aussi des titres retenus par les amateurs de ce style avec aussi des cuivres mélangés, cette fois-ci à des boîtes à rythme, des guitares, des claviers, et un disque qui est sorti en 1982 sur le label Son Livre et qui a été réédité récemment, donc que vous pouvez trouver en vinyle. Ah, ça, c'est une très bonne idée.

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On va continuer notre exploration musicale du jour avec cette fois-ci un arrêt dans la décennie 90. Décennie dans laquelle on va retrouver une chanteuse, une artiste qui s'est fait connaître notamment au début des années 2000 parce qu'elle a un style bien à elle et elle a du caractère. Elle s'appelle Daouj. Je vous propose d'écouter ici Oj et Okero Sayir Soh.

Un peu de douceur dans ce monde de brut avec Sapokaya. Mbaoba, c'est le titre que nous venons d'écouter ensemble. Cet extrait de leur premier EP qui était sorti en 2024. Ils étaient venus d'ailleurs dans les studios de l'émission à cette occasion. Ils étaient venus tous ensemble. Ils sont au nombre de 9 au minimum hein, sur scène parce qu'il y a aussi plein d'invités. La sortie de leur album, c'était cette année, c'était au New Morning. Il y avait Jamaï Viveros qui joue de la trompette, du pifano aussi. Il y avait Tristan Boulogne Boulanger au pandero, percussion et aussi aux arrangements. Darus Moglia, Zéphania Lasconi, Maxime Chevalier, César Aouillet, Simon Voiturier, Arlette Feuillard et Taylor Philémon. Il y a batterie, conga, percussion, basse, guitare, trombone, sax ténor, sax soprano, sax alto, pandero, percussion, trompette. Et encore, lors de leur concert de sortie au New Morning, il y avait aussi un autre clavier, des invités en nombre. Ils se sont retrouvés quasiment à 15 sur scène à un moment. Bref, c'est une troupe joyeuse. Ils sont d'origine de Paris et de la région parisienne, mais leur amour à eux, c'est la musique du Brésil, avec des noms qui ressortent, en particulier celui d'Hermeto Pascoal, par exemple, parce que ses influences, à la fois brésiliennes, mais aussi jazz afro-caribéenne, avec une sonorité moderne, parce qu'ils ont, ils n'ont pas 30 ans, ils sont de cette nouvelle génération qui sait rendre hommage au rythme traditionnel, y compris ceux du nord-est du Brésil, comme le baian, le forró, le maracatu ou bien la fauché, et ils y intègrent leur propre vision de cette musique avec leur écoute personnelle. En tout cas, c'est une formation qui déborde d'énergie. Toujours, c'est toujours un régal de les voir sur scène et de les écouter. Je vous recommande particulièrement Sapokaya. Vous pouvez les écouter sur toutes les bonnes plateformes. Juste auparavant, eux aussi, ils sont nombreux. Ils sont d'ailleurs 9 également sur scène. Le Nomad Orchestra avec un extrait, un nouvel extrait, puisque nous en avons passé un la semaine dernière. C'est un album dans lequel je suis retombé et je ne pouvais que le partager avec vous. Garuda Inversant, c'est-à-dire en version reggae, extrait de leur album Na Terra das Primas, qui est sorti en 2022 avec cette formation de São Paulo qui a beaucoup fait parler et qui continue de le faire. Tout ce qu'il touche se transforme en notes pures et c'est un régal de les écouter évoluer dans cet univers de jazz funk mais aussi de reggae, de dub. Ils savent toucher à tout et ils sont aussi vraiment très talentueux. Le Nomad Orchestra à mettre immédiatement dans votre playlist. Et puis Daoud, eh bien c'est vrai que ça faisait un moment qu'on n'en avait plus parlé parce qu'elle est engagée dans de nombreux projets mais elle n'a pas sorti d'album solo ou de disque récemment, en tout cas en solo, mais elle reste engagée. Ici, nous avons écouté un extrait de son album qui date de 1995, Hoje Eu Quero Sair So. C'est une composition de Lénine avec Mouche Babi et Kasha Aragon de son album de 1995 qui fait la part belle au reggae et au dub.

0: Et avant de repartir en musique, eh bien, j'ai le plaisir d'accueillir dans les studios de Décalage Horaire Sophie Tsitsitsvili de Panaske qui est avec moi aujourd'hui. Bonjour Sophie.
1: Bonjour Stéphane.
0: Ça va bien ?
1: Trop bien, il fait un peu trop chaud.
0: Alors on va pas parler de la chaleur parce que c'est bon aussi la chaleur. D'ailleurs tu connais le lieu puisque tu étais venu nous rendre visite, c'était l'année dernière, c'était à l'occasion du forum d'Oamagnan qui s'était déroulé à Saint-Germain-des-Prés. Alors pour te remettre en mémoire dans la tête de nos auditeurs, je vais dire un mot sur toi quand même parce que tu te définis comme une artiviste engagée pour le développement durable, inclusif et solidaire depuis de nombreuses années et tu as développé un rôle, tu collabores à de nombreux projets, tu es aussi fondatrice d'une association parmi d'autres et tu te consacres au rôle majeur de la culture finalement comme force de transformation et comme passerelle entre le peuple. C'est déjà un beau programme.
1: C'est même très prétentieux, mais je pense que c'est la culture qui pourrait sauver l'humanité si on était un peu plus à l'écoute de la diversité culturelle qu'est notre humanité. On arriverait sincèrement à mieux s'entendre, à mieux se comprendre et à vivre en paix, simplement. Je pense que l'éducation à une culture de paix passe par la reconnaissance de la diversité culturelle et des talents que les uns et les autres possèdent, des compétences que les uns et les autres possèdent et qu'il faut mettre en synergie.
0: Ça, c'est bien parlé, puis ça résonne évidemment avec la philosophie de l'émission. Alors, on s'était vu l'année dernière pour ce forum d'Oamagnan, dans lequel il y avait des discussions, des ateliers, il y avait eu aussi plusieurs défilés de mode, alors défilés de mode, mais des défilés un peu particuliers, évidemment, entre France et Brésil, mais sur des thématiques un peu originales quand même.
1: En fait, le Forum d'Oamagnan l'année dernière a eu lieu pendant la saison culturelle de la France au Brésil et pendant la Fashion Week. Donc on ne pouvait pas ne pas mettre en avant la mode brésilienne et la mode brésilienne dans ce qu'elle a de plus génuine, de plus, comment on dit, de plus sincère et de plus traditionnel. Et donc on avait choisi de travailler essentiellement avec des créateurs du Nord-Est qui travaillent autour des dentelles réalisées par des femmes des communautés qu'ils soutiennent et qui sont aujourd'hui des masterpieces, des pièces maîtresses de la mode brésilienne au niveau international.
0: Alors tu es souvent entre la France et le Brésil. Tu étais récemment dans le Minas Gerais parce qu'il y a une association qui a son siège, enfin qui est domicilié à Tiradentes dans le Minas Gerais. Et tu vas aussi beaucoup à Rio, toujours pour des collaborations artistiques. Et aujourd'hui, tu es venu nous rendre visite parce que il y a un pré-forum, c'est ça que tu m'as dit tout à l'heure, qui va se dérouler cette semaine. Ça sera jeudi, le 25 juin. Ça va se passer sur le campus Malakoff, qui se trouve, comme son nom l'indique, dans la ville de Malakoff, et qui va avoir un programme assez en rapport avec ce dont nous venons de parler. Tu peux nous en dire un petit peu plus ?
1: Alors, d'abord te dire que Tiradentes, c'est là où est né le Forum d'Oamagnan, que le Forum d'Oamagnan est tout à fait en lien et en complémentarité de l'action que nous menons depuis 40 ans autour des thématiques comme la santé, l'éducation, la culture, l'environnement et les droits de l'homme. Donc autant le Forum d'Oamagnan à Tiradentes que nous, les apprentis de l'espérance en France, dans le cadre de notre festival Paroles et Merveilles, nous accueillons des chercheurs, des artistes, des artivistes, des activistes qui viennent nous parler de leur démarche solidaire en faveur des peuples vulnérables publics qui sont les nôtres. Et ça se passe aujourd'hui autant entre la France et l'Afrique que le Brésil, en sachant que nous avons notre siège ici entre Paris et Marseille et que nous avons notre siège à Rio de Janeiro dans un jardin merveilleux. Mais nous travaillons en lien avec Tiradentes. Et donc l'événement du 25 juin, c'est le lancement du Forum do Amanhã 2026 qui vient couronner 40 ans d'action.
0: Oui, c'est ça, parce que ce Forum do Amanhã, cette année, il aura lieu après l'été, c'est-à-dire ça sera plutôt à la rentrée.
1: On espère après le premier tour des élections du Brésil.
0: Et oui, ça aussi c'est une date importante. On croise les doigts pour que toutes les conditions restent favorables à de tels dialogues. Et en attendant, ce qui va se passer cette semaine, pour nous en dire un mot, mais on en discutera un peu plus avant tout à l'heure, il va y avoir des discussions, il va y avoir... c'est une après-midi qui est consacrée aux arts, mais aussi aux sciences, au dialogue, aux coopérations.
1: C'est une après-midi qui sera exclusivement consacrée à l'impact de la culture comme vecteur de transformation. Donc on va en parler au niveau des entreprises, l'importance de la diversité culturelle dans une démarche RSE, de responsabilité sociétale. On va parler autour du tourisme durable et du tourisme culturel, l'importance de ralentir un petit peu et d'aller plus vers l'authentique, plus vers les populations, plus vers les traditions culturelles que de traverser comme ça un pays en disant j'ai fait le Brésil, que non, dans toute une vie on ne fera jamais.
0: Ça fait longtemps que j'en entends parler moi au Brésil, mais ça prend aussi un petit peu de temps à se mettre en place.
1: Mais voilà, donc nous on travaille, mais sincèrement on travaille depuis 40 ans sur cette thématique du tourisme social qui n'est pas un tourisme de masse mais qui est un tourisme expérientiel, de découverte, d'échange, de co-construction, de coopération, de participation et puis bien sûr de découverte et d'éducation à la préservation du patrimoine, qu'il soit naturel ou culturel. Ça c'est notre credo depuis 40 ans.
0: Oui, et puis se parler, c'est toujours bien d'échanger avec les gens du pays que l'on visite, par exemple, qui sont les mieux à même pour indiquer des coins, des endroits, des lieux, aussi faire d'autres rencontres. C'est toujours les meilleurs souvenirs que l'on a de voyage.
1: Je pense que c'est surtout quand on parle du Brésil, on parle de ce peuple extraordinaire qui a vécu, qui vit depuis plus de 500 ans d'émigration extraordinaire du monde entier, donc qui absorbe ces cultures vraiment dans une dynamique anthropophage, comme le disait Carlos Drummond, mais c'est vraiment ça, quoi. On absorbe la culture de l'autre et on la mélange avec la nôtre, ce qui fait qu'on est tout autant indigène qu'afro-amérindien, qu'espanisant. C'est vraiment une Amérique latine plurielle que le Brésil représente à lui tout seul.
0: On va continuer d'en parler ensemble avec toi, Sophie. Mais avant, on va retrouver une artiste que tu connais bien et qui s'appelle Vander Lea. Elle est ici accompagnée par Hamilton de Holanda. Et c'est cet extrait de son album qui s'intitule Vander Lea Canta Choros. Et donc, vous imaginez bien qu'il s'agit de Choros, de Chorinho dont il s'agit. Je vous laisse en compagnie de Delicado.

0: Bonsoir à tous, bonsoir à toutes. Vous êtes bien. Allez, je viens de couper la parole comme un énorme malpropre. Excusez-moi.
1: Le retour de Serge.
0: Et il s'impose déjà direct. Voilà, Mascu représente. Toutes mes excuses. Je t'en prie, Inès, commence le truc. Désolé.
1: Voilà, un début d'émission bien chaotique. Non, mais bonsoir à tout le monde. Après, Serge, si tu veux marquer ton retour à l'antenne, surtout n'hésite pas. Bienvenue dans l'émission L'Envolée. Comme tous les vendredis de 19h à 20h30 sur fréquence Paris Pluriel 106.3. L'Envolée, c'est quoi ? L'Envolée, c'est une émission de radio et un journal qui lutte contre tous les lieux d'enfermement, prison, centre de rétention administrative, hôpitaux psychiatriques, prison pour mineurs. Et cette lutte, elle se fait par et avec les personnes à l'intérieur et leurs proches. Et donc, cette radio et ce journal, ça veut être le porte-voix de toutes les personnes enfermées. Donc, on rappelle que le journal est sorti il y a déjà quelques mois maintenant. Il est gratuit pour toutes les personnes à l'intérieur, donc n'hésitez pas si vous souhaitez vous abonner. Et on rappelle que les abonnements de l'extérieur permettent de financer les envois à l'intérieur. Et on a une grosse émission aujourd'hui.
0: Ouais, on va commencer. Non, c'était toi.
2: Non, c'est ça. Non, qui est autour de la table, peut-être
0: oui.
2: En premier, non ? Et ben, du coup, il y a Serge qui fait son grand retour parmi nous. On est trop contents de l'avoir autour de la table. Il y a Serge, du coup.
0: Salut tout le monde.
2: Il y a Inès aussi.
1: Salut.
2: Et il y a Gabriel au bocal.
3: Salut.
2: Et il y a donc Zéro qui vous salue.
0: Et donc on a une grosse émission comme on disait, donc on va commencer par parler un petit peu de la canicule et cette situation pour l'intérieur. Après derrière on va continuer avec une lettre d'Étienne qui est un prisonnier kanak. On va suivre avec une lettre des proches des gens qui sont enfermés dans le QLLCO de Condé. Et on va suivre cette lettre avec trois coups de fil de proches qui vont décrire en fait c'est quoi d'aller voir son frère, son père, son mari, dans ce QLCO. C'est bon, l'enfer sur terre, hein, voilà. Mais donc on va décrire tout ça. Mais avant, vous pouvez donc vous pourrez pas nous appeler au téléphone parce qu'il y aura plein de contacts. Mais par contre, tout

0: dans la semaine, vous pouvez nous appeler.
1: Donc, vous pouvez nous appeler au 07 53 10 31 91. Vous pouvez aussi nous envoyer un SMS ou un message sur les plateformes de messagerie sécurisée. Vous pouvez toujours nous écrire au 1 rue de la Solidarité, FPP, 1 rue de la Solidarité, 75 019. Pour les mails, c'est contact@l'envolée.net. Le site internet, c'est l'envolée.net. Et on est aussi sur Insta à l'envolée-journal.
0: Et je suis absolument désolé parce que je pense que je t'ai mal dicté le truc, mais c'est le numéro de téléphone, c'est le 07 53 10 31 95. Voilà, toutes mes excuses. Voilà, un retour en fanfare et il faut bien l'osbeul. Voilà, comment rajouter du chaos dans un monde qui est déjà bien chaotique. Voilà, super transition. Voilà, non, mais déjà, on voulait un peu commencer par parler de la canicule. Voilà, ça fait quand même deux fois qu'il y a des canicules. On entend beaucoup parler dans la presse du vendeur de glace qui vend ses glaces et tout ça, qui est content et tout ça, voilà. Que les animateurs de météo se font engueuler et tout ça, mais par contre on parle jamais de c'est quoi être en prison en canicule. Voilà, et c'est proprement insupportable. Il n'y a pas d'autre mot. C'est des bâtiments qui généralement sont extrêmement vieux. C'est des bâtiments qui sont aussi extrêmement lourds en termes de murs et tout ça, et donc qui font qu'en fait la chaleur elle reste emmagasinée de manière hyper importante, et ce qui fait que vu que la nuit tu peux pas créer bien évidemment des courants d'air parce que t'es enfermé dans ta cellule et tout ça, mais en plus la température elle redescend pas parce que les murs ils restent chauds, et donc en fait tu peux pas aérer ni même en fait tu continues à porter la chaleur, enfin voilà quoi, chacun a déjà fait le test chez soi, tu mets la main sur ton mur, en fait ton mur il est encore bien chaud, t'imagines le truc multiplié par 10 quoi, voilà, et le tout à 3 ou 4 par cellule quoi.
2: Et c'est quelque chose qui s'aggrave avec plein de nouvelles installations dans les prisons et en particulier dans les QLCO dont on va parler, puisque là maintenant, pour plein de raisons, alors dans les QLCO, c'est soi-disant pour limiter le risque d'évasion, au Beaumet, c'est pour pas gêner les riverains, mais il y a des caillebotis qui sont installés sur les fenêtres. Et ça fait que c'est quasiment impossible d'aérer. Alors, on a dit que tu ne peux pas faire de courant d'air, mais ça empire encore plus la situation, quoi. Donc, tout le monde dit oui, les nouvelles prisons, des meilleures conditions, etc. Mais en fait, pas du tout. Et on voit bien que ce n'est pas du tout le confort, entre guillemets, des gens à l'intérieur dont c'est une préoccupation, quoi.
0: Et on se rappelle en fait de ces matons qui cassaient des ventilos dans ce genre de période et tout. Voilà, devraient nécessairement avoir des ventilos fournis à tout le monde pour les gens à l'intérieur. Voilà, ce qui n'est pas fait. On doit aussi parler des cours de promenade parce qu'en fait c'est très rare que ça soit un peu abrité ou à l'ombre et tout ça. Voilà, on met pas d'arbres dans les cours de promenade et tout pour soi-disant des questions de sécurité, mais en fait c'est le seul truc qui pourrait un petit peu protéger. Et l'autre truc aussi, c'est l'odeur. Voilà, parce que souvent en fait sous les coursives il y a un certain nombre de détritus en fait, et puis qui commencent à macérer et qui te rajoutent en fait une odeur absolument affreuse. Comme d'hab, en fait la réponse à ça, ça doit être de libérer le plus de personnes, parce que c'est la seule solution pour pas subir la canicule à l'intérieur d'une prison, c'est de ne pas enfermer les gens, tout simplement. Pour les trucs et quand il y a des gens qui font entrer soit des piscines ça arrive très très très rarement et tout ça, c'est totalement compréhensible et qu'on n'en fasse pas une vieille panique morale à la con là-dessus.
3: Les gens à l'extérieur, ils font, enfin normal quoi, tout le monde veut avoir accès à de l'eau, donc en fait c'est le but en fait justement de ce genre de moment en fait, et on voit ce que tu racontes sur les matons qui vont chercher des ventilos en fait, qui est nécessaire en fait au fait que les gens survivent dans des espaces en fait où même nous, vous imaginez, enfin on survit pas dans enfin voilà, dans, et donc imaginez dans une cellule de 8 mètres carrés en fait ce que ça fait. Donc le but c'est aussi du coup pour les matons de faire souffrir encore plus les gens quoi, et de les mettre dans des conditions encore plus, et sur les cours de promenade c'est un vrai truc ça aussi de bah il y a toujours plus de béton et là ils ont en fait ils ont fait vraiment que rajouter du béton dans les cours de promenade et genre vraiment tous les espaces verts, et en fait c'est quand tu sors en promenade en fait tu crèves de chaud, tu peux pas rester au soleil, et c'est donc le seul moment de ta journée où tu peux sortir et tout. Et ben en fait c'est un moment qui est niqué aussi par les installations, par pendant comment sont construites les prisons en fait. Et ben voilà, ça c'est, et du coup faut, bah moi bon, je suis d'accord.
0: Puis il faudrait qu'il y ait les douches en fait qui soient à l'extérieur là-dessus pour pouvoir se rafraîchir, ce qui arrive dans certains endroits quand elles sont pas complètement niquées et puis qu'on répare jamais. Il faudrait foutre des points d'accès à l'eau à chaque fois dans chaque cours de promenade, ce qui est pas le cas. Enfin voilà, en fait il y a un certain nombre de trucs qui auraient à faire mais qui sont absolument pas faits, et on rappelle que le premier truc vraiment à faire c'est de libérer les gens.
2: Et pas de faire ce qui est fait actuellement, c'est-à-dire d'entasser les gens à 3 voire plus dans des cellules, parce que le fait d'être entassé aussi, enfin la chaleur corporelle ça monte aussi quoi, donc avec les matelas au sol etc, ça fait partie des facteurs du moment qui rendent les conditions particulièrement insupportables en cas de canicule.
3: Et on pense aussi à tous les gens qui sont en mitard dans des conditions enfin où en gros ils ont pas très peu d'accès à l'eau, enfin il y a aussi tout, enfin dans des conditions de mode d'enfermement genre, enfin vraiment, et où la chaleur ça rend encore plus insupportable des conditions qui sont déjà voulues comme insupportables pour te faire craquer en fait, et du coup voilà, on pense à vous, on vous envoie plein de force pour cette période qu'on espère la plus courte possible, mais je crois que c'est pas l'esprit du moment genre.
0: Malheureusement. On va passer à une lettre
2: d'Étienne. C'est une lettre qui date du 26 mai 2026. Bonjour ou bonsoir l'équipe de l'Envolée. Avant tout, merci pour le courrier, ça m'a fait énormément plaisir. Je vous ai répondu juste après réception, mais aucune nouvelle de votre part. Sûrement quelqu'un qui ne veut pas que je parle un peu trop. Je suis sortie de l'isolement le 26 janvier 2026 et j'ai été transférée au CD de Varennes-le-Grand, comme vous l'avez constaté avec le collectif Solidarité Kanaki. J'avoue, l'isolement, ça brise un homme ou une femme, surtout les quartiers sécuritaires et les quartiers de haute sécurité. Chaque jour est un combat sans fin, mais ça nous forge un mental, plus que hors norme, comme les frères qui sont au CP de Vendin-le-Vieil. J'avoue, il faut lutter contre ça et créer de la solidarité. À l'UDV, donc l'unité pour détenus violents, impossible pour ma part de faire des activités ou des promenades avec personne. Un coup de folie, j'avais besoin d'avoir des nouvelles de mes proches et du coup je me suis procuré un tel. Ça va, pas de poursuite interne. J'ai pu travailler jusqu'à ma sortie de l'UDV le 26 janvier 2026. On est suivi par des psychologues, des addictologues, SPIP et les différents services pénitentiaires. C'est renouvelable tous les 3 mois et c'est 9 mois max. Isolement total, chaîne Wi-Fi et Xbox autorisées, mais le reste est interdit. Personnellement, j'étais bien là-bas, à 45 minutes d'Orléans. J'avais des virements tous les mois, des courriers tous les mois, des colis. En gros, c'était carré. Aujourd'hui, je suis à terre, mais jamais KO. Ça peut avoir des impacts sur ma peine, tout dépend de mon comportement. Personnellement, je pense qu'on a fait tout le possible pour que le reste de ma détention, je sois tentée de repasser à l'acte. Big up à toute l'équipe et les auditeurs de l'Envolée. Prenez soin de vous et faites attention à vous. Étienne, alias Foufou, plein de force.
3: Bah, merci beaucoup Étienne pour cette lettre. Déjà peut-être pour resituer, du coup Étienne c'est un correspondant de l'Envolée qu'on a depuis un an et demi, depuis du coup sa déportation de Kanaki à la France. C'est peut-être pour resituer, du coup c'est parce que du coup il y a pas mal d'échanges de lettres, et cette lettre elle fait suite à une autre qu'on avait reçue il y a un mois et demi, 2 mois. Du coup, lui, en gros, il a fait partie de révolte à l'intérieur, en fait, à la prison de Nouméa. Et du coup, il a été déporté, en fait. Le but était totalement répressif, en fait, et de faire que les personnes qui se révoltent, en fait, soient déportées à plus de 10 000 km de chez elles, sans contact avec leurs proches. En gros, il a été prévenu 2 heures avant, on lui a dit bon bah voilà, genre fais ton pactage, et on lui a fait signer un papier, il y a des gens qui ont refusé, enfin voilà, et en fait on leur a même pas dit, ils ont même pas pu prévenir leurs proches, et donc il a été déporté. Donc lui ça va faire bientôt plus d'un an,
0: ouais je pense 2 ans.
2: Ça va faire 2 ans là.
3: Ouais, ça va faire 2 ans. Du coup, que voilà, il est en prison en France, donc loin de sa famille. Et donc, il raconte qu'il a été donc, dans ses UDV, donc unités détenues violentes. Et là, il revient dans cette lettre sur ce que c'est quoi, du coup, une UDV. Et en fait, le contrôle, en fait, que en fait, c'est des gens en fait, qui pètent un câble, c'est-à-dire qu'ils vont, en fait, il y a trop de pression, ils vont genre péter un câble à l'intérieur. Ensuite, on les met dans ces UDV où, en fait, où on va pouvoir, du coup, le contrôler. C'est ce qu'il raconte très bien cette lettre, encore plus en fait tout ce qu'ils font, tout leur mouvement et surtout leur mettre encore plus de répression dans la gueule quoi. Et c'est ce truc qu'il raconte sur il essaye de se procurer un tel et il se procure un tel pour parler juste à sa famille parce qu'en fait il peut pas les voir en parloir, enfin c'est une galère quoi. Ça le fait flipper de la répression qui peut prendre à l'intérieur. Et voilà, je sais pas si vous...
0: Non, peut-être remettre un peu dans tout ce contexte et le fait que là, récemment, en fait, tous les gens de la CCAT, ils ont été, pas encore complètement innocentés, mais en gros, quand même, en tout cas, pour l'instant, il n'y a plus de charges qui reposent contre eux, à voir qu'est-ce qui va se passer sur les appels et tout ça. Le truc, c'est que les gens de la CCAT, c'est les politiques un peu au-dessus et tout le bordel, et en fait, ils ont fait preuve d'assez peu de solidarité avec les autres Kanaks qui ont tous été déportés, souvent pour des excuses un peu bidons et tout ça, aller regarder quel est le profil des gens et tout ça, et surtout en fait pour dans la pratique en fait ce qui s'est passé c'est surtout qu'il fallait pas que ça soit utilisé dans les négociations qu'il y a pu avoir et tout ça là dans leur château et tout là il y a un an et quelques, et donc c'est un vrai truc parce que voilà tous ces gens là qui ont fait de la détention provisoire et tout ça là ils disaient tout ça solidarité Kanaki et tous les gens qui ont fait un gros taf assez fort et on a eu Julie qui fait partie mais qui elle n'est pas toute seule à avoir fait tout ça, on portait, là, à ce moment-là, c'était important et c'était utile. Et puis après, une fois qu'ils ont été libérés, ils n'ont pas fait preuve de grande solidarité. Et là, encore moins. Et donc, ils ont un peu parlé le moment où on a retrouvé le corps de Frédéric Groschin, qui a été retrouvé mort il y a 2 mois et demi, peut-être un peu plus. Avec des trucs très, en tout cas c'est pour des raisons de santé, mais on ne sait pas quoi et on ne sait pas encore vraiment précisément ce qu'a fait le médical ou surtout ce qu'il n'a pas fait. Donc en fait, c'est aussi pour rappeler en fait tout ce contexte là et l'autre dernier truc, c'est en fait qui paye le rapatriement après derrière quand tu rentres, quand tu sors de tôle et on voit bien que c'est vraiment une triple quadruple répression qui s'abat sur eux et qu'en fait il y a des gens qui vont faire les gros titres parce que c'est des gens qui sont importants, mais en fait les prisonniers du quotidien là à ce moment-là on en a plus rien à foutre et c'est encore la preuve que cette distinction qui peut exister entre des prisonniers soi-disant politiques et des autres qui ne le seraient pas, c'est vraiment absolument n'importe quoi. Et en tout cas le fait de faire cette distinction là ça a des effets concrets sur le fait que y a des gens qu'on oublie et d'autres gens qui sont pas oubliés. Je pense que c'est un peu important de le rappeler et de rappeler aussi que quand t'enfermes des gens comme ça, c'est ce qu'il dit quoi. En fait, t'as envie de refaire des dingueries quoi. Mais bon, ils le savent très bien et c'est pas, ça fait partie de leur truc quoi.
2: Et par rapport à ce que tu dis, la solidarité à géométrie variable et le fait que tous les déportés kanaks n'ont pas forcément été inclus dans cette solidarité-là. Ça contraste aussi un peu avec cette lettre d'Étienne, puisque dans cette lettre, lui, il exprime aussi sa solidarité avec les personnes enfermées à Vendin. Et donc, pour contextualiser un peu, parce que nous, on a les échanges, quand il dit les personnes enfermées à Vendin, il parle des personnes en QLCO. Il y a aussi des liens et des formes de solidarité. Et c'est très chouette dans ta lettre. Avec les personnes qui subissent d'autres formes d'enfermement et avec lesquelles, là non plus souvent, il y a quand même assez peu de solidarité.
3: Bah, ou tout mandant d'ailleurs, hein, parce que
2: ouais,
3: en ce moment ils prennent cher aussi.
0: Puis on aura, je pense, un peu peut-être, enfin, on va voir comment se déroule la suite de l'émission et tout ça, mais revenir un peu sur la construction de Condé et tout ça, qui était aussi, elle, au début annoncée comme étant un truc pour gérer les détenus violents et tout ça, qu'on devait mettre seulement un certain temps, voilà, et qu'en fait ça s'est retrouvé à être une machine à broyer les gens. Et en fait, on se rend compte que ce modèle-là, en fait, il s'étend sous des formes différentes à de nombreuses prisons. Soit à travers les quartiers d'isolement, mais soit à travers des quartiers un peu chelous qui sont en train de créer. Et donc, ils font. Enfin, ça fait aussi sens, et ça fait le lien avec la lettre qu'on va lire après, d'avoir transformé Condé maintenant en QLCO, parce qu'en fait, elle a joué son rôle de prison expérimentale. Et maintenant, ce modèle, il peut être envoyé à d'autres endroits. Et maintenant, on le fait retester un nouveau truc, et qui, malheureusement, risque de s'étendre, puisqu'ils ont déjà annoncé qu'ils allaient créer des QLCO, 8 QLCO un peu partout en France.
2: Et c'est pas que risque, hein, il y a déjà des pratiques qui sont mises en œuvre dans les QLCO qui ont été étendues à plein d'autres prisons, mais je pense qu'on aura le temps d'en reparler dans cette émission.
0: Donc on passe. Non, tu voulais rajouter.
3: Ouais, non, je voulais du coup te dire merci, Étienne. Et du coup aussi rappeler que en fait l'amnistie c'est pour tous les prisonniers kanak, et que du coup il y a toujours des prisonniers kanak qui sont à l'intérieur, dont Étienne, et que du coup il y a eu quand même des forts élans de solidarité, du coup. Ici en France métropolitaine, du coup, en fait, ces idées de solidarité, il faut rappeler qu'il ne faut pas qu'elles s'arrêtent, parce qu'il y a des gens qui sont sortis, et qu'il y a toujours des gens à l'intérieur qui ont besoin de cette solidarité, donc n'hésitez pas, quoi.
0: Et il y a toujours ouvert la cagnotte de solidarité kanaki qui a bien besoin d'être renflouée. On passe donc à la lettre qui a été écrite en collaboration avec des proches de prisonniers en QLCO, qui décrit en fait c'est quoi d'avoir un proche, et donc ça réunit en fait un certain nombre de situations qui ont été vécues par les gens.
3: Les proches des prisonniers du QLCO de Condé-sur-Sarthe dénoncent des maltraitances visant à détruire tout contact humain. Nous sommes des filles, fils, mères, pères, frères et sœurs de personnes enfermées au quartier de lutte contre la criminalité organisée, QLCO, de la centrale de Condé-sur-Sarthe. Nous traversons régulièrement la France pour rendre visite à nos proches au parloir, où nous sommes séparés d'eux par une vitre hygiaphone. L'administration pénitentiaire se défend à interdire tout contact, parloir, cabine téléphonique, avec les proches. Mais il est clair que les maltraitances décrites ici visent à rendre les visites aussi contraignantes et traumatisantes que possible, pour nous décourager de venir voir les proches et pour leur faire péter les plombs. Ils sont prévenus ou condamnés, mais pas nous. Pourtant, nous aussi, nous sommes punis. Et nous faisons les frais de la politique sécuritaire de l'administration pénitentiaire et de son ministre Darmanin. Les parloirs hygiaphones qui rendent tout contact direct impossible portent déjà atteinte à nos besoins humains fondamentaux. Mais en plus de cette torture légalisée par la création des QLCO, nous subissons toute forme de maltraitance arbitraire, tolérée, voire encouragée par l'administration. Comme l'abri famille a été détruit pendant les travaux d'aménagement, nous devons attendre une heure dehors, qu'il pleuve ou qu'il vente. Sur le parking, les proches subissent des coups de pression des surveillants, qui vont parfois même jusqu'à appeler la police. Il y a des fouilles de voitures, et les personnes qui se servent de leur téléphone sont menacées au prétexte qu'ils prendraient l'établissement en photo. Certains visiteurs se sont vus suspendre leur parloir pour ce genre de motif. L'entrée au parloir nous est refusée pour toutes sortes de motifs absurdes, alors qu'on a fait des centaines de kilomètres. La durée des parloirs a été réduite, mais on nous demande d'être présent une heure à l'avance. Et pour 5 minutes de retard, c'est-à-dire 55 minutes avant le parloir, on nous refuse l'entrée. Ou alors, c'est un numéro de carte d'identité qui ne correspond pas à celui du permis de visite, même si la visiteuse montre d'autres documents prouvant son identité. Et la personne a encore été refoulée au rendez-vous suivant, alors que la SPIP l'avait assuré que la rectification avait été faite. Au QLCO, les surveillants sont tous cagoulés. Devons-nous laisser traumatiser nos enfants qui veulent voir leur père ou leur oncle ? Comment supporter de n'être en contact qu'avec des individus au visage masqué ? C'est d'autant plus absurde que certains d'entre nous, qui venaient déjà au parloir avant l'ouverture du QLCO, reconnaissent les surveillants. Les enfants font beaucoup de cauchemars après les visites. D'autant que certains cagoulés effectuent des palpations sur des très jeunes enfants au prétexte que le portique à ondes millimétriques serait inefficace sur les individus de moins de 100 cm. En effet, en plus du contrôle drastique, avec passage au détecteur de métaux et au rayon X,
4: dont les visiteurs font déjà l'objet dans toutes les prisons. Nous devons en plus inaugurer cet autre appareil détecteur d'objets illicites, alors que nous restons toujours séparés de nos proches par une vitre. Ce portail donne encore lieu à d'autres renvois arbitraires. Un visiteur s'est vu refuser l'entrée à cause de son capteur pour le diabète, et ses parloirs ont été suspendus pour tentative d'introduction de denrées alimentaires, à cause des bonbons qu'il doit avoir sur lui en cas de crise d'hypoglycémie. Comme le portail à ondes millimétriques ne fait que désigner des zones corporelles où il croit détecter des anomalies, sans plus de précision, au moins deux femmes en période menstruelle se sont vues refuser l'entrée au parloir à cause de leur protection périodique. En théorie, dans les autres établissements, les prisonniers peuvent appeler de la cabine téléphonique quand ils veulent. Au QLCO, les appels sont limités à quelques heures par semaine sur des créneaux restreints, qui changent régulièrement, mais toujours en pleine journée, quand les enfants sont à l'école et nous au travail, rarement le week-end. C'est pourtant vital de pouvoir communiquer avec ceux qu'on aime, et ça prend un tour drastique quand un petit est malade et qu'on ne peut pas donner de ses nouvelles à son père. Nous payons l'option lettre suivie de la poste pour être sûr que nos courriers parviennent à nos proches. Et même comme ça, nos lettres mettent des semaines à arriver, quand elles ne sont pas retenues par la prison. Pour apporter des vêtements aussi, le règlement est encore plus appliqué qu'ailleurs. Il faut annoncer par téléphone à notre proche ce qu'on va lui apporter pour qu'il fasse une demande écrite à l'administration. Et parfois, c'est impossible à coordonner du fait de la restriction des communications. Les habits que les surveillants ne transmettent pas aux prisonniers finissent dans un mystérieux vestiaire au lieu d'être restitués à la famille. À cause d'interdictions arbitraires, nous conduisons des heures sur des centaines de kilomètres. Nous payons l'essence, les péages, le train, le taxi et les nuits d'hôtel pour voir nos proches, sans jamais savoir si on nous laissera entrer ou non. Ça nous met la boule au ventre. Pour nous décourager d'aller voir nos proches, ils nous traitent comme des chiens, et ces conditions risquent de s'étendre à toutes les prisons si nous laissons faire. Ils veulent nous briser, ils veulent nous isoler, mais l'union fait la force, et nous nous unissons pour dénoncer tout ça.
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1: Et donc là, on est donc on enchaîne sur cette deuxième partie d'émission qui va faire le lien avec la lettre qu'on vient de lire et qu'on n'a pas commenté, mais tout ce dont on va discuter, ça fait écho à cette lettre. Et donc, on est avec une personne qui est proche de quelqu'un enfermé au QLCO de Condé-sur-Sarthe. Tu nous entends ?
2: Oui, je vous entends.
1: Salut et merci beaucoup d'être présente et de nous appeler dans cette émission.
2: Oui, bonsoir.
1: Voilà, les premières choses qu'on, enfin voilà, on va parler dans cette émission surtout de tout ce que ce QLCO ça fait aux proches et des conditions vraiment inhumaines qu'on vous impose. Du coup, toi, il me semble que tu avais un premier truc à raconter par rapport à tout ce qui se passe au parloir.
2: Moi, j'ai mon mari qui est incarcéré là-bas, à la prison de Condé-sur-Sarthe. On a un enfant en bas âge. Et quand on doit y passer, on a les enfants qui sont palpés. Il ne faut pas sonner. Un pli sur le vêtement, on est recalé du parloir. Pour les protections hygiéniques, c'est pareil. Il suffit qu'on soit imposé avec les filles. On ne peut pas rentrer parce que ça sonne, ils détectent quelque chose. Par exemple, je connais une famille qui a des plaques métalliques dans le corps et même ça, on leur demande des justificatifs et quand on le fournit, ils nous demandent que ce soit écrit à vie alors qu'on ne peut pas décider si ça va rester ou pas dans notre corps. Et voilà, il y a le palpage des enfants de 3 ans comme enfants de 10 ans, n'importe quel enfant.
1: Ouais, parce que du coup, quand les enfants sont assez jeunes, c'est ça, ils ont le droit de passer de l'autre côté de l'hygiaphone parce que du coup, on rappelle que une des conditions qui est imposée aux familles et aux personnes à l'intérieur à Condé, c'est les parloirs hygiaphones, hein, c'est-à-dire que on est séparé par une vitre en plastique de la personne qu'on va voir.
2: Oui, seuls les mineurs peuvent passer de l'autre côté avec le parent.
1: Et donc la contrepartie de ça, c'est que les matons imposent des palpations. Les enfants sont palpés, ce qui est hyper traumatisant aussi. Et on rappelle que les matons sont cagoulés, c'est ça ?
2: Oui, c'est ça, ils sont cagoulés et les enfants sont palpés et passés à une sorte de portique scanner.
3: Ils font les deux, quoi.
4: Ils font les deux, c'est-à-dire qu'ils font, et le scanner et la palpation.
2: Oui, au début, ils passent au portique et après, ils passent à une sorte de scanner où il doit bouger, enfin mettre ses bras d'une certaine position et après, il est palpé.
4: Ah ouais, alors que donc il y a le truc à ondes millimétriques là qui donc détermine s'il y a des endroits ou pas où il y aurait des trucs soi-disant suspects quoi sur des enfants.
2: Ils disent que c'est une prison haute sécurité, mais il y a autant de palpations et autant de mesures juste avant un parloir.
4: Ouais, parce que c'est le truc qui est aussi un peu complètement délirant avec le fait que en fait ça soit utilisé le truc à ondes millimétriques pour refuser des gens. C'est qu'en fait, de toute façon, tu vas pas être en contact avec eux. Donc, comment tu veux leur filer quelque chose, quoi ?
2: C'est ça. Même nous, moi, une fois, je suis allée, j'ai été palpée aussi.
4: Ouais, donc, tout ça, c'est des procédures d'humiliation, en fait, qui sont faites pour réussir à faire en sorte que les gens, en fait, ils soient dégoûtés, quoi.
2: Oui, c'est ça. Une fois, il y a une famille qui est pas passée parce que sa carte d'identité était différente de celle avec quoi elle a fait sa demande de parloir, sachant qu'elle a mis à jour sa carte d'identité.
4: Ouais, ça c'est une histoire qui m'a été racontée par quand même vraiment beaucoup de personnes parce qu'elle a choqué tout le monde et tout. Mais en fait, si elle a choqué tout le monde, c'est pas pour rien. C'est aussi parce qu'en fait, elle montre tout l'arbitraire et toute l'incertitude qu'il y a à chaque fois que tu vas te pointer à l'intérieur de devant cette tôle.
2: Plusieurs heures de route.
4: Ouais.
2: Plusieurs heures de route pour y aller. Nous, on fait un peu plus de 5 heures. C'est vrai que on a la boule au ventre de savoir est-ce qu'on va rentrer au parloir ou non.
1: Ouais, et puis c'est parce des frais. Il y en a qui paient l'hôtel.
2: Pour un pli sur un vêtement qui sonne à leur portier.
4: Ouais, c'est enfin et ça n'a enfin quand bien même en fait sécuritairement ça pourrait avoir un sens, même si en fait voilà, on sait juste que c'est vraiment juste de la pure répression arbitraire, parce que de toute façon quand bien même t'as un truc qui va pas, tu peux pas passer la chose à quelqu'un d'autre, quoi. Enfin voilà.
2: Bah non, c'est... on a une vitre, donc
4: voilà. Et ça, c'est parloir, c'est quand même de la folie, quoi, d'être en parloir hijaphone tout le temps. C'est affreux, quoi.
2: Bah ouais, surtout quand ça fait longtemps qu'on les a pas vus, pas pouvoir les serrer ou même leur parler à travers un interphone. Il n'y a pas d'intimité, quoi.
4: Ouais.
1: Et puis c'est très dur, j'imagine, pour la personne à l'intérieur de savoir que le fait d'avoir le parloir avec les proches, qui est un truc qui fait tenir, qui apporte quand même du réconfort dans l'enfer qu'est le QLCO de Condé, ça a aussi pour contrepartie le fait que voilà, les enfants sont fouillés, sont accueillis par des matons cagoulés. Enfin, c'est aussi un traumatisme pour les proches, et en fait c'est aussi une manière de punir les proches de la part de l'administration pénitentiaire, quoi.
2: Oui, c'est ça, parce que moi, c'est ce qu'il redoutait, et il ne voulait pas trop qu'on vienne par rapport à ça, parce que mon enfant, il n'a pas à subir, un tel acte. Mais bon, au final, on y va quand même, et c'est vrai que c'est frustrant. C'est frustrant de se faire traiter comme ça en allant à un parloir, sachant que c'est des êtres humains.
1: Ouais.
2: Moi, il a son courrier qui est bloqué. Pendant plus de 3 semaines, il ne peut pas avoir son courrier. On ne peut pas leur apporter des livres au parloir s'il n'y a pas d'autorisation, alors que c'est des livres. Il y a plein de choses comme ça où c'est refusé. Une casquette, c'est refusé. Des chaussettes. Les chaussettes, il faut soit qu'elles soient courtes, soit qu'elles soient longues. On ne peut pas mettre les deux dans la poche. C'est refusé sinon.
1: Mais ce qui est. Enfin. Ça n'a aucun sens. À part de. Enfin voilà, de punir et d'imposer sans cesse des conditions qui changent tout le temps aux familles, ça n'a aucune logique, quoi. Enfin.
2: Ouais, c'est ça.
1: C'est juste un rituel d'humiliation. Enfin...
4: En fait, c'est à la logique de cette non-logique, en fait. C'est en fait.
2: Je pense que c'est pour les écœurer.
1: Ouais.
2: Et c'est pour nous écœurer aussi.
4: Et tu crées une forme d'incertitude qui fait en sorte que t'es toujours dans l'inquiétude. Et enfin, moi, c'est quand même le truc qui m'a marqué, quoi. C'est que en fait, tous les gens avec qui on a pu échanger pour préparer cette émission, en fait, tout le monde se demande mais quel va être le sort qui va m'être fait. Au moment où je vais arriver devant cette porte, quoi.
1: Quel est le nouveau truc?
2: On fait la route, on paye le trajet aussi, qui est exorbitant, et en fait, au final, on ne sait même pas si on pourra rentrer un parloir, parce que c'est au bon vouloir des surveillants.
1: Ouais, il y avait des personnes qui racontaient que par rapport à cette histoire de protection hygiénique qui fait que certaines femmes sonnent, il y en a qui hésitent, si elles ont leurs règles, à mettre des protections hygiéniques, et tant pis, à l'école. Ce qui est... monstrueusement humiliant, quoi. Enfin, c'est affreux d'imposer ça à des gens, d'arriver à leur faire des formes de chantage jusque dans ces trucs-là qui sont intimes, quoi.
2: Bah, surtout qu'en plus, il y a vraiment la vitre. Donc, même qu'elle ait une protection hygiénique ou autre, je vois pas où est le problème.
1: Non.
2: C'est naturel, quoi. Donc,
1: oui.
4: Est-ce que tu veux nous raconter comment ça se passe pour les coups de téléphone?
2: Ça veut dire, enfin, il nous appelle que 2 fois dans la semaine sur un créneau de 2 heures. Donc des fois le petit il est à l'école, donc il peut même pas avoir son père au téléphone. Ça détruit quand même la vie de famille, parce que si par exemple il y a une urgence, je peux pas le prévenir. Si le petit il est malade ou qu'il lui arrive n'importe quoi, je peux pas lui dire. Bon, mon mari il a la boule au ventre à chaque fois qu'il nous appelle, parce que il dit est-ce qu'il s'est pas passé quelque chose entre temps, parce que des fois il y a 3, 4, 5 jours entre les jours. Donc il peut même pas être à jour de ce qui se passe dans la vie de famille, dans le quotidien. Ça a détruit même de leur quotidien de vie familiale.
1: Ouais. Et parce qu'en plus, tu nous disais que les créneaux d'appel, ils changent tous les mois. Donc en plus, tu peux même pas t'organiser.
2: Tous les mois, les jours et les créneaux.
1: Ouais. Donc c'est sûr.
2: Donc ça peut tomber un matin, comme ça peut tomber un après-midi, un jour de semaine ou un week-end.
4: Ouais, c'est voilà. Et sachant que en plus, t'as un truc aussi où t'es écouté tout le temps, quoi.
2: Oui.
4: Et donc ça change aussi les formes de discussion que, enfin, je sais pas si c'est le cas pour toi en particulier, mais de manière générale, ça change aussi la discussion que tu peux avoir, quoi.
2: Oui, aussi parce que la cabine est coupée pour tout et n'importe quoi aussi.
4: Ah ouais.
2: Oui.
4: Ok.
2: La cabine peut être coupée d'un coup comme ça. Il y a une fille, elle s'est fait couper sa cabine sans raison particulière.
1: Et en plein milieu de la conversation, paf, ça raccroche, quoi.
2: Et depuis 2 mois, elle a pas de cabine avec son proche.
4: Ah ouais, ils l'ont suspendu en plus par dessus, quoi.
2: Oui, ça fait 2 mois. Okay.
4: Putain. Ouais, mais c'est vraiment le truc total, quoi. Enfin, de faire en sorte de. Et vraiment, le sentiment que ça donne quand même de l'extérieur, c'est qu'en fait, ils gardent, et d'ailleurs, c'était un peu ce qui, comme ça, qui se justifiait dans un article de Mediapart, c'est qu'en fait, ils gardent le cadre légal. Voilà, et qui pour faire que bah en fait parce qu'en fait ils ont pas le droit de couper complètement les liens, mais par contre ils vont faire en sorte de pourrir tout l'environnement.
2: Bah en fait, ils les coupent quoi les liens. Ouais. Ah ouais. Parce qu'il y a des familles qui vont même pas au parloir, il y en a qui ont même pas les moyens, ça se trouve, de faire autant de routes. Parce que c'est un budget. Quand on vient de loin, surtout pas savoir si en plus on va être accepté au parloir ou non, ça coupe les liens familiaux. C'est pareil pour les mandats. Si on n'a pas de parloir et que la personne ne va pas au parloir, ils ne peuvent pas recevoir de mandat.
1: Ouais, il faut avoir le permis de visite pour faire des mandats.
2: Et en plus, sur autorisation aussi du chef d'établissement.
1: Ouais, c'est l'arbitraire à tous les niveaux, quoi.
2: Voilà, c'est ça.
1: Et tu disais, vas-y.
2: Oui, pardon. Non, alors que quand il est, par exemple, en prison, c'est quand même... ça fait du bien, hein, moralement, de pouvoir s'acheter ce qu'on veut, entre autres. C'est quand même du bien à eux, moralement.
1: Ah ouais, de ne pas dépendre de la gamelle, c'est super important. Ouais.
4: Je me souviens quand on s'était eu au téléphone, c'était avant que t'aies le parloir avec ton fils. Oui. Voilà, tu m'avais expliqué. Enfin, voilà, hésite pas si tu veux pas répondre et tout ça. Tu me dis que je passe une autre question, mais tu m'avais dit que t'avais pris le temps de bien expliquer tout ça.
2: Oui,
4: peut-être tu veux nous raconter un peu c'est quoi cette réalité concrète, parce que en fait, je pense que les gens ils se rendent pas compte en fait c'est quoi de devoir expliquer à un enfant ce genre de choses.
2: Bah, faut lui expliquer que voilà, que on va arriver à un endroit pour voir papa, parce que bon, nous on lui a pas caché où il était. Mmh. Et donc faut lui expliquer qu'on arrive là-bas, que faut pas qu'il s'inquiète, qu'il va avoir des personnes cagoulées, mais que c'est pour le bien-être pour aller voir son papa. Mmh. Donc nous on l'a expliqué un peu sous une forme de jeu, mais c'est vrai que quand le petit il est passé au scanner. Il avait plus envie, quoi. Mmh. Il a été frustré dès le début. Mmh. Il avait plus envie d'y passer. Surtout que les surveillants, ils insistent à ce qu'il passe. Mmh. Alors que juste après, il a une palpation.
4: Ouais.
2: Donc, après, bon, on lui explique qu'ils sont pas forcément méchants avec lui, mais que s'il veut voir papa, c'est la seule condition. Donc, c'est quand même triste de devoir expliquer ça à son enfant.
1: Ouais.
4: Bah, puis c'est pas tolérable de faire vivre ça à des enfants. Enfin, tu vois, t'as réussi à l'accompagner de ouf. Et franchement, plein de force à toi, parce que j'ose pas savoir c'est quoi l'énergie qu'il a fallu prendre pour ça. Enfin, voilà, je pense qu'il y a des trucs. Enfin, tu vois, je sais pas comment c'est possible de réussir à garder son calme quand tu vois des matons en train de palper ton enfant, quoi. J'arrive pas à me mettre à ta place, parce que
2: Mais pour lui, il comprenait pas, par exemple, pourquoi il y avait une vitre au milieu de ses parents. Pourquoi il pouvait pas se retrouver tous les trois comme ils se sont toujours retrouvés. Il comprenait pas, quoi.
1: Parce que du coup, pour expliquer aux personnes qui nous écoutent, ton fils, il passe de l'autre côté et il va avec ton mari. Et toi, tu restes par contre de l'autre côté du parloir hygiaphone, quoi. Ce qui est incompréhensible pour un enfant en bas âge. Enfin, et ce qui est super violent, quoi. Parce que je pense que ton enfant...
2: Surtout que le parloir, bon, il dure... nous, généralement, du coup, on y va sur les créneaux de 2 heures. Mais pendant 2 heures, on voyait qu'il s'impatientait parce qu'il ne comprenait pas pourquoi moi, je restais de l'autre côté.
4: Ouais, ça,
2: on voulait jouer avec nous et puis on pouvait pas jouer ensemble.
4: Ouais, donc ça aussi, ça participe aussi de détruire le truc de famille, parce que voir tes deux parents au même endroit, mais en fait ils peuvent pas se toucher, ils peuvent pas être tous ensemble, c'est sûr que c'est...
2: Le petit nous a demandé pourquoi. Il a dit pourquoi maman elle est de l'autre côté.
1: Et c'est
2: donc
1: impossible.
2: Son père il a expliqué un peu avec les mots, en disant que voilà, c'était comme ça, qu'il avait fait des bêtises et que il voulait pas que maman elle vienne. Et c'est vrai que le petit, il n'a pas compris.
1: Non, comme c'est une logique qui est complètement arbitraire et qui est juste faite pour punir les gens et leurs proches, c'est impossible à expliquer à un enfant en bas âge, quoi.
2: Surtout qu'eux, ils sont déjà assez punis en étant là-bas. Mon mari, les migraineux, ils n'ont pas d'air à leur vitre.
1: Ouais.
2: Ils ont tellement de gris qu'ils n'ont même pas de lumière qui passe. Ils sont obligés de garder la lumière allumée 24 heures sur 24. Sachant que dans une cellule, on y reste généralement, c'est entre 22 ou 23 heures par jour. Imaginez, au bout d'un moment, à la fin de la journée.
1: Ouais.
2: Il m'avait expliqué que le ventilateur était interdit. Donc, je ne sais pas si là, ça a changé. mais le ventilateur était interdit, il n'était pas cantinable.
4: Ouais. Ouais, on se demande vraiment comment ça doit se passer, mais ça doit être affreux avec la canicule.
2: Ouais. En fait, je pense qu'ils poussent les... Parce que même si on n'est pas suicidaire, je pense que dans cette unité, on pousse les gens à aller jusqu'à quelque chose d'assez grave. Mmh. C'est quand même dur psychologiquement d'être enfermé en détention. En plus de ça, on leur met des conditions qui sont horribles. On les prive de leur famille, on les prive des parloirs avec leur femme, leur mère, leur père, avec une vitre. Mmh. Il y a des surveillants qui sont même pas assez aimables, même pour leur répondre à un bonjour, ou à un merci, ou peu importe à telle question. Au bout d'un moment, même le plus dur mentalement, il peut devenir faible.
4: Bah ouais. Non, mais ça fait. Enfin, ils ont fabriqué ce truc-là pour détruire. Mais c'était. Bah là, on peut revenir un peu sur comment cette tôle Condé a été construite, quoi. C'était vraiment pour détruire certaines catégories de prisonniers qui étaient considérés comme les personnes qui se laissaient pas faire, quoi. Mmh. Et à la base, on devait juste, comme c'était annoncé, c'était les mettre pendant 3 mois pour les détruire et après derrière les foutre dans la détention normale. Dans la pratique,
2: mais
4: ils n'ont pas réussi à le faire.
2: Comment on veut qu'une personne elle se réinsère dans la vie active, même pour le travail, pour peu importe, faire des démarches là-bas? Comment la personne elle peut se réinsérer dans la vie active avec des conditions de détention aussi atroces?
3: Ouais, parce qu'il n'y a pas de travail, pas de formation là-bas.
2: Il n'y a pas de travail, pas de formation. Donc, OK, ils ont l'école, OK, ils ont du sport. Mm. Mais enfin, ce n'est pas ça qui va les aider. Parce qu'après, quand on passe devant un juge pour demander une libération ou peu importe, le juge, il va lui sortir quoi? Qu'il n'a pas assez de réinsertion. Mm. Comment il se réinsère du coup? Sans travail, sans formation, sans quelque chose de, voilà, de la vie commune, quoi.
4: Et en plus, on les connaît, les juges à Condé-sur-Sarthe. Et c'est un petit tribunal qui fonctionne de ouf avec la tôle. Et c'est infernal, ouais, quoi.
1: C'est un marchemin dans la main.
2: Pas de chance à la personne qui veut se réinsérer. Donc les punir pour leurs erreurs, c'est normal, parce qu'on est tous punis pour des erreurs. Mais à ce point-là, c'est quand même horrible. Et c'est pas comme ça que la personne elle sortira meilleure, parce que ça va leur laisser des séquelles.
4: Wow, on pourrait se lancer sur une grande discussion là-dessus et tout ça et tout, parce que enfin tu vois, il y a plein de questions que ça pose, parce que enfin est-ce que la fonction, enfin est-ce que la prison elle doit vraiment servir à aider les gens et tout ça, enfin tu vois, on sait dans la pratique que bah non, mais en tout cas ce qu'on sait c'est que voilà quoi, dans la pratique ce qu'ils font c'est principalement faire souffrir les gens.
3: Ouais, et puis là au niveau aussi la prison quoi, en tant que sa famille, tes enfants, toi, enfin c'est aussi ça tout le truc quoi.
2: Bah, c'est horrible.
4: Ouais. Est-ce que tu veux rajouter un dernier truc avant qu'on passe au prochain appel? Parce qu'il y a encore d'autres
2: non,
4: personnes.
2: Je pense que j'en ai assez dit aujourd'hui. Mmh. Après, je pense que du coup, il y a d'autres familles qui vont expliquer leurs problèmes. Mmh. En tout cas, je vous remercie de m'avoir écouté.
3: Mmh, merci.
4: Bah non,
3: merci
4: mais...
2: à toi. Ouais. Tôt ou tard, la situation elle s'améliore pour eux. Mmh.
4: On te souhaite vraiment plein de force. Voilà, et de toute façon, on reste en contact et tout.
2: Merci beaucoup à vous.
4: Plein de force.
1: Plein de force.
4: Salut.
1: Merci d'avoir appelé.
4: Ciao.
1: Merci.

0: 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On a quelqu'un d'autre au téléphone. Salut, tu nous entends ?
1: Oui, je vous entends.
0: Ouais. Salut. Tu voulais toi aussi nous parler de ce qui se passe pour ton fils qui est incarcéré. Tu voulais un peu nous parler déjà pour commencer le parloir qu'a fait tes.
1: Je vais te témoigner de ce que j'ai vécu au centre pénitentiaire de Contessus-Sarthe lors d'une visite. Alors actuellement, je suis une personne en situation handicap avec une diabète. Je porte un capteur qui s'est mis sur les bras, qui sonne. J'avais déjà signalé ça aux précédentes visites, donc ils sont au courant de ma situation. Alors, j'avais avec moi mon ordonnance, de l'eau, quelques sucres et des bonbons pour gérer mon état de santé. Puis je me suis présenté, ça sonnait, mais j'avais prévenu, ils savent. Et les surveillants qui sont là, cagoulés, malgré cagoulés, j'ai reconnu certains surveillants. Donc, ils savent que j'ai cet appareil-là. Mais le responsable qui était là, mais il était vraiment catégorique. Je dis, mais ce n'est pas la première fois. Je viens, j'ai cet appareil, ça sonne. Et puis, je passe. Donc, il n'y a aucun problème. Non, il a refusé totalement. Il vit que j'avais des bonbons sur moi. Il dit, non, ça, c'est... Vous n'avez pas droit. Du coup, bon, écoutez, après ces refus, il visite. Et puis, je suis parti vers le parking pour regagner ma voiture. Donc, lors, j'étais présent dans le parking. Ensuite, je vois des agents pénitentiaires cagoulés qui viennent. Ils sont venus vers moi. Ils m'ont demandé de rester le même sur le volant, sans bouger. Ils m'ont demandé pourquoi j'étais présent sur le parking. Ils m'ont ensuite obligé d'ouvrir mon coffre pour une fouille. La police est arrivée et les policiers ont été courtois. Ils m'ont demandé pourquoi j'étais là. Je n'ai pas souhaité répondre après vérification auprès des agents pénitentiaires. Ils m'ont expliqué qu'ils me soupçonnaient d'être quelqu'un qui aurait voulu faire entrer un drone. Finalement, la police m'a indiqué que je n'étais pas concerné et il est reparti. Ce qui me choque aussi, c'est l'association des familles qui viennent rendre visite pour quelques minutes de retard au parloir peut être refusé alors que les familles font parfois plusieurs centaines de kilomètres. Nous avons le sentiment de j'ai le sentiment de voir subir en silence. Aujourd'hui, je suis un peu inquiet pour ma prochaine visite. Je suis une personne handicapée et je constate qu'il n'y a plus d'accueil famille, plus de toilettes extérieures, plus d'espace pour s'asseoir, pas de stationnement adapté aux proches. Les personnes ayant des difficultés de déplacement. Quand il pleut, quand il fait froid, les familles restent dehors, des conditions difficiles. Derrière chaque visite, ce qu'ils oublient, il y a des humains, des familles qui viennent maintenir un lien essentiel avec leur famille. Mais constater ça, je ne sais pas qu'est-ce qu'on peut faire pour pouvoir changer. Simplement, ce que moi je demande, de nous laisser maintenir ces liens essentiels. Je demande simplement le respect de la dignité et des conditions adaptées pour tous. Je conseille aussi pour certaines personnes aussi qui vont aller au parloir de prévenir à l'avance, même si on arrive à l'avance à au parloir, on ne peut pas rentrer. On est obligé de rester dehors. Ce qui est très difficile pour nous actuellement. Récemment, ma famille est partie rendre visite. 3 minutes de retard, 3 minutes, pas plus. Les parloirs ont été refusés, catégoriquement. Et pourtant, des fois, quand on rend visite, on reste à l'intérieur, attendre au moins 10 à 15 minutes, 30 minutes, voire les surveillants sont en retard pour venir nous chercher et aller entrer, pour passer aux fouilles, tout ça. Et or, on reste 30 minutes de retard. Mais ça, on ne dit rien, on garde le silence, on peut rien dire.
0: Ouais, c'est... Pardon, vas-y, tu voulais continuer.
1: Non, c'est bon. Bon, par contre, moi, ce que je trouve dans ces conditions-là, vraiment, nous sommes trop en difficulté. Et les familles se posent des questions. Et comment ça sera dans l'avenir. Je demande simplement le respect humain des familles qui viennent maintenir les liens de famille, je demande du respect, de la dignité et des conditions adaptées pour tous. Voilà.
0: Peut-être pour revenir sur un des trucs qui est un peu important, c'est la suppression de l'abri de famille.
1: Alors, la suppression de l'abri de famille, surtout, il n'y a plus accueil famille qui existait. Il n'y en a plus. Quand vous venez, vous restez dehors. Même si vous avez envie des toilettes, vous faites dans vos habits. Il n'y a pas d'endroit pour prier pour aller se soulager. Pas du tout. On a envie de boire un eau. On ne peut pas rentrer avec des bouteilles d'eau à l'intérieur. Avant, à l'époque, à Condé, il y avait des machines à l'intérieur. La famille pouvait prendre une bouteille à l'intérieur. Tout ça a été supprimé. Et rester dehors, debout, sans endroit pour s'asseoir, c'est vraiment trop compliqué, trop compliqué. Il peut pleuvoir fou, comme avec ces climats-là, vous restez dehors, sous la chaleur, à attendre.
0: Ouais. Ça, je pense que ça met vraiment en lumière, enfin parmi tous les autres trucs, hein, met vraiment en lumière le fait qu'ils ont vraiment voulu pourrir les conditions pour aller en parloir. C'est-à-dire qu'ils ont détruit des trucs, ils ont détruit des bâtiments, ils ont enlevé des choses et tout ça. Enfin, donc en fait, ils ont dépensé de l'argent pour faire en sorte que les conditions des proches soient les pires possibles, quoi.
1: Les personnes handicapées sont obligées de garer dans le parking. Il n'y a pas une place appropriée pour les personnes handicapées. Et partout dans l'île de France, dans la région de France, il y a des endroits dans tout établissement. Un endroit réservé pour les personnes handicapées. Vous pouvez s'approcher de l'entrée. Non, 150 mètres, vous marchez difficilement pour arriver. Ça fait aussi du retard pour arriver jusqu'à l'endroit. Mais ça, ils s'en foutent complètement, complètement. Ça ne les regarde pas. Il y a des familles qui viennent avec des enfants dehors. Mais les enfants, les petits besoins, on fait quoi les besoins? À l'espace famille qu'il y avait à l'intérieur, qu'ils ont fermé, donc, il y avait des endroits où on pouvait se reposer. Il y avait des toilettes à l'intérieur. On peut prendre des cafés à l'intérieur. On peut changer les enfants, ils ont des couches. Tout ça, ça a été supprimé complètement.
0: Non, mais c'est enfin voilà, c'est l'exemple matériel de ce qu'ils ont, ce qu'ils produisent par plein d'autres trucs super dégueulasses qu'a décrit la personne qui a appelé juste avant, quoi. Voilà, mais c'est de rendre absolument infernal la vie des proches pour faire en sorte qu'ils arrêtent de venir, quoi.
1: Il y a un dysfonctionnement dans les appareils. Oui, pour eux, non, ça sonne. La moindre des choses. Ça sonne deux fois, trois fois, la moindre des choses. Palpez la personne. Il n'a rien. Palpez la personne pour voir s'il y a quelque chose. Rien.
0: Bah, ils n'auraient même pas besoin de voir s'il y a quelque chose, parce que de toute façon, il n'y a pas de contact. Donc, il y a un moment, il faut arrêter de déconner, quoi.
1: Enfin... Voilà. Récemment, je suis allé, ça sonnait la dernière fois. Et là, je suis parti. Avec ces mêmes appareils, ça n'a pas sonné. Je lui ai posé la question. Pourquoi cette fois-ci, ça ne sonne pas? Expliquez-moi. Donc vous les faites sonner exprès. Pourquoi cette fois-ci, juste à Paris, ça ne sonne pas? Expliquez-moi. Pas de réponse. Silence radio.
0: Et ça, c'est ce portail à ondes millimétriques. Il y avait un...

0: qu'il y a un pli dans le pantalon et c'est bon.
1: Mais
0: En fait,
1: pourquoi
0: ils
1: ils
0: ont
1: font
0: le
1: ça?
0: logiciel qu'ils ont foutu pour lire le truc. En fait, c'est pas. En fait, c'est les mêmes portiques qu'ils ont dans les aéroports aux États-Unis. Mais dans les aéroports aux États-Unis, en fait, t'as une image de la personne et tout quoi. Là, en fait, c'est juste des zones qui clignotent en rouge. Mais donc, on ne sait pas ce qui se passe. Et donc, à partir de là, en fait, eux, ça leur donne le droit de t'interdire tout. Et là, dans le reportage, c'était assez hallucinant parce qu'ils avaient une journaliste de TF1 qui rentrait. Qui avait rien du tout et puis qui disait bah là vous sonnez à tel endroit, tel endroit, tel endroit et puis il n'y avait pas de problème quoi. Alors que c'est la preuve qu'en fait ça peut sonner pour tout et n'importe quoi. Donc là je sais pas toi j'imagine en fait tu devais avoir un pli dans ton pantalon la première fois que ça a sonné, la fois d'après ça a pas sonné et ça n'a aucun sens.
1: Ils expliquent pas pourquoi ça.
0: Mais eux-mêmes ils comprennent pas mais ils sont très contents de cet arbitraire.
1: Mais quand c'est comme ça, oui, je vous refuse le parloir.
0: Ouais.
1: Une raison pour refuser le parloir. Et puis tu palper la personne pour voir s'il y avait quelque chose. Ils ont des appareils. Non, pas du tout. Catégorique, monsieur, vous rentrez.
0: Ouais, et ça c'est vraiment l'arbitraire le plus total quoi. De la même manière que quand t'arrives 3 minutes en retard alors que t'as déjà 1 heure d'avance.
1: Et quand ils sont en retard, et vous attendez des erreurs. Pas d'explication. On est en retard de manœuvre. Et bon, vous n'avez pas d'explication. Ils ne respectent pas les horaires qui le contraint aux gens de respecter, eux-mêmes.
0: Et peut-être tu voulais nous parler un peu des gens cagoulés?
1: Effectivement, dans le parking, vous arrivez, quand ma station qui est dans le parking, ils sont venus cagouler. Mais on ne voit pas les visages. Mais pourquoi, qu'est-ce que je fais? À la fin des comptes, c'est pour m'expliquer quand la police est venue, à la fin des comptes, la police me dit ceci, mais ce que vous faites, vous me posez la question. Je dis, monsieur, je suis là pour prendre visite. Il me demande, qu'est-ce qu'il a fait votre famille que vous venez visiter? Je n'ai pas de réponse à leur donner. Silence. Ils sont partis derrière. Ils se sont parlé entre eux, avec les surveillants, pour venir me dire qu'ils me soupçonnaient, qu'ils soupçonnaient une personne qui tournait autour pour envoyer un drone. Que je n'étais pas concerné.
0: Pour envoyer un drone?
1: Un drone, oui, la police.
0: Ah, ils ont fait croire
1: voilà.
0: que...
1: La police, eux, c'est arrivé. La police ont été un peu courtois. Ils m'ont demandé pourquoi j'étais là. Je n'ai pas souhaité répondre. Après vérification auprès des agents pénitentiaires, ils m'ont expliqué qu'ils me soupçonnaient d'être quelqu'un qui aurait voulu faire entrer un drone.
0: C'est juste qu'ils ont raconté n'importe quoi au keuf pour qu'ils viennent,
1: voilà.
0: Ils viennent t'emmerder, hein.
1: Et finalement, la police est partie en m'indiquant que monsieur, vous n'êtes pas concerné. Ce qui me choque aussi, c'est ça, cette situation-là.
0: Bah c'est les pleins pouvoirs, quoi.
1: Des choses. Le plus, c'est que les familles font des kilomètres. Le plus choquant, ils font des kilomètres pour venir rendre visite à leurs proches. Le peu de retard, ils ne peuvent même pas comprendre. C'est comme si on réglait la circulation, quoi. On doit arriver à temps, en heure, tout ça. Même les avions ont des retards. Et aussi, ils ont des retards. Il faut qu'ils reconnaissent. 5 minutes, 10 minutes, on comprendrait. Mais moins de 5 minutes, vous êtes encore là, vous n'êtes pas parti. Mais les personnes sont là, non, vous refusez de les faire entrer.
0: Parce que ça se passe comment en fait? Donc quand tu arrives t'as un parloir à 8 h, donc tu dois arriver à 7 h.
1: Un parloir à 8 h, il faut arriver à 6 h.
0: Ah ouais?
1: Il faut arriver à 6 h. 1 h à l'avance.
0: Oui, ok, ouais, ok.
1: Donc,
0: ouais.
1: Vous sonnez 1 h à l'avance.
0: Et là, ce qu'ils font, c'est que là, ils vous font rentrer dans un premier sas.
1: Non, alors quand vous arrivez déjà dans la rue, en arrivant, il y a une portique. C'est-à-dire vous sonnez, portail, vous sonnez, vous annoncez. Ils vous disent, vous êtes en avance, vous êtes en retard, ou vous êtes en avance, vous ne pouvez pas rentrer. Vous attendez. Vous ne pouvez pas rester dehors, allez faire un tour dans le coin. Et puis vous revenez juste, vous sonnez. Par exemple, vous devez être à 6 heures, vous arrivez à 5h55, par exemple. Non, ce n'est pas temps. Vous faites un tour, à 6 heures, vous sonnez, vous entrez, vous allez dans le parking. Parking extérieur qui est à 200 mètres de l'entrée principale, où il y a les surveillants, où il y a l'accueil du surveillant. Vous garez, vous marchez 200 mètres. Quand vous arrivez, vous donnez la pièce d'identité au premier agent

0: Si c'est pour vous rentrer et comptabiliser si vous avez des effets à apporter. Ils enregistrent les effets à apporter. Vite fait, si vous avez envie de faire la toilette, c'est à ce moment-là que vous pouvez faire la toilette. Et vous sortez, vous allez dans le sas de portique où on vérifie. Quand vous arrivez là-bas, bah, vous enlevez tout, ceinture, montre, vous déposez et vous passez dans l'appareil.
1: Et c'est à quel moment qu'ils vous font attendre, là, quand tu disais ils arrivent en retard et tout ça, c'est quand ils viennent vous chercher?
0: Ils viennent vous chercher, vous êtes extérieur après avoir quitté le parking où vous avez stationné votre véhicule, vous restez dehors comme ça, dehors.
1: Ouais.
0: Avant, il y avait de l'hangar, des familles, et ils viennent seulement ouvrir l'espace famille en ces moments-là.
1: Et donc, c'est le premier surveillant, quand t'as 5 minutes de retard, le premier sur lequel il dit c'est bon, tu peux passer.
0: C'est lui qui est à l'ouverture du...
1: Ouais.
0: Porte d'entrée principale.
1: Ouais, alors qu'en fait, c'est possible qu'il y a certains moments où il y a encore des familles qui soient en train d'attendre devant la porte.
0: Oui.
1: Et par contre, derrière, au parking, ils vont t'interdire de rentrer, quoi.
0: Pas t'interdire de rentrer, on rentre même pas pour aller accès au parking.
1: Ouais, c'est un truc de fou, quoi.
0: Et pendant qu'il y a des personnes à l'intérieur, dire, mais monsieur, ils sont là. Fais-le entrer, non. C'est catégorique.
1: Ok.
0: C'est bon, vous restez.
1: Ok. Est-ce que tu veux nous rajouter un truc, parce qu'on a encore un coup de fil juste derrière qui suit.
0: Bon, ce que je pourrais dire, que vraiment, si on peut se battre, que les conditions puissent changer. Hein. C'est très important, quoi. Hein. Très important, les conditions puissent changer pour tout le monde. Hein. On est des humains, on n'est pas des animaux. Ceux qui sont là-bas sont aussi des humains. Il faut avoir une considération pour les personnes qui nous visitent.
1: Ouais, voilà, carrément.
0: C'est ce que je veux dire.
1: Bah écoute, en tout cas, voilà, nous, on continuera à relayer la parole et tout de toutes les personnes qui souhaitent, parce que c'est vraiment des situations absolument intolérables. Merci beaucoup. On reste en contact ?
0: Je vous en prie.
1: Bonne soirée, plein de force. Merci.

0: 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C'est l'émission L'Envolée, comme tous les vendredis soirs de 19h à 20h30. 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On a encore quelqu'un d'autre au téléphone. Salut, salut.
1: Bonsoir.
0: Vous êtes. C'est toi qui parles, tout compte fait. Vous êtes deux ou vous avez réussi à mettre le truc ou...
1: Oui, c'est bon.
0: Ouais, ok. Donc ouais, vous vouliez commencer un peu à nous parler de ce qui se passe pour vous. Je sais pas trop par quoi vous voulez commencer. Peut-être le linge.
2: Ouais, du coup, on rejoint déjà les personnes qui nous ont précédé effectivement par rapport aux difficultés de rentrer, mais pas également nous, mais le linge, parce que du coup, quand on vient en parloir, on apporte aussi du linge aux détenus. Du coup, c'est très compliqué effectivement, parce que du coup, on a une liste à respecter avec le nombre de vêtements à apporter, sauf que la personne qui est détenue aussi doit 48 heures avant faire un écrit avec ce que nous allons rentrer. Cependant, c'est assez compliqué parce que du coup, les appels téléphoniques ne sont pas forcément en cohérence avec nos parloirs. Du coup, on peut avoir un appel téléphonique 5 jours, 6 jours avant, comme un jour avant le parloir. Et avec des écarts, comme le disait la personne au début d'appel, qui peuvent être de 5 jours. Donc effectivement, c'est très compliqué. Voilà, après on a aussi les difficultés parce que du coup quand on entre du linge, il y a aussi des vêtements qui passent en premier lieu, donc ça fait du coup comme le disait le monsieur juste avant, on a l'accueil famille qui est fermé, sauf que bah, du coup, quand on arrive on nous ouvre la porte quand c'est l'heure, on vérifie le linge, à ce moment-là on nous dit si c'est bon ou pas. Si c'est bon, du coup ça rentre, si c'est pas bon on nous dit de suite. Sauf qu'il y a des moments où, bah, du coup, quand on a le détenu 4-5 jours après, bah, du coup, et qu'il a reçu son linge, il n'a pas forcément tout le linge qu'on a donné juste avant. Donc, il manque certaines choses. On lui indique que ce n'est pas aux normes, parce qu'on ne sait pas pourquoi, comment. Donc, effectivement, on est obligé de se battre à chaque fois pour que, bah, y a certains vêtements qui sont venus, qui lui ont été apportés. D'autres, on a dû se battre pour qu'ils ressortent, parce que forcément, si ce n'est pas aux normes, c'est censé nous revenir, sauf qu'on ne les reçoit pas au parloir d'après. On est obligé d'attendre plusieurs parloirs pour les recevoir. Et du coup, on nous dit qu'il y a un vestiaire qu'on n'a jamais vu, que les détenus n'ont jamais vu, où on ne sait pas ce qu'il y a dedans. Personne ne sait ce qu'il y a dans ce vestiaire de vêtements. Et on nous dit qu'il y a un vestiaire avec tel vêtement. On le met dans le vestiaire, mais on ne sait pas comment le récupérer, parce que les détenus ont beau faire des courriers pour récupérer leurs affaires ou pour qu'ils les sortent, rien n'est fait. Donc on est obligé on a un vestiaire imaginaire, on ne sait pas d'où il sort, on ne sait pas ce qu'il y a dedans, et on ne sait pas quand est-ce qu'on va pouvoir récupérer nos affaires à l'intérieur.
0: C'est délirant. C'est absolument pas surprenant parce qu'on sait, c'est notamment le cas dès que t'as des transferts et tout ça, il y a plein de choses qui disparaissent et tout ça. Mais là, de le faire de manière aussi ouverte et décomplexée, c'est quand même assez symptomatique de ce qui se passe, quoi.
2: Ouais. On comprend pas du tout où part le linge. On comprend pas pourquoi ça rentre avec certains. Certaines personnes et d'autres refusent. On ne sait pas à quoi s'en tenir, qu'est-ce qui est bon, qu'est-ce qui n'est pas bon.
1: En fait, même eux, ils ne savent pas comment... Parce que des fois, la liste, ce n'est même pas la même. Des fois, tous les mois, elle change.
0: Okay.
1: Des fois, on arrive avec une liste, eux, ils n'ont pas la même. En fait, c'est totalement délirant, cette saison. En fait, même eux, en fait, on a l'impression qu'ils ne sont même pas d'accord entre eux. L'organisation, c'est vraiment catastrophique. C'est catastrophique. C'est tellement humiliant pour les personnes qui viennent rendre visite à leurs proches. Il faut le redire, parce que c'est un droit. C'est dans les droits de l'homme, en fait. C'est partie des droits de l'homme, quoi. On est en France, on n'est pas... comme disait la personne juste avant nous, on n'est pas des animaux. C'est vraiment... c'est très humiliant, quoi.
0: Mais ça, c'est sur tout ce qui est l'aspect cagoule, et puis les différents
1: non,
0: portails.
1: Mais ça aussi, c'est totalement délirant. En fait, avec des cagoules, le décathlon, s'il vous plaît, où est-ce qu'on est ? Des cagoules, décathlon, c'est-à-dire que les personnes ils pensent avoir des cagoules qu'on ne voit pas leur visage, mais en fait, on arrive à les reconnaître. Si on revient une prochaine fois, on sait que c'est les mêmes personnes. Et en fait, c'est vraiment délirant, c'est catastrophique.
2: Moi, justement, j'ai une anecdote sur ce point-là, où on a voulu, justement, la personne est partie voir les détenus, donc c'est sur 2 jours d'affilée. Donc la veille, il faisait un peu froid, du coup, on avait apporté un pull qui n'était pas aux normes, apparemment. Effectivement, en sortant, la personne lui a montré son pull en lui disant « Est-ce que ça, je peux le donner aux détenus ?» Parce que forcément, il en avait besoin. Il lui dit oui, pas de souci, celui-ci il est aux normes, ça sera ok. Donc il revient le lendemain et la personne lui dit bah non, c'est pas aux normes. Il dit, bah comment ça, enfin je vous ai reconnu quoi, c'était vous hier, vous m'avez dit que oui. Il dit, bah non, moi j'étais pas là hier. Il dit, si, mais je vous ai reconnu. Enfin, c'est là où c'est totalement délirant parce que du coup, on les reconnaît quasiment avec leur cagoule. En fait, ils trouvent ce prétexte-là pour aussi faire leur loi et faire ce qu'ils veulent, dire ce qu'ils veulent, et du coup, prend contrainte derrière pour eux.
0: Oui, c'est une manière de leur donner les pleins pouvoirs, en fait.
2: C'est ça.
1: Exactement.
0: C'est quand même vraiment on n'est pas hyper surpris parce qu'en fait c'était un peu ce qu'on disait sur Condé, c'est que ça a quand même toujours été un peu une tôle expérimentale et qui a souvent été un enjeu de lutte assez fort, notamment de la part des syndicats mais aussi de la pénitentiaire pour expérimenter quoi, et là en fait ils viennent de leur offrir un open bar quoi, et ils l'utilisent bien comme il faut quoi.
2: Moi, la première fois que je suis partie là-bas et que du coup, on m'a dit, voilà, il va y avoir des cagoules, réellement, et que j'avais pris rendez-vous pour un parloir, j'en ai fait des cauchemars, quoi. J'en ai fait des cauchemars, et quand j'entends la personne qui est venue avec son enfant, nous, effectivement, on ne veut pas ramener nos enfants parce que, on sait que ça peut être un choc, quoi. C'est pas ce qu'on veut que l'État représente, que nos enfants aient de la représentation de l'État, de la justice. C'est pas du tout ce qu'on veut. Au contraire, oui, on a fait une bêtise. Oui, on essaie de s'en sortir après. Oui, on peut s'en sortir. Pour ça, effectivement, on est là, on est présent. La famille est là pour justement soutenir, pour montrer le bon côté des choses et que justement, il y a quelque chose à faire derrière. Et le but, c'est pas justement de se dire, on va donner une mauvaise image à ses enfants et leur dire que voilà ce qu'on fait subir. Voilà ce qu'on fait à ton papa, à ton oncle, à ton frère, etc. Enfin, je vois pas du tout, quand on parle de palpation sur des enfants, tout ce qu'on entend aujourd'hui, je trouve ça vraiment...
1: Tous les portées aujourd'hui de viol, etc. C'est vraiment inacceptable, quoi. C'est pas possible.
0: C'est tout le...
1: On était en colère avant les appels, déjà, mais quand on a entendu la dame juste avant... qui était avec son enfant, mais on est encore plus en colère quand on se dit, mais notre situation n'est pas la pire. C'est quand il y a des enfants dans cette situation qui se retrouvent derrière une vitre, la maman de l'autre côté, le papa de l'autre côté, et que, en fait, on ne comprend pas en fait le but exactement, mis à part humilier les gens, j'ai plus le mot.
0: Non, mais c'est de la vengeance, quoi.
1: C'est
0: de la vengeance
1: ça,
0: d'État.
1: C'est totalement ça. Et quand on voit aussi la personne juste avant nous aussi, personne handicapée, qu'on la traite de cette façon, quand on arrive là-bas, concrètement, on se sent délinquant, quoi, en fait. Alors qu'on sommes juste des familles qui venons rendre visite aux détenus qui sont là-bas, qui sont en train de purger déjà leur peine, quoi. Et nous, on arrive, sincèrement, moi, la première fois quand je suis arrivé là-bas, on va dire que ça m'a fait un peu rire parce qu'ils étaient au moins une dizaine de personnes. En me regardant, en me fixant comme ça, je me suis dit, mais moi, qu'est-ce que j'ai fait, quoi, ça n'a rien à voir avec tout ça, je viens juste rendre visite, etc. La personne, il essaie de remonter le moral parce que c'est vraiment, ils vivent dans des conditions très.
0: Ah, c'est très, très dur.
1: C'est incorrect. Ils sont déshumanisés déjà à l'intérieur. Et surtout, cette machine-là, c'est vraiment une catastrophe. En fait, je pense qu'elle est réglée au maximum de la sensibilité. Parce que si une machine comme ça, elle arrive à détecter un pli,
0: ouais.
1: C'est un pli, quoi. Moi, une fois, j'étais parti là-bas, j'avais fait 6h30 de route. En arrivant là-bas, on m'a refusé l'accès. On me disait que j'avais quelque chose dans la poche. Donc j'ai sorti la poche. Ils voyaient tous que j'avais rien, évidemment. Donc en fait, si on sonne trois fois, au bout de trois fois, on est refusé d'accès, en fait. On est refusé d'accès. Donc j'avais sonné trois fois, mais en sortant la poche, etc., en leur disant que j'ai rien du tout, quoi, en fait. Ils m'ont dit, bah, ça se trouve, vous avez quelque chose dans les fesses, quoi.
0: Ouais, non.
1: Donc j'ai dit, bah, écoutez, je vais tout enlever, vous me palpez si vous voulez. Enfin, moi, c'est pas possible, j'ai pas fait 6h30 de route. J'ai payé le péage, j'ai payé le gasoil, etc. J'ai fait 6h30 de route, quoi. En fait, tout ça, ils n'ont rien à serrer, ils n'ont rien à foutre, il faut le dire clairement. Il n'y a aucun respect des familles. Comme disait les personnes avant moi, quand on arrive à l'accueil, il n'y a pas d'accueil. C'est-à-dire qu'on peut rester dehors, dans le froid, que vous soyez malade, enfant, pas enfant, on n'a rien à serrer, quoi. Monsieur Darmanin, là, qui a essayé de faire une prison à l'américaine, mais c'est totalement raté. C'est totalement raté, c'est vraiment honteux, c'est catastrophique. Je ne sais pas ce qu'il a voulu nous faire. En fait, punir des gros délinquants, etc., ok, il n'y a pas de problème. On n'est pas pour la drogue, on n'est pas pour ces choses-là, pour d'autres choses. Mais pourquoi punir, en fait, les familles avec... On a l'impression qu'on a été jugé, qu'on a été jugé d'avance, quoi, enfin, et pour rien du tout.
0: Bah, je pense en vrai c'est un peu leur logique, quoi, de dire en fait toutes les familles et tout, enfin voilà, et tu sais, ça prend forme dans plein de...
1: En fait, pour moi, nous, on comprend comme ça, on le prend comme ça. Les détenus font partie de votre famille, alors vous êtes dans la même catégorie, quoi.
0: En fait, tu sais, il l'impose sur plein de trucs, parce qu'il l'impose, tu vois, notamment, tu vois, quand il y a des révoltes et tout, en fait, on dit qu'on va enlever le logement social de la famille ou ce genre de trucs. On essaye toujours d'étendre le plus, en fait, le répressif. Ils sont allés déjà tellement loin dans la répression et tout le bordel que maintenant, ils étendent au plus du monde. Et ils le font aussi, ce qu'ils appellent le narco, là. Enfin, tu vois, ils font des opérations même de justice quand ils ont fait leur opération Poulpe ou je sais pas trop quoi, où ils ont vraiment décidé d'aller taper très large dans les familles, mais sans qu'il y ait des liens, quoi. Voilà.
1: C'est exactement ça. Il y a des pères de famille, des mamans, des papas, en fait, qui se battent toute leur vie pour leurs enfants, qui les éduquent comme il faut, mais sauf que, bon, ça, c'est un autre débat.
2: Pour revenir à la machine à ondes millimétriques, moi, ouais. quand je suis repartie une fois, j'ai sonné à trois endroits différents. C'est-à-dire qu'au début, j'ai sonné en haut, ensuite, j'ai sonné en bas, ensuite, la troisième, heureusement, j'ai pas sonné, mais c'était ma dernière chance, quoi. vous imaginez pas le stress et la boule au ventre qu'on a lorsqu'on arrive, des fois, en paranoïe, pour arriver justement à l'heure, parce que le parloir est hyper tôt. Quand on arrive, on parlait des personnes qui arrivent un peu en retard. Alors, ça ne nous est pas arrivé, mais clairement, on essaie toujours d'arriver une demi-heure, une heure avant l'heure qui est prescrite, donc avant les une heure pour être sûr. On rentre du coup à l'intérieur, sauf que on n'est pas reçu parce qu'il n'y a pas d'accueil famille. Et du coup, vu que c'est à 200 mètres, quand on les voit arriver, on est obligé de courir par peur que justement, ils partent sans nous. Parce que du coup, on nous dit en retard, mais s'il y avait un accueil famille, je pense qu'il y aurait moins de retard. Sauf qu'attendre dans sa voiture, des fois, vu qu'on est là depuis une demi-heure, forcément, une ou deux minutes, ça peut vite passer, quoi. Ils savent qu'on est là parce qu'on a interphoné avant en voiture. Donc, il y a vraiment une incohérence, quoi. En plus, l'idiophone, quand on dit que les appels sont sur écoute, mais l'idiophone, on a l'impression d'être sur écoute aussi.
0: Ah bah c'est sûr. Hein.
2: Donc c'est pareil, c'est très particulier, parce que du coup on se demande à quoi servent les parloirs, parce que du coup on a l'impression d'être au téléphone, on a personne à voir derrière une vitre, on y va parce qu'il y a le linge, on y va parce que du coup c'est pour donner aussi de la force et qu'on garde quand même un contact visuel, Mais clairement, nous, depuis qu'il y a ça, on y va moins souvent au parloir. Parce que bah, du coup, la personne qui est détenue, elle ne veut pas nous faire subir ça. Voilà, ça ne lui plaît pas que nous, on subisse ça. Nous, ben, on y va en disant, ben, à chaque fois, ben, on ne sait pas si on se verra ou pas. Après, il y a les appels aussi, où ben, quand on fait 6 heures de route le matin, on rentre 6 heures de route le soir, la personne ne peut même pas nous appeler pour savoir si on est bien rentré, s'il n'y a pas eu de soucis sur la route. Comme on parlait justement la dame juste avant, enfin, les appels sont tellement fractionnés sur des journées particulières que bah, du coup, ils n'ont aucun contact avec la vie réelle, en temps réel, avec nous, avec leurs proches. Et c'est pareil, les changements de téléphone, c'est tous les mois, sauf qu'on n'a pas les informations. C'est-à-dire que là, on va arriver début juillet, et lorsqu'il va nous contacter, qu'on sera les nouveaux horaires. C'est-à-dire que la première semaine, on est dans le flou. Tant qu'il ne nous a pas appelé. Des fois, ça peut attendre jusqu'à jeudi, on se dit, mince, est-ce qu'il va nous appeler cette semaine ? Comment ça se passe, quoi ?
0: Ouais, puis j'imagine en plus, c'est trop le bordel avec le taf et tout. Enfin, c'est quand même.
2: Entre le travail, l'école, c'est très compliqué de s'organiser entre bah, les personnes qui peuvent être à l'étranger, etc. C'est vraiment très, très compliqué.
0: C'est vraiment un régime de terreur qui met en place pour les proches, pour les gens à l'intérieur. C'est vraiment là. Est-ce que
1: en fait, réellement il n'y a pas de but en fait pour tout ça. Il n'y a pas de but réel. Enfin, il n'y a pas d'objectif en fait. L'objectif réel pour nous, pour les familles. Quoi. Enfin, je veux dire par là, il y a eu en fait c'est depuis le meurtre des, qu'on appelle ça, des agents pénitentiaires, avec l'histoire de Amra, qui est, en fait, d'après cette histoire-là, en fait, la décision a été prise que ben, tout le monde soit mis dans le même sac, les familles, les enfants, tout ce qu'on entend. Il n'y a pas vraiment de l'objectif, en fait, parce que de soi, l'objectif des prisons, c'est quoi ? C'est de faire la réinsertion de ces personnes-là, qu'ils apprennent de leur bêtise, etc. Quoi. Mais sauf que là, on a l'impression qu'ils mélangent tout. Tout est mélangé.
0: Bah, ça, c'est ce qu'ils annoncent, quoi. Mais là, ce qu'ils mettent en pratique, c'est une punition collective, en effet.
1: C'est le bon terme. Exactement. Punition collective pour tout le monde, tous dans le même sac. En fait, je suis sûr, même les terroristes qui sont incarcérés là-bas, ils sont mieux traités. Quoi. Quand on voit les infos, on se dit, mais c'est pas possible. C'est totalement délirant. C'est pas possible.
0: En tout cas, ils produisent un certain nombre de régimes de détention qui sont différents en fonction des gens, quoi. Et après, derrière, ils jouent sur ces différents régimes, en fait, pour soit mettre les uns contre les autres, soit pour mettre plus ou moins de répression à certains endroits, quoi. Et la figure du grand méchant loup, on va dire ça comme ça, en fait, elle change dans le cours du temps, et qu'à chaque fois, ça s'étend, les mesures qui sont mises pour d'autres, elles s'étendent après aux autres, et ça fait des cercles vicieux, quoi. Est-ce que tu veux nous rajouter un tout petit truc avant de finir, parce qu'après on a un agenda et tout à faire.
1: Oui, bien sûr. Alors moi, mon dernier mot, ce serait pour les familles. Si nous écoutent, je souhaite leur donner toutes les forces en fait qu'il faut en fait il faut continuer de se battre et ne pas lâcher et surtout faut continuer à aller voir les détenus. Faut pas les isoler, faut pas les oublier, faut pas les laisser dans cet état, même si c'est dur, même si on subit des injustices carrément. Il faut continuer à aller les voir et les soutenir, quoi. Faut continuer à se battre. Une grande pensée pour eux.
0: Bah écoute, merci beaucoup. C'est cool de terminer sur ces mots-là. On reste en contact. Plein de force à vous et merci beaucoup d'avoir appelé.
3: Ouais, merci beaucoup. Merci. Plein de courage.
1: Merci. Bonne soirée. Merci pour cette initiative. Merci à vous.
0: Ouais, merci, plein de force. Donc on passe à un petit agenda rapidos. On attend, ouais, Gabriel. Ça y est, c'est parti.
4: Alors, du coup, il y a une journée d'hommage et de commémoration pour les 19 ans de lutte et de mémoire après l'assassinat de Lamine Diang par la police. C'est demain, le samedi 20 juin, de 13h à 21h, à la parole errante à Montreuil. Dimanche, le 21...
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0: Amis fidèles de l'émission Colnambi, bonjour Colnambi, rentre chez vous. Il est 17h12 sur fréquence Paris Pluriel, 11h12 à Port-au-Prince, Haïti. Nous excusons auprès de nos invités, auprès de nos auditeurs, auditrices de l'émission. Donc on avait prévu de démarrer l'émission aujourd'hui spécialement. C'est une émission qui est dédiée tout simplement à la fête de la musique. Donc nous avons avec nos invités spéciales qui s'y connaît mieux que moi bien sûr, hein, de la musique. On va faire plus en plus connaissance avec elle. Qui se passe de présentation de toute façon, elle est là, on va poursuivre avec elle. Donc il est 17h12 sur Fréquence Paris Pluriel. Nous allons démarrer une émission. Restez vraiment éveillés sous ce beau soleil, sous ce 38 degrés, je pèse mes mots, hein, c'est même pas plus. Et donc nous allons rester au moins 1h30 jusqu'à 18h30 aujourd'hui, c'était prévu de 16h, mais vous aurez quand même une petite bonus de 30 minutes d'émission, puisqu'a été prévu des heures à cause du retard. Donc voilà. Et je tiens à vous dire, je suis très ravie d'être une nouvelle fois à l'antenne avec vous. Et nous avons avec nous Chaka, que j'ai dit bonjour de l'autre côté. Et puis de mon côté, j'ai l'immense joie aussi d'accueillir Ben aussi à mon côté.
1: Bonjour Niki.
0: Bonjour Ben, hein, merci d'être là. Hein.
1: Toujours un plaisir.
0: Le plaisir est partagé. Mmh. Comme vous savez, c'est la fête de la musique. Voilà, comme je viens vous dire, je ne suis pas seule à l'antenne. Je suis accompagnée aussi de Lune et de Cherline Luma. Et que je salue, Cherline.
2: Hein. Oui, bonsoir, Niki. Je suis ravie d'être là. Hein.
0: Donc, nous aurons tout à l'heure plus en plus de connaissances avec Cherline, qui a un petit surnom, Émile la musique. Et ouais. C'est mignon comme tout.
2: Merci.
0: Et donc, elle est là. Et une pensée à ceux qui sont contraints de passer les vacances en France sous cette chaleur accablante. Donc nous aussi nous subissons cette chaleur et je pense que au pays on aimerait bien être là-bas auprès de nos proches, hein, voilà. Et une pensée à tous ces gens-là qui aimeraient vraiment faire le déplacement. Pour mettre l'eau à la bouche, ben écoutez, nous allons démarrer par une musique, Chaka. Ce que tu as lancé tout à l'heure était très bien. On peut quand même démarrer ça. Et l'émission va baser surtout sur la musique. À chaque petite pause, nous écouterons une musique. Et Chaka, surtout prépare pour moi Bâton Moïse, parce que j'ai deux personnes qui me demandent Bâton Moïse. Mais Bâton Moïse, là! Côté Bâton Moïse, là. Comme ou pas après, on va pas pouvoir le mettre tout de suite. Mais c'est que tu mets à l'attendant que tu cherches Bâton Moïse des disciples. Hein, disciples et donc voilà. Et nous écoutons Chaka. Allez, vas-y, Chaka.

0: 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Quand l'ambiance chez vous, comme annoncé, comme dit aujourd'hui, c'est la fête de la musique. Vous allez écouter beaucoup de musique sur le plateau, sur l'antenne de l'émission Quand l'ambiance. Nous allons faire revivre les tubes de la musique haïtienne. Donc là, nous venons d'écouter Isna Doubi, hein, qui a traversé cette musique, a traversé l'esprit de tout le monde. Moïse, mes bâtons Moïse là, côté bâton Moïse là, ça nous fait chaud au cœur, une pensée avec au groupe Dissimen et System Ben. Donc voilà. Et Sherline, donc comme j'avais présenté Sherline en quelques mots, j'ai juste demandé rapidement, et puis après, justement, dis-moi, qu'est-ce que ça représente pour toi la fête de la musique?
1: Bon, la fête de la musique, bah, c'est une grande fête, hein, tu sais, hein, ça on fait ça tous les 21 juin. Partout où tu passes dans les rues, là, et même depuis hier soir, ça a commencé, il y a de la musique, il y a de l'ambiance, bah, c'est super, c'est génial, magnifique.
0: Peut-être que tu voulais dire quelque chose à Chénine, sûrement.
2: Mm-hmm. Alors oui, est-ce que tu peux nous parler un peu plus de ce que c'est Emmy la musique? Au début, je dois te dire que j'ai cru que c'était ton pseudonyme, j'ai cru que c'était toi qui étais Emmy la musique.
1: Non.
2: Est-ce que c'est le cas? Et si c'est une
0: c'est son label.
2: Eh bien, qu'est-ce que fait cette structure finalement?
1: En fait, c'est une société. Voilà, Emmy la musique. Bah, je suis une organisatrice de soirées. Tu vois, je fais venir des groupes des États-Unis, tout ça, faire des grandes soirées avec la communauté haïtienne. Voilà, je suis la plus. Ça fait plus de 20 ans, voilà, que je fais ça, voilà quoi.
3: Donc ce n'est pas un pseudonyme d'artiste finalement?
1: Non, pas du tout, c'est une société, voilà, Emmy la musique, organisatrice de soirées.
3: Et j'ai voilà. Vu sur ton compte Instagram que tu travailles avec le groupe Gabel, est-ce que tu peux nous parler un peu de cette collaboration?
1: Ouh, ça fait longtemps.
0: Allez, oui, elle Gabel, en a des choses à dire. Hein.
1: Gabel, je travaille avec Gabel plus de 15 ans, quoi, tu vois, parce que moi, j'ai représenté Gabel, comment on dit ça, ici en France, que j'ai fait pas mal de soirées avec eux, tu vois, ben, la toute dernière soirée que j'ai fait, c'était en 2016, je me rappelle, c'était avec Gabel, Tinali, Dan Junior, pour te dire que vraiment, ça date. Voilà, un peu de Gabel.
3: D'accord.
0: Eh bien, nous allons poursuivre un petit peu chacun. La musique. Chacun, il faut rester concentré. 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Émission Conambi a plus de 34 ans au service de la communauté haïtienne de France. Merci à nos fidèles auditeurs de l'émission Conambi qui est branché tout le dimanche. Ça, c'est la clim.
3: De
0: 18h à 19h.
1: Ah oui.
0: Donc, merci aux fidèles de l'émission Colnambi et qui sont restés fidèles plus de 34 ans. Et nous profitons de saluer nos collaborateurs Wilkinson et Rommel, y compris Jacques, qui ne sont pas sur le plateau avec nous. Je pense qu'ils sont peut-être à l'écoute et nous leur souhaitons un bon dimanche sous ce beau soleil. Hein, et donc voilà. Et comme annoncé, j'ai avec moi une grande dame, une grande personnalité de la musique, Sherline Numa. Donc il y a plus de, on va dire presque plus de 20 ans. Hein,
1: et au service de la communauté.
0: Au service de la communauté. Comme on dit toujours, sur Conambi a plus de 30, 34 ans. Sherline a répondu, elle a plus de 20 ans au service de la communauté. Quelle bonne réponse. Sherline, donc pour poursuivre avec toi, tu es entrepreneur de cœur, bâtir pour sa communauté. Quand on vient de loin, comment on voit tout ça? Parce que il y avait un début. Pour dire, il y avait un début, tu as démarré comment? Comment l'idée aussi, surtout, est venue pour une femme, hein? Pour une femme de dire, eh bien, écoutez, je vais travailler tout simplement dans la musique étant que promoteur. On dit promoteuse aussi, hein?
3: Je pense que ça se dit, oui, effectivement.
0: Ça se dit, oui. Donc, voilà, parce qu'on a souvent dit le masculin remporte, mais là, nous, on peut dire promoteuse. Comment l'idée est venue de travailler pour porter un nom dans ce genre d'événementiel et tout ça?
1: Bon, le nom, il est venu, Bon, j'ai partout où je passe qu'on me pose la question, je réponds toujours à cette question et c'est une question qui vient fréquemment aussi. On me demande comment je fais pour arriver là. Ben, en fait, comment j'ai commencé, l'histoire, il est vraiment, voilà quoi. Comment je commence? Bah, tout le monde connaît Gary à des musiques, quoi. C'était l'époque, quoi, tu vois. Il avait le magasin. Un jour, je passais chez lui. J'ai dit, j'ai envie de faire la même chose.
0: Regarde le micro. Voilà.
1: Ah, d'accord. J'ai envie de faire la même chose que lui, tu vois. Il m'a dit, parce qu'il a vu que j'étais une femme, tu vois. Il m'a dit, bon, c'est pas gagné pour faire avec l'argent, là. Prends l'argent, là, acheter caille, mettez dans la location. Oh là là, pour que ça réponde, mais comme ça. À l'époque, t'es gagné Jacquito, Jacques Sauvergeon, qui était assis bon côté comment ça son table ouais et puis il dit Jacquito il dit Gary vous faut me give une cote au lit jumba et qu'on s'arrête sans répondre il dit bon bal numéro me dit oula et puis bah Jacquito numéro me qu'on est allé arriver comment dire ça ma amie les relais il dit mais ce qu'aime toujours de même pour me faire ça me devait le faire moi dit oui. Et puis il dit bon comment on a fait il dit bon m'a voué essayer des bas où à l'époque t'es petit boîte CD c'était 25 CD tu vois
0: ça remonte hein.
1: Il voyait 25 CD avant moi, elle voyait le bon moi IPS vin livre bon moi à l'époque on était habité à Aulnay-sous-Bois. Il voit la petite boîte CD hein, parce que les livres à vinyle qui étaient portés ouvert moi qui côté était allé il était porté l'autre bah aller elle donné boîte CD a perdu. Quand il m'a crié, il pleurait, il m'a dit
0: non, ça pas permet tout décourager.
1: Non, pas décourager. Quand il m'a relé, Jacquito m'a dit ça, il m'a dit ça. Il dit pas besoin de crier. Ça veut dire son bagage qui a porté chance pour vous que vous parlez loin dans ça va faire, vous comprendre que la prévoyer bon moi encore. Bon, il revoyait notre petit boîte 25 CD bon moi, on commence à vendre. Oh, tout le monde après les m'a prendre à gauche, m'a prendre à droite. On était tellement vendre d'habiter à Stein, commissariat Stein. Yo convoqué puis moi de mon côté l'argent sorti et l'argent qu'on m'a fait dans Western Union tout ça faut me bailler papier faut me bailler preuve de tout ça me bailler preuve là il va coûter l'argent et sorti pour me dire que c'était vraiment ça le dit non vraiment que c'était ça et moi là jusqu'au jour d'aujourd'hui encore ben voilà je suis contente et je vais lui dire merci voilà.
0: Félicitations Chaline, nous poussons avec Chaline justement comme vous savez c'est la fête de la musique et à chaque minute à chaque seconde compte pour nous chacun nous t'écoutons et puis lancez la musique s'il te plaît.

0: sûr quel artiste qui vient chanter cette musique là.
1: Ouh là là, non, je ne veux pas. Là, on le mot quoi là, Niki, non. C'est qui mon alors, Niki.
0: Alors, Chaline pour Joker. Et Chaka, est-ce que tu peux nous dire que le nom de la musique et l'étude que tu viens de mettre là, s'il te plaît?
1: Compas médicaments.
0: Oui, c'est quel artiste qui a chanté ça?
2: Plusieurs artistes.
0: Hmm? Le groupe, disons.
2: C'est marqué mix générique.
0: Ah, on t'entend mal, Chaka, ton micro fonctionne
3: c'est
0: pas.
3: C'est marqué mix générique.
0: Voilà. Binel?
3: Non, mix générique. Le nom du groupe n'est pas précisé.
4: Alors, j'ai l'impression que c'est une musique qui a été produite par l'intelligence artificielle.
0: Ah, d'accord. Voilà, donc c'est pour ça, c'est un peu normal que Chaline n'a pas de réponse là.
4: C'est ça, exactement.
0: C'est ça, Chaline, bravo.
1: Vous avez compris, hein.
4: Alors, justement, on aura l'occasion.
0: Donc, mais ce que j'ai demandé à chacun, moi, on veut des tubes. On veut des tubes, comment dire ça, tels que nos anciens, là, nos aînés, Skacha Number One, oui, Tabou Combo, oui. Parce que c'est là que je veux attraper Cherline. J'ai besoin d'écouter et New Look. J'ai besoin d'écouter encore System Band. J'ai besoin d'écouter...
1: Du vrai compas.
0: Parce que ça, on en a chez nous. Et puis aussi, n'oublie pas la brillante Annie Alette qui a brillé sous la scène maintenant. Et tout, et toutes les jeunes et de la nouvelle génération. Comment elle s'appelle cette fille-là?
1: Richel.
0: Vanessa,
1: Dalindeska.
0: Il y en a une là qui est concurrente avec Annie, là, comment elle s'appelle encore?
1: Mais c'est Richel.
0: Non, il y en a une autre là. Le duo de Blading Cadillac. Tous ces jeunes-là, on veut les écouter parce que c'est la fête de la musique.
1: C'est ça.
0: Et donc, c'est pour ça qu'on est là, c'est pour nous faire écouter la musique qui fait briller notre communauté et puis notre nation, bien sûr. D'accord. Et puis Ben, tu peux pousser quelque chose à Chaline en attendant que chacun change son répertoire.
4: Bien sûr. Alors Chaline, j'aimerais te poser la question suivante.
1: Okay.
4: Il semble que tu aies donc plusieurs activités que tu mènes en parallèle. Comment est-ce que tu fais pour les mener toutes à bien, s'il te plaît?
1: J'ai plusieurs étiquettes, oui, je sais. Management, promotrice, organisatrice des soirées, créatrice. Ah là, j'en ai. Moi, je me crée, on comprend. Moi, je me fais un peu de changement, tout. Je me fais un bagage. Même si je me fais une soirée, ouais, pour me gonseler flyers, mais ouais, dis-moi, j'ai 10 flyers. Non, je me toujours à changer. C'est toujours même bagage, là, on comprend, pour me cabaner.
0: Pour la curiosité.
1: Mm-hmm. Ouais, voilà.
4: C'est vrai que moi, ça évite ça. Aussi la lassitude, finalement, du
1: c'est
4: public,
1: ça.
4: Qui va avoir toujours la même affiche.
1: Ouais.
4: Le fait de changer la couleur, la disposition,
1: ça
4: peut
1: ça.
4: Attirer à nouveau l'intérêt du
1: c'est
4: public.
1: Ça. Ouais,
0: oui, c'est
1: moi,
0: ça.
1: Ça en pile. Mais bon. Voilà.
4: D'accord. Et comment est-ce que tu t'organises finalement pour que toutes ces activités soient toutes bien menées et que donc toutes ces missions soient remplies comme il se doit?
1: Bon, je m'organise. Hein. C'est pas facile, tu vois, de faire tout ça. Tout se passe dans la tête. J'aime ce que je fais. C'est pas aujourd'hui que je fais ça, tu vois. Ben, en fait, plus belle chose à m'badir. Non, moi, c'est. Comment ça? Moi, je fais célébration des Didier aussi chaque année. Moi, je célèbre Didier ici en France, tu vois. Là, moi, je fais 5e édition pour le 28 novembre.
4: Didier haïtien à Paris, c'est ça?
1: Oui, en fait, mettez haïtien, mettez un tiers pagain, vraiment nationalité,
4: oui, okay.
1: Vraiment pour me faire.
4: Okay.
1: C'est varié. Quoi,
4: DJ
1: voilà.
4: Toute nationalité.
1: Toute nationalité, okay. Voilà.
0: Mm-hmm. Eh bien, vous voyez, on apprend encore de plus en plus de Chaline et
1: mais
0: puis
1: oui.
0: Il reste

0: Et pour le 10 octobre, j'aurai Jacquito, Jacques Sauvergeon.
1: Wow.
0: Une légende dans la communauté.
1: Une légende, il faut le dire, une légende.
0: Dans la communauté, c'est pas petit tout ça, tu vois. Mm. Bon, et il sera là pour le 10 octobre à l'espace Chevol. Voilà.
1: En live. Prochain programme, que c'est ce prochain
0: oui.
1: Programme, Charline, ça va être avec le grand Jacquito, hein? Mm. Jacques Sauvergeon, c'est quelqu'un qui a un nom, et puis avec sa voix. Mm. Et donc, en plus, c'est un ancien sénateur, hein, on peut pas penser à le dire, hein, qui sera à Paris le 20 octobre, hein, c'est ça, hein?
0: Non, le 10 octobre.
1: Le 10 octobre, le 10 octobre.
0: C'est un homme à trois carrières, voilà.
1: Ouais, non, c'est un homme à trois carrières.
0: Sénateur,
1: hein.
0: Musique, agriculteur, voilà.
1: Voilà, tout ça. Eh ben, donc, nous serons là pour vous parler de ces grands événements aussi au cours de il nous reste quand même 3-4 mois de cela et ben de toute façon tu reviens ici.
0: Oui, hein, je reviens sans souci.
1: Tout, à ce sujet. En tout cas, nous comment dire ça, nous sommes contentes, hein, de t'avoir à l'émission.
0: Oui.
1: Bien sûr. Et on a encore, il nous reste quand même une heure encore à passer ensemble, Charline.
0: Oui.
1: Juste avant qu'on continue notre émission, nous allons, comme j'ai fait que dire ça, hein, c'est le but. Aujourd'hui, c'est la fête de la musique. Charline, dis-nous, est-ce que tu sais qui c'est qui a créé la fête de la musique?
0: Oula, ça sent l'autre colle encore, je sais pas du tout.
1: Eh ben, donc, non, c'était Jacques Lande, hein, il était ministre, ministre de la Culture à cette époque, sous le gouvernement, je pense, sous le gouvernement.
0: Bien informé,
1: 5e
0: hein.
1: République, hein, de François Mitterrand, il me semble, hein,
0: okay.
1: Dans les années 80, il a lancé ça, et puis depuis, je pense que ça a fait son chemin, ça a traversé l'océan, et je pense qu'il y a d'autres nations, d'autres pays qui commence à copier sur ces copies, on va dire, qui suit la trace de cette initiative et qui s'inspire tout à fait, Ben, de cette initiative et ça commence à prendre une tournure, hein, parce que les gens ils s'installent depuis hier soir, on sentait vraiment Paris bougeait dans tous les sens,
0: partout, hein.
1: Et partout les bouchons, quand on a fait le tour vers les Champs-Élysées, il était 5 heures du matin, on pouvait même pas accéder parce qu'on sentait le rythme, les gens qui commençaient à s'éveiller jusqu'à deux lendemain pour commencer à fêter à la fête de la musique, non pas non plus pour ce soir, ce qui attendent les Parisiens dans les rues de Paris. Donc là, nous-mêmes, on est tranquille au studio Fréquence Paris Pluriel, au 1 rue de la Solidarité, hein, pour parler de la musique haïtienne. Donc chacun, nous avons demandé tout à l'heure de nous faire vivre au travers nos légendes, nos groupes. Est-ce que tu es prêt, Chaka, pour nous lancer vraiment le vrai compas? S'il te plaît, le vrai compas. Chaka, merci.
0: Et il y en a.

0: Ben, nous t'écoutons.
1: Alors donc, je vais vous lire un petit texte qu'on a écrit, Nicole et moi, en préparant édition spéciale Fête de la musique. Mmh. Donc, Cherline Luma, parce que ça t'est dédié, elle incarne en fait un parcours qui résonne avec des milliers de personnes issues de la diaspora haïtienne et caribéenne, de façon plus large, de France. Donc, son histoire, c'est pas seulement l'histoire d'une jeune haïtienne, c'est l'histoire aussi d'une femme venue du sud d'Haïti, plus précisément des Cayes, c'est bien ça. Hein.
2: C'est ça, oui.
1: Nos recherches ont été fructueuses. Oui. Donc, une jeune femme issue, venue du sud d'Haïti, qui a décidé, dès son arrivée en France métropolitaine, de ne pas perdre le lien avec ses racines, de le maintenir et d'en faire finalement un projet de vie et d'entreprise. C'est bien ça ?
2: C'est bien ça.
1: Tu es d'accord ?
2: Bravo. Donc,
1: en plus de 20 ans, elle a construit de manière indépendante tout un écosystème culturel, un label musical, la promotion d'artistes, l'organisation d'événements, boutique de produits identitaires. Donc ça, c'est bien de le souligner aussi.
2: C'est ça.
1: En fait, de manière générale, en fait, elle représente une génération d'entrepreneurs, donc avec un E d'entrepreneur, R-E-S, discrète, mais aussi essentielle à la vie communautaire. Donc ce que ça va révéler finalement de notre société, ce parcours, c'est que ça montre qu'on peut s'intégrer par la culture, s'intégrer en fait en France sans pour autant perdre son identité, être fier finalement de son identité et la représenter. Mm-hmm. Et c'est un symbole fort pour toutes les femmes noires issues de la diaspora, peu importe le pays. Mm-hmm. On peut s'intégrer comme il se doit en France et être fier de ses racines, des racines du pays dont on est originaire finalement, n'est-ce pas ?
2: Haïti.
1: Exactement, c'est ça. Exactement. Et donc c'est pour ça que c'est important pour les auditeurs de s'intéresser au parcours de Cherline Luma, parce que finalement maintenant à une ère où on parle beaucoup de l'indépendance des femmes, etc., de parité, le fait de se rendre compte que tu es la seule représentante des femmes parmi le milieu des promoteurs, etc., c'est quelque chose qu'il faut souligner et peut-être qu'il faut souhaiter qu'il y ait davantage de femmes qui suivent cet exemple. N'est-ce pas, et de créer des événements, que ce soit dans le milieu séculier ou dans le milieu religieux, qu'il y ait plus de femmes qui se lèvent pour finalement venir représenter la culture haïtienne, n'est-ce pas, Charline?
2: C'est ça, c'est un beau culture en plus.
1: Exactement,
2: c'est ce qu'on a.
1: Et donc, je termine avec une question. Okay. Qu'est-ce que tu penses en fait du fait que en 20 ans, la culture haïtienne finalement soit devenue quelque part un peu populaire, pour ne pas dire mainstream, auprès des gens qui ne sont pas haïtiens? Il fut un temps où il y avait seulement les connaisseurs qui connaissaient la musique haïtienne, qui écoutaient les groupes comme Skacha, Mad Moonbend, etc.
2: Anciens,
1: voilà. Et aujourd'hui, des gens qui ne sont pas haïtiens connaissent la musique haïtienne, notamment au travers de certains artistes comme Joe Desfilé. Qu'est-ce que tu penses de ça, développement, de cette explosion? Qu'est-ce que tu peux nous dire? Quel est ton point de vue, ton opinion sur la question?
2: Pour te dire que c'est la seule culture qui nous reste. Hein. La musique, moi j'ai mes filles qui ont 20 ans, tu vois, 26 ans, ils sont tellement à fond dedans. Des fois, je les entends en train de chanter, je dis, mais c'est qui vous a appris à chanter comme ça? Comment, tu vois, ils ne sont pas nés dans le pays, ils sont nés là, mais les chanter musique qu'on pas bas ou a dit que c'est son monde qui apprend et puis on aimait ça.
1: Comme si c'est ton monde qui t'est fait Haïti.
2: Exactement. Ben grâce à ça, tu vois, une gueule de ça dans tête, moi tout comprendre, de faire un concours chanter ti monde qui né ici en France, parce que deuxième petit film là, il est tellement inspiré de ça. Des fois elle connait chanter, me dit attends, comment il fait pour connaître ça? Ou ben le look là, la chanter le bao en intégralité d'ici, je sais pas. Joey même c'est pas parlé. Alors là, depuis autant de gens Joey ont côté, ils ont été courir acheter billets, ils ont longtemps pu aller. Pour dire que c'est une belle culture que nous gagnons, que musique là, on comprend que faut que nous pas lâcher lui, on comprend tout ça nous qu'a fait pour lui, faut que nous fassions que nous pas gagnons deux, nous pas gagnons trois. Bon, c'est vrai par rapport à la situation pays là, bon, une série de bagages, bon voilà, c'est celle-ci ça nous gagnons qui très bien. Et puis que faut que nous continuions à faire le bien, quoi, tu vois, voilà.
1: Bien sûr. Alors j'ai une question. Est-ce que tu penses pas finalement que ton travail a fini par porter du fruit et que finalement ce que tu as commencé à faire, on va dire dans l'ombre, en underground, si je puis dire, le fait de vendre des CD de main en main, et finalement voir que aujourd'hui, même si les CD sont en perte de vitesse, on trouve quand
2: ça
1: même dans les Fnac, etc., des albums d'artistes haïtiens. disponible. Mm-hmm. Est-ce que finalement, c'est pas quelque part, eh bien, le fait, une preuve que ce que tu as fait, ça a apporté du fruit et que ça a grandi finalement?
2: Oui, ça a apporté ses fruits. Comme quoi, tu vois, ce que j'ai à dire, il faut pas avoir peur de commencer, parce que moi, quand j'avais commencé, j'aurais pu jamais penser arriver là où je suis aujourd'hui, parce que j'avais commencé comme ça, hein, tu vois, mine de rien. Hein, et puis bon ben, après, Mvin prend goût, me dit bon, pourquoi pas, tu vois, continuer à faire ça. Même son monde qui le compte faire marcher aussi, c'est pas que magasin, c'est l'aime commencer à faire marcher, qu'on aime commencer à vendre, tu vois, de porte en porte. Mm-hmm. Et puis pas grand marché ici, pas te connaît, on comprend pour mal vendre CD, on connaît vers 4h du matin, on connaît aller pour mal vendre CD, moi je vais me une place. Mm-hmm. Et me d'habiter dans 5e étage, une descente question après faut que moi remonter avec encore passer place, il y a pas gain place pour moi. Mm-hmm. Malgré ça, me pas jamais décourager. Mais aller, me connait rive me dans Freddy, me frette, moi vais là quand moi de l'eau chaude, mettre sous pied bon camache, tellement me frette, me pas jamais décourager. Et jusqu'à aujourd'hui, en bas bon monde cap décourager comme ça. Sous plan à pas marcher.
0: Nous pas décourager, nous ces femmes vaillantes, nous ces femmes potomitantes.
2: Plan à pas marcher, plan B à m'ab jeune.
0: Exactement, nous sommes des femmes combattantes. Et maintenant il y a non, c'est pas maintenant qu'on va lâcher la chose, n'est-ce pas, Charline?
2: Non, la musique haïtienne, c'est une belle culture.
0: C'est une belle culture, ça, ouais. C'est vrai, c'est une belle culture.
2: Ouais.
0: Et donc, voilà. Eh bien, pour faire suite à cette belle émission qu'on entend, qu'on dédie à la musique, c'est pour ça que nous avons avec nous Charline Aime la musique, hein, qui nous a fait l'honneur d'être sous nos plateaux de l'émission Conlambi. 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Chacun, on aimerait écouter Zafem, de l'eau douce, hein, un petit peu douceur dans ce monde de sauvagerie, dans ce monde de... comment dire ça, de brut, hein, c'est le mot qu'il faut dire. Merci Ben, on va essayer d'aller sous Zafem, l'eau douce. C'est une musique que j'aime beaucoup, hein. Est-ce que tu vois cette musique là, dis-moi.

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Tu as donc aimé chacun faire nous vivre la musique. On est là aujourd'hui. On est là aujourd'hui. On va démarrer trois affaires de douce. Et ensuite aussi, et on va prendre Jacquito de l'amour chérie. Est-ce que tu es prêt chacun? Nous lançons ça tout de suite sur 106.3 FM, www.rfb.net.

0: C'était Zafem, hein, nous tous ses frères. Hein. Zafem. Dis-moi, qu'est-ce que tu penses de cette musique, Sherline?
1: Oh, j'adore. Franchement, j'adore. C'était mon coup de cœur quand l'album de Zafem est comment ça t'est sorti. C'est vraiment une musique, ça me tient mais l'empile. Avec musique La Ligne avec Soleil, là aussi. T'as qu'un pile belle musique sur l'album, ça. Tellement, vraiment.
0: Les musiques, mais c'est l'une des belles musiques de l'album, mais c'est pas de l'eau douce, hein, qu'on a, comme on avait demandé de l'eau douce. De tout, c'est plus sensuel, mais il a quand même, de toute façon, dès qu'on entend Zafem, ça fait plaisir, parce que c'est moi, c'est pas parce que j'aime Zafem, hein, c'est un des albums très réussis. Toutes les musiques de cet album, c'est des, des tubes. Comme Haïtien aime bien dire, ce sont des hits.
1: Ouais. Mais c'est ça lié même.
0: Ben ouais, oui, ce sont des hits.
1: L'album Zafem, c'est tombé.
0: Alors, donc, non, il suffit d'écouter, ça change, ça transpire dans le album, studio.
1: Mais nous, elle a plus bon que ça.
0: Hein. Eh ben, nous faisons confiance, hein, parce que là, si on pas arrivé, si on pas monté bas là aussi haut qu'elle était là, là, pour problème pour eux-mêmes, parce que le public n'a pas tant beaucoup de eux-mêmes, parce qu'ils ont été montés bas très haut. Ouais. Donc, vous savez que nous sommes toujours sous fréquence Paris Pluriel. Aujourd'hui, c'est la fête de la musique et nous sommes bien le 21 juin. Et nous avons, nous, sous le plateau de l'émission Conlambi, Sherline Numa, et donc une femme de valeur, une femme de conviction, une femme de potémitante, une combattante, et puis c'est la seule femme de la, qui est promoteuse de la musique haïtienne. Elle a, elle projette un grand événement, le 10 octobre avec le grand Jacquito, hein, qui sera sur la scène parisienne, qui est surtout tout simplement à Antony, à l'espace Chevreuil de Nanterre. Oui. Donc voilà, c'est une marque, hein, l'espace Chevreuil de Nanterre, c'est une référence, parce que il y a pas dans toutes les, comment je peux dire ça, les jazz, on dit les jazz, qui sont venus en France depuis les années 80 jusqu'à maintenant, qui ne connaissent pas l'espace Chevreuil. Parce que c'était la salle phare, hein, la salle de mythique de notre communauté, la salle compas. On aurait pu changer son nom au lieu d'espace Chevreuil, espace compas.
1: C'est
0: donc
1: vrai,
0: c'est là, vrai. C'est vrai.
1: Je suis d'accord avec toi, Niki, bravo.
0: Donc, du coup, Jacquito sera là le 10 octobre, hein, et donc, et Charline aura l'occasion de revenir, mais nous, nous sommes partenaires de cet événement, puisque Charline est venue nous présenter cet événement avec, elle attend vraiment beaucoup de Conlambi au niveau de la promotion de cet événement. Donc, nous commençons dès maintenant à vous en parler. Tous nos auditeurs, je sais qu'il y a beaucoup de chauffeurs de taxi qui nous écoutent. Maintenant que la chaleur là, ce beau dimanche, nous le saluons. S'ils sont auprès de leurs femmes, nous le saluons. S'ils sont dans la rue de Paris, nous le saluons. S'ils sont à l'aéroport Charles de Gaulle, et Oli, nous le saluons. Nous pensons à eux, les sous-fidèles, parce qu'ils en parlent tout le temps. Quand je sors de la base, des fois, je me fais toute petite. Ah, mais c'est la dame de Conlambi. Et c'est la dame de. C'est la star de Conlambi. Ah, ça fait chaud au cœur. Ça montre vraiment que l'émission. L'émission tient toujours. Il fait sa route malgré les obstacles, mais nous sommes là, nous sommes là, nous combattons, nous gardons l'espoir que Conlambi restera aussi longtemps dans notre communauté pour faire vibrer ceux qui aiment l'émission, ceux qui aiment bien écouter des belles choses. Donc voilà, et bien, comme nous savons, c'est la fête de la musique, Chaline. Est-ce que tu aimerais écouter encore une autre musique, Chaka? Est-ce que tu es prêt de nous faire vivre? Et Chaka, il perd pas de temps avec nous, là. Il nous a dit qu'il est prêt, mais Chaka, nous t'écoutons. Allez, vas-y, sous fréquence Paris Pluriel.

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0: 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Et je suis aujourd'hui avec Sophie Pujas. J'ai cette grande chance de la voir auprès de moi. Elle est journaliste, elle est auteure, elle est spécialiste de l'art et surtout art urbain, voilà. Je l'invite notamment pour son dernier roman Inventaire des silences, mais aussi pour évoquer tout ce qu'elle réalise dans le domaine de la littérature et de l'art. Alors bonjour Sophie.
1: Bonjour, merci beaucoup.
0: Merci à vous d'être là. Je le disais, c'est toutes les cordes que vous avez à votre arc tournent et sont avec et pour l'art. Donc on va commencer très fort. Pourquoi cette dimension artistique? Pourquoi l'art? Qu'est-ce que ça...
1: Bien, je crois l'art parce que je ne peux pas vivre sans. Enfin, voilà, c'est une colonne vertébrale pour moi. C'est quand même ce qui a grandi le monde. Ça fait partie de mes souvenirs les plus anciens. Et je pense que c'est ce que j'ai essayé d'explorer dans ce livre aussi, donc Inventaire des silences, ce roman, c'est que c'est ce qui donne au monde une dimension invisible, une dimension cachée, c'est ce qui l'agrandit, c'est ce qui nous permet aussi de peut-être colmater les brèches de ce qu'on perd, de ce qui rippe dans l'existence. Voilà, c'est un lieu d'absolu.
0: Et justement, pour en arriver à cette fréquentation, ces liens tissés entre la littérature et l'art, est-ce que c'est l'art, la matière plastique qui vous a emmené à la littérature, ou est-ce que c'est la littérature qui vous a conduit à l'art ?
1: Je ne saurais pas dire exactement. Je sais que j'ai toujours fréquenté des livres et fréquenté des œuvres d'art. Je sais que pour l'art urbain, c'était la littérature et l'écriture d'un livre qui s'appelle Maraude qui m'y avait conduit, parce que j'écrivais donc ce livre qui est fait de micro-récits dans des rues de Paris. Il n'y a pas toutes les rues de Paris, mais chacune des rues a une histoire.
0: Maraude. Et paru en 2015 chez Gallimard.
1: Sans doute, je suis très mauvaise pour les dates, mais c'est paru chez Gallimard, c'est sûr. Et j'ai commencé, j'ai marché encore plus que je ne le faisais avant dans les rues, en regardant encore plus autour de moi. Et c'est là que j'ai découvert l'art urbain. Et j'ai mis le nez dedans et je ne suis plus beaucoup sortie parce que voilà, je trouve que ça, c'est une dimension de la ville qui la poétise beaucoup. C'est un rapport à l'art qui est extrêmement vivant. Donc, en tout cas, c'est un cas où c'est la littérature ou l'écriture qui m'a conduit à un pan de l'art.
0: Mmh. C'est ça. Et justement, on va évoquer l'inventaire des silences, puisque il y a toute une dimension, justement, une place laissée à l'art. Ce roman qui est paru très récemment, hein. Chez quel éditeur ?
1: Chez Actes Sud.
0: Voilà, c'est ça.
1: Ce dont je suis très heureuse. Premier livre chez eux.
0: Voilà. D'accord. Et donc là, on va pas raconter l'histoire, mais c'est entre le deuil et puis la protagoniste qui se remémore à travers des écrits de son compagnon perdu, qui essaie de retrouver la trace. Et là, il y a ces écrits, ça portait sur l'art. Hein.
1: Oui, et ça portait sur l'invisible dans l'art. Et donc, ma narratrice, quand elle perd son compagnon, elle le perd au moment où elle vient aussi de donner naissance à une petite fille, ce qui la place dans une position impossible, en quelque sorte. Et donc, pour essayer de continuer le dialogue avec ce compagnon disparu, elle va se plonger dans ce qu'il écrit. Et ce qu'il écrit résonne avec cette dimension de perte, puisqu'il écrivait sur l'invisible.
0: Et qu'est-ce que vous entendez par l'invisible dans l'art ?
1: C'est une notion très vaste. Et c'est pour ça d'ailleurs qu'à un moment, il se demande, ou elle se demande si ce livre aurait pu être terminer, parce qu'au fond de la notion d'invisible, elle est infinie. Donc dans ce livre, dans le livre, il parlait à la fois des œuvres d'Ernest Pignot-Ernest, pour parler d'art urbain, qui sont des présences fantomatiques dans la ville, qui jouent avec la mémoire de la ville, donc la mémoire étant cette part d'invisible, mais aussi une œuvre littéralement invisible qui a été vendue sur le marché de l'art il y a quelques années, ou encore des photographies spirites qui étaient censées être des photographies de fantômes. Donc cette notion d'invisible, elle est multiple, et j'ai eu envie de jouer avec ça. Voilà.
0: Mais est-ce que toute œuvre porte pas une part d'invisible qui se révèle?
1: Bien sûr, je pense que ce qui est le plus fort dans ce dialogue qu'on a avec l'art, c'est cette part d'invisible, c'est parce que c'est nous aussi qui l'amenons, c'est une forme de dialogue, parce que j'aime mieux les œuvres qui cultivent un peu la trace ou les manques, les trous, que des œuvres trop immédiatement lisibles, qu'il est plus difficile de s'approprier ou qui peut-être ont moins de mystère. Mais je crois que n'importe quelle œuvre d'art, oui, a une part de mystère, d'invisible et de non-dit, de silence.
0: Et alors, ce livre, il a un dispositif. Enfin, vous l'avez écrit en suivant un dispositif particulier, c'est-à-dire en la présence, le récit, le deuil, enfin, le travail de deuil de la protagoniste et des parts du journal de son compagnon. Pourquoi ? Parce que est-ce qu'on n'arrive pas à dire ce que c'est que le deuil ou ce que c'est que l'invisible ? Est-ce que c'était une façon de travailler justement sur l'indicible ?
1: Oui, je crois que j'avais envie d'un dispositif comme ça, un peu hybride. C'était aussi pour donner une part un peu plus ludique au texte. Enfin, je n'avais pas envie d'écrire simplement un journal de deuil qui n'aurait été que ça. Je voulais, oui, que le texte soit un peu plus ouvert que ça, un peu plus léger peut-être aussi que ça. Et j'ai toujours été très sensible au texte par fragments, au texte qui joue avec la forme. J'aime beaucoup le Marel de Cortazar, par exemple, sans me comparer, mais qui m'avait beaucoup frappée quand je l'avais lu jeune, justement parce qu'il y a un dispositif qui est de l'ordre du ludique, où le lecteur est invité à circuler comme il le veut ou plus ou moins comme il le veut, dans des fragments du texte, qui est un texte à la fois narratif et d'essai par moment. Et c'est l'idée qu'on puisse avoir une circulation un peu libre ou un peu ou non nécessairement linéaire dans un texte, elle m'intéresse beaucoup. J'aime beaucoup aussi le texte de B.S. Johnson qui s'appelle Les Malchanceux, qui est un roman anglais qui a été traduit chez Kidam, que Jonathan Coe adore par exemple, enfin, qui est un texte fait de feuilles non reliées et de chapitres non reliés, et où le lecteur, voilà, est invité à se promener un peu au hasard selon l'ordre qui sera dicté par le hasard en mélangeant les feuilles et les chapitres. Donc oui, il y avait cette idée, je crois, d'un parcours un peu libre ou d'une circulation dans des fragments. Je ne sais pas si ça répond à la question.
0: Si, quand même. Je prends votre avant-dernier livre, Chef-d'œuvre disparu. Mm-hmm. Justement, dans le titre, il y a la disparition, quoi. Une fois de plus, alors là, c'est la disparition des œuvres. Mais il y a encore cette notion de disparition, d'effacement.
1: Oui, il y a aussi une notion de fantôme. C'était l'idée que notre histoire de l'art, elle est aussi, aussi dictée par le hasard, parce que beaucoup d'œuvres d'art disparaissent. Alors disparaissent totalement, disparaissent en laissant une trace importante dans les mémoires et donc deviennent malgré tout partie prenante de cette œuvre d'art. disparaissent sans qu'on sache si c'était effectivement des chefs-d'œuvre ou pas. Enfin, voilà, il y a beaucoup de hasard dans la vie des œuvres d'art, comme dans celle des humains. Elles sont très fragiles, au fond, comme nous, même si on voudrait qu'elles soient du côté de l'éternité. Et donc, oui, ce livre était un peu une sorte d'histoire de l'art des fantômes, l'histoire de l'art fantôme. On croise aussi bien des statues antiques que les Bouddhas détruits par le fanatisme, une œuvre qui était à bord du Titanic ou les œuvres de Bacon qu'il a lui-même brûlées, comme le faisait Monet aussi beaucoup. Voilà, il y a une multitude de raisons par lesquelles les œuvres d'art s'évanouissent. Mais au fond, en les explorant, on dresse un peu un panorama de notre rapport aux œuvres d'art et de la façon dont notre histoire de l'art, notre histoire culturelle se construit.
0: Et il y a également la question de la mémoire dans votre œuvre.
1: Oui. Mais c'était aussi la question dans ces chefs-d'œuvre disparus, parce que cette question de la disparition est liée à la mémoire. Par exemple, Ingres a cherché toute sa vie une œuvre qui a disparu dans les remous politiques en Italie. Et à la fin de sa vie, il disait lui-même, après avoir fait beaucoup, beaucoup de démarches, de lettres, de courriers pour essayer de la retrouver, que peut-être c'est parce qu'il l'avait perdue qu'elle lui semblait aussi belle. Mais enfin, il s'accrochait quand même à l'idée que c'était peut-être un de ses chefs-d'œuvre. Et donc, la disparition, bien sûr, produit quelque chose sur la mémoire. Et c'est la question du deuil aussi, et de ma narratrice, qui, quand on perd quelqu'un, il y a toujours cette notion de non seulement d'avoir perdu le passé parce qu'il va être réécrit différemment par la mémoire, et puis aussi toutes les possibles alternatives, toutes les vies qu'on aurait dû mener avec la personne qu'on a perdue et qu'on doit perdre en même temps. En fait, on doit perdre le passé et le futur dans le même temps. Voilà, c'est une galerie de fantômes existentielle d'une certaine façon.
0: Est-ce qu'on n'écouterait pas un extrait, vous voulez pas nous lire un extrait de l'inventaire des silences qui vient de paraître chez Actes Sud ?
1: Mais je vais lire une page qui est pas tout à fait au début, mais presque au début. Quelquefois, je suis tentée de dire, voyons, c'est ridicule. Je ne suis pas du tout taillée pour ce qui m'arrive. J'en suis pas capable. Pas moi qui ai pleuré à 7 ans pendant des semaines, des mois, un ballon à hélium qui s'était envolé. Pas moi qui garde la nostalgie vague de chaque amour perdu, même de mon propre gré, qui garde la mémoire vivace du rire de celui-là, rauque, de l'épaule de tel autre, où j'aimais poser ma tête. Henri Calais disait se souvenir du son exact du château de sable qu'on lui avait détruit dans son enfance, au moment où il s'effondrait. Je le comprends, c'est un frère. Alors maintenant quoi ? Il y a Maldon. Erreur sur la personne, je refuse. Il faut que cela cesse et tout de suite. Je m'endors en refusant, un refus net, sans appel, et au matin, tu n'es toujours pas là. Saloperie de réel, saloperie de soleil qui s'en fout, saloperie de Paris dont les rues m'attendent au tournant dès que je poserai le pied dehors, hors de mon antre, dans leur grouillement joyeux, sauvage, féroce. Chaque nuit matin, au réveil, je te perds.
0: Merci beaucoup, Fréquence Paris Pluriel 106.3. Et c'est Lire du Dire, c'est une émission littéraire. Je suis avec Sophie Pujas. On écoutait un extrait de son dernier roman. Qu'est-ce que, en fait, le roman t'apporte de plus que ton travail de journaliste? C'est un peu une question, je ne sais pas si tu... En fait, tu es spécialisée dans le domaine de l'art. Hein.
1: Je crois que le journalisme m'apporte des rencontres dont j'ai besoin. Enfin, j'ai besoin ça m'intéresse beaucoup, notamment d'aller voir les artistes, de leur faire parler de la façon dont ils créent. Mais après, formellement, le roman, la littérature est quand même un espace de liberté absolue où je personnage essayer de jouer avec la forme. Voilà, où je suis seul maître à bord, alors que le journalisme a des barrières plus normées. Mais je crois que j'ai besoin d'une diversité d'expériences et de formes. Voilà. J'ai besoin de me disperser. Je crois que d'ailleurs, je le fais dire au personnage de Samuel, le personnage du compagnon qu'elle a perdu, parce que lui aussi est journaliste et il a parfois l'impression de s'éparpiller. Et j'en suis venue à me dire que cet éparpillement, au fond, nourrissait l'écriture et que c'est peut-être pas si grave.
0: Et en fait, vous êtes une des meilleures connaisseuses françaises du street art. Donc, j'aimerais, si possible, que vous essayiez d'évoquer le street art. Bon, on sait maintenant comment vous êtes venue à vous intéresser, puisque vous avez évoqué au street art, vous avez évoqué Maraude, ce lien entre la littérature et l'art. Mais alors, le street art
1: Alors, je crois que la raison qui fait que je continue à me passionner pour le street art, pour l'art urbain aujourd'hui, c'est qu'en fait, c'est une façon de réécrire, de réinventer la ville par la création. C'est une création qui est ouverte à tout le monde, qui va chercher des publics qui n'y ont pas eu accès nécessairement. Et ça fait quand même plusieurs décennies que ce mouvement est en cours. Je cite Ernest Pignon-Ernest dans le livre, qui est vraiment un pionnier. Et je suis extrêmement sensible à sa démarche parce qu'il travaille avec la mémoire de la ville. Et ce que j'aime beaucoup dans l'art urbain, c'est de ne pas travailler sur une page vierge, pas sur une page blanche, mais de travailler avec les strates de la ville, avec les mémoires successives de la ville. Avec les fantômes, je crois que j'y reviens. c'est particulièrement vrai, cette histoire de fantômes, pour Ernest Pignon-Ernest, mais il n'est pas le seul. Là, récemment, j'ai interviewé un artiste de la jeune génération qui s'appelle Larouille, qui travaille beaucoup sur l'effacement, sur des silhouettes qu'on devine. Et il y a quelque chose de cet ordre-là. Ce qui est intéressant, c'est aussi la diversité de propositions. C'est le fait que de nouvelles propositions, de nouvelles formes sont sans cesse proposées par de nouveaux artistes. On a aussi bien du figuratif que de l'art abstrait, de l'art conceptuel. Il y a beaucoup de possibilités. Et je ne peux pas prétendre que j'aime tout ce qui se fait dans la rue. Je crois qu'aucun amateur d'art urbain ne pourra dire ça. Mais c'est tout à fait logique, parce que justement, cet art est un peu pluriel et avec beaucoup de noms et de propositions différentes.
0: Et vous avez écrit des livres, je ne sais pas si c'est écrit des livres d'artistes, produit des livres d'artistes, et Street Art, Poésie Urbaine, ça date quand même de 2015, mais il y en a eu de nombreux, Jeux éphémères, etc. Comment est-ce qu'on restitue le street art? Comment on en parle? Comment on le met en... On le partage.
1: Ce que j'aime bien faire, moi, c'est donner la parole aux artistes, parce que je suis une grande lectrice de livres d'entretien, par exemple. D'ailleurs, ça m'a servi aussi d'inventaire des silences. Je pense qu'il y a un texte sur Francis Bacon, par exemple, qui est très nourri des entretiens qu'il a donnés, qui sont très, très intéressants. Et donc, oui, sur l'art urbain, j'aime bien aller voir les artistes et j'aime bien comprendre leur démarche, justement parce qu'elles sont très différentes les unes des autres. En ce moment, j'écris un autre volume de poésie urbaine, voilà, qui sortira cet automne. Donc, je suis en plein dans ce chantier-là. Et oui, je pense que la façon dont les artistes parlent de leur travail, notamment quand il s'agit d'un mouvement comme ça qu'on essaye de suivre en direct, est intéressante. C'est une façon de laisser une trace et d'enregistrer une trace de ce qui est en train de se créer et qui est collectif et divers. Voilà.
0: Et il n'y a pas si longtemps que le street art a fait son entrée dans les musées. Est-ce que ça change sa nature, le fait de l'institutionnaliser, entre guillemets?
1: Je, je pense que c'est une question assez vaste et je pense surtout qu'elle dépend de chaque artiste. En réalité, il y a des artistes urbains qui ont travaillé en atelier avant d'être dans la rue, l'inverse aussi. Et voilà, j'ai du mal j'aurais du mal à dire qu'il ne faut pas que l'art s'institutionnalise, l'art urbain s'institutionnalise, parce que je suis toujours favorable à ce que les artistes d'abord soient vus, puissent vivre de leur travail. Voilà, il y a cette question qui est quand même importante. Et surtout, on parle d'artistes à la carrière très longue. Voilà, et il est tout à fait normal que certains artistes, qui sont des artistes de très grand talent, soient au musée, qui a vocation à montrer la beauté. Voilà.
0: Mais c'est plus du street art, puisqu'il n'est plus dans la rue. Enfin, je pose des questions.
1: En fait, moi, j'utilise assez peu le mot street art.
0: D'accord, alors...
1: Plutôt celui d'art urbain, parce que c'est vrai que souvent...
0: Oui, c'est vrai que...
1: Les artistes qui exposent, et encore une fois, qui ont souvent une double démarche en atelier et dans la rue, sont nourris de l'urbain, même dans leur travail d'atelier. Et pas... Enfin, dans les moments où moi, ça m'intéresse le plus, ça n'est pas une transposition directe, c'est-à-dire que ce ne sont pas des graffitis qui seraient mis sur toile, mais c'est plutôt une forme d'énergie, de dialogue qui, encore une fois, est propre à chaque artiste. Donc, je trouve assez difficile, finalement, de répondre à ces questions de manière univoque.
0: Oui, bien sûr.
1: Parce que c'est un mouvement... Déjà, la question de savoir si c'est un mouvement peut être sujette à débat. En tout cas, c'est très discuté, dans la mesure où, formellement, on a... De très grandes différences de style et d'approche. Donc voilà, c'est vrai que je fais des livres où j'essaye de réfléchir collectivement à ce que peut être cet art et à quels sont les points de passage, qui sont souvent dans un dialogue avec la ville, dans une certaine façon d'essayer de dialoguer avec le public. Mais voilà, en tout cas, je ne suis pas du tout pour interdire ou stigmatiser le fait d'être hors de la rue, et même à l'intérieur de la rue. D'ailleurs, il y a des murs de commande comme il y a des murs sauvages. Et,
0: oui,
1: et là
0: c'est
1: encore,
0: ça.
1: C'est tout un écosystème qui est propre au choix de chaque artiste, là encore.
0: Et vous avez un titre que je trouve formidable, « Rire urbain ». Vous avez publié ce livre en 2023, quand le street art fait de l'humour. Est-ce que vous avez voulu recenser justement tous les... Quel était votre objectif Parce qu'il y a toujours une gaieté. On vous évoquait l'effacement ou la question de la mémoire ou cette question des silences, justement. Mais il y a toujours, dans Inventaire des silences, un rythme et de l'humour. Et il y a toute cette pulsion de vie extrêmement forte et puissante qui traverse votre œuvre. Et donc, celui-ci... que j'ai pas, j'avoue, parcouru. Qu'est-ce que vous avez voulu recenser, mais quel était l'objectif justement de...
1: Là, je voulais montrer tout ce qui justement dans l'art urbain relève de l'humour, et notamment les jeux avec les lieux, parce qu'il y a beaucoup de détournements de lieux. On a beaucoup d'artistes qui font des personnages qui détournent un peu la ville, le mobilier urbain. Et là aussi, c'est toute une façon de réinventer un peu l'espace public, de se le réapproprier peut-être en y mettant du jeu à tous les sens du terme, de l'humour, de la légèreté, une forme de poésie très, très rapide. Voilà, on va croiser... un personnage comme ceux que font par exemple le collagiste Le Vallée, qui est un jeune artiste qui colle beaucoup dans Paris depuis une quinzaine d'années maintenant, et qui va détourner tout ce qui tous les enfin le mobilier urbain par exemple, et donc ces personnages qui sont souvent un peu burlesques vont se retrouver en position difficile par rapport à une boîte aux lettres ou ce type de choses. Et l'humour peut avoir beaucoup de couleurs. On a aussi bien de l'humour en noir que de l'humour plutôt léger. C'est ça aussi que je voulais explorer, la palette du rire.
0: Alors, vous avez apporté plein de livres et je vous avais demandé de choisir des lectures, une lecture ou deux. Et je vous laisse lire un extrait de je ne sais pas.
1: Alors, je vais lire, parce que comme là, on ne va pas être tellement du côté de l'humour, mais il se trouve que comme Inventaire des silences a tout un pan qui est de l'ordre du journal intime, du journal intime de la narratrice, j'ai amené un des journaux intimes que je préfère, qui est celui d'Alejandra Pizarnik. J'avais aussi écrit il y a quelques années un livre que j'ai co-signé avec Nicolas Mallet.
0: Journaux intimes, voilà, écrire intime, la vie.
1: Et qui, je pense, m'a aussi amené vers Inventaire des silences. Ce que je disais, mm-hmm. quand on écrit, tout finit par se répondre.
0: C'est vrai.
1: Voilà. Donc c'est le 25 mars 1961. Pizarnik écrit ça. Si j'éprouve quelque chose d'infiniment doux quand j'écris ces silences ou que surgissent les images de mes poèmes, il ne s'agit pas du plaisir de créer, mais plutôt de mon étonnement devant les mots. Rien, ni personne en moi n'ose jamais bouger, tourner, rouler. Rien ne se met jamais en mouvement. Rien n'ouvre jamais la bouche si ce n'est pour mordre en silence. J'ai éprouvé douleur et silence. Je souffre ou je me tais. Être bien, c'est comme être une statue. Souffrir, c'est voir une couleur blanche qui court vers des chutes ardentes. Ou bien, comme dans un film muet, le tigre qui dévore lentement la jeune fille. Mon étonnement face à mes poèmes est prodigieux. Je suis comme un enfant qui découvre qu'il a une collection de timbres qu'il n'a pas triés. Si je lis, si j'achète des livres et que je les dévore, ce n'est pas par plaisir intellectuel. Je n'ai pas de plaisir, je n'ai que faim et soif. Ni par appétit de connaissance, c'est par une sorte d'astuce inconsciente que je viens de découvrir, collectionner des mots, les accrocher en moi, comme si c'était des haillons et que j'étais un clou. Les abandonner à mon inconscient, comme on se débarrasserait de quelque chose, et puis se réveiller un matin terrible pour trouver à mes côtés un poème déjà fait. Voici ma prouesse, mon héroïsme.
0: Oui, on peut continuer.
1: Voici comment le silence peut fructifier. Comment il est possible que par mon obstination paysanne, j'arrive à le travailler aussi bien avec un certain succès. Je ne produis pas seulement de belles images, je livre aussi des réflexions et je formule même des désirs difficiles à exprimer. Je me plains, je parle, je discute, j'allume, je purifie, je corromps tout ça avec des mots qui ne m'appartiennent pas. Et je ne fais même pas trop de fautes de grammaire. Tout se passe comme si j'étais réellement comme ça. Tout se passe comme si je pensais, comme si je ressentais, comme si je vivais. Je ne suis qu'une silencieuse, une statue, cœur-esprit malade. Une orpheline sourde et muette, fille de quelque chose qui s'agenouille, de quelqu'un qui tombe. Je ne suis que quelque chose qui est, quelque chose que je n'attends pas et qui est. Et je lis quelques lignes aussi d'un autre.
0: Vous pouvez continuer.
1: C'est là en 62. Mais comment font les autres pour vivre sans cette exigence d'amour absolu ? C'est pour ça que je m'intéresse aux vies des autres. Apprendre ce qui leur permet de vivre sans amour. Tout amour qui n'est pas comme je l'entends n'est pas l'amour. Et personne, ou quasiment personne, n'est aimé de la manière dont je le désire. Sauf quelques chiens et quelques livres dans des éditions pour bibliophiles. Et voilà, en fait, on pourrait un peu tout lire dans Pizarnik, parce que c'est toujours très, très fort, enfin, je trouve. J'ai lu une traduction d'Anne Picard. Mm-hmm. C'était l'édition de José Corti, mais il en existe maintenant une édition plus complète qui vient de paraître chez Ypsilon, enfin dont le dernier tome vient de paraître. Et c'est Pizarnik se débat sans cesse avec l'existence. C'est quelquefois très douloureux à lire. Voilà, il y a cette dépression qui est très présente. Et en même temps, je trouve qu'il y a une forme d'humour et de goût des mots. C'est pour ça aussi que j'ai choisi cet extrait-là, qui me la rend extrêmement attachante, comme je pense la plupart des gens qui ont lu son journal. Enfin, elle a beaucoup de lecteurs passionnés. Oui. Voilà, c'est quelqu'un de, enfin, c'est un des sommets, je pense, de ce que peut être le genre du journal intime.
0: Et donc, dans ce livre « Journaux intimes, écrire la vie », vous avez exploré justement la dimension fragmentaire aussi, une fois de plus.
1: Oui, parce que c'est une forme d'anthologie. En fait, le livre se présente avec des extraits et les photos des manuscrits sont présentées en regard. Donc c'est un livre illustré.
0: C'est un livre d'art, hein, faut le dire. C'est pas un livre romanesque. Non.
1: Mais malgré tout, c'est un livre auquel

0: de très beau. Après, certains artistes me disent mais en fait, les gens ne voient pas tant que ça les choses qui sont dehors. Parfois, ils passent devant sans les voir. Mais peut-être dans le fait d'aimer le fragment, il y a quand même une envie d'inviter à ce que le lecteur s'approprie le texte ou complète les trous ou voilà, puisse jouer un peu avec le texte, je ne sais pas.
1: Comme des touches de peinture finalement ou de couleur.
0: C'est vrai que mon premier livre s'appelait Zedem et c'était sur le peintre Zoran Mušić et il était aussi, il était déjà par fragments. Et là, je pense que ça avait quand même à voir avec la forme de petit tableau de scène qui correspondait à la peinture et à ce qu'est la peinture.
1: Et on revient à la poésie urbaine. Mais vraiment, dans ce livre, Street Art, Poésie urbaine, vous montrez combien l'humour peut changer le regard sur la ville. Et est-ce que c'est aussi ce que vous recherchez à travers la littérature, changer le regard sur le monde ou la compréhension qu'on a de nos contemporains ou de nos proches?
0: En tout cas, je ne sais pas ce que j'essaie de faire pour les lecteurs. Je trouve ça plus facile de dire ce que moi, les livres me font. Et effectivement, je pense que la littérature, c'est quand même une façon de rentrer dans l'âme des autres, de comprendre la littérature, mais le cinéma aussi. Enfin, la peinture est un peu différente parce que l'accès à la conscience de l'autre se fait d'une autre façon. Mais je pense que les films et les livres agrandissent vraiment notre expérience du monde, notre compréhension de la façon dont on peut vivre le monde, et d'une façon qu'on ne peut pas avoir aussi directement dans une conversation, ou qu'on a dans très peu de conversations avec des gens. Et voilà, c'est un effort de contribuer à la pluralité des mondes, à la pluralité des regards possibles sur l'existence, de pouvoir revisiter le passé, le fil de l'existence. Et voilà, je pense que l'art est une... Enfin, j'ai un peu peur des phrases un peu trop définitives, alors je ne sais pas comment terminer cette phrase. Mais je pense que les œuvres nous agrandissent le monde, oui. Et j'aimerais pouvoir faire ça, mais je ne sais pas si je peux y parvenir. Je suis très émue quand un lecteur me dit que le livre a résonné pour lui. Au fond, il y a toujours une sorte de petit miracle quand on écrit quelque chose d'extrêmement personnel et que quelqu'un vient vous dire que ça l'a touché. Ça, c'est quelque chose qui me sidère un petit peu à chaque fois.
1: Et vous êtes également scénariste.
0: Oui.
1: Voilà. Est-ce que vous pouvez justement... est-ce que l'écriture d'un scénario, c'est pas du tout la même chose que le roman, c'est pas du tout la même chose qu'un article ou un entretien? Ça se place où, écrire un scénario?
0: C'est différent. Alors, c'est beaucoup plus récent, donc j'ai beaucoup moins d'œuvres différentes.
1: Vous avez travaillé pour quel film, justement?
0: Là, j'ai travaillé sur un long métrage qui vient d'être tourné, actuellement sur une série qui est une adaptation de la romancière Nina Allan, qui est une romancière que j'aime beaucoup, entre autres parce qu'elle parle beaucoup d'absence et qu'elle joue beaucoup sur la forme. Ce que je suis allée chercher dans l'écriture de scénario, déjà, c'est le fait que pour moi, les films, on n'en a pas encore parlé, mais ont été aussi importants que les livres, aussi importants que les œuvres d'art. Et aussi la coécriture, parce qu'en fait, ce qui est assez fabuleux dans le scénario, c'est qu'on peut l'écrire à plusieurs, et donc c'est comme si on avait plusieurs voix, plusieurs cerveaux simultanés pour construire une histoire.

0: Et ça me permet d'arriver dans des univers qui ne seraient pas du tout, du tout les miens. Et se promener dans l'imaginaire de quelqu'un d'autre qui vous le confie, qui vous laisse le remodeler un peu ou essayer de comprendre quelles en sont les lignes de force et comment on peut faire fonctionner une histoire. Parce qu'il y a un côté dans le scénario peut-être plus technique que dans le roman, dans le sens où on a un laps de temps très limité. Mmh. Ça ne veut pas dire qu'on ne peut pas écrire des scénarios extrêmement poétiques, contemplatifs, mais malgré tout, on a cette unité, cette contrainte temporelle qui doit être appréhendée de manière un peu technique ou un peu concrète. Donc voilà, non, je crois et j'y reviens. Je finis par apprécier ma dispersion. C'est ce qui fonctionne pour moi, même si parfois j'ai l'impression que les projets prennent plus de temps parce que j'en ai plusieurs en même temps en permanence. Mais au fond, je crois qu'ils se nourrissent les uns les autres. C'est très réjouissant dans l'écriture de pouvoir faire plusieurs types d'expériences simultanées. Mmh.
1: J'aimerais bien qu'on écoute un autre, peut-être un extrait d'Inventaire des silences ou autre chose, comme vous voulez. Qui est donc construit de manière à ce que chacun puisse...
0: Je vais lire un extrait du livre dans le livre, donc
1: ah, voilà.
0: Et qui parle de cinéma, comme ça. On...
1: Voilà, très bien, bravo, parfait.
0: Le temps qui passe est un ennemi à la fois invisible et spectaculaire. Il dessine sur les visages par touches infimes. C'est seulement si l'on n'a pas revu un être pendant des années qu'on voit vraiment ce qu'elles ont grignoté chez lui. La façon dont chaque seconde a sculpté ses traits, alourdi ou creusé son corps. C'est le fameux bal de tête de Proust, où le narrateur est saisi de vertige tant il peine à reconnaître les êtres venus de son passé, après avoir longtemps cessé de les fréquenter. Au cinéma, évoquer cette sculpture du temps sur les chairs est un défi. Si un personnage doit avoir plusieurs âges au cours de l'histoire, en théorie, il existe deux solutions. Le faire jouer par deux acteurs différents, ou travestir et maquiller l'acteur, à l'ancienne ou avec l'aide plus ou moins heureuse des nouvelles technologies, pour qu'il semble changer. Ce sont deux conventions, dont le spectateur ne peut guère être dupe, mais la première m'a souvent davantage touchée. Au cinéma, j'aime scruter les visages. J'aime que ces visages soient une histoire au sein de l'histoire. Lorsqu'un acteur incarne un âge très éloigné du sien, souvent je reste à distance. Nous nous sommes tant aimés, d'Ettore Scola ou The Way We Were, de Sidney Pollack, deux films merveilleux à bien des égards qui racontent la perte, des illusions et le deuil des amours, m'ont toujours laissé sceptique dans les moments où les acteurs jouent la grande jeunesse. À 20 ans, l'enfance s'attarde sur les visages. C'est un éclat, une fragilité, une inconscience difficile à ressusciter tout à fait chez un acteur de 30 ans, fût-il le grand Robert Redford. Je fais une exception, Nos meilleures années, de Marco Tullio Giordana, où la brûlure et le gâchis des années de plomb sont racontés avec une grâce extraordinaire, jusque dans les visages qui se ferment, et les corps qui perdent la lumière avec laquelle ils avaient été jetés dans l'existence. Plusieurs acteurs pour un personnage, c'est un point de vue sur la vie. C'est prendre acte de ce mystère. Nous devenons, au cours du temps, une personne radicalement autre. Notre corps nous abandonne à plusieurs reprises au cours de notre existence. Que Ludivine Saignée devienne Catherine Deneuve dans Les Bien-Aimés, ce film déchirant de Christophe Honoré qui explore le mystère des êtres et des liens qui les enchaînent, cela semble tout naturel. De même que le passage du fébrile Quentin Dolmer au fiévreux Mathieu Amalric dans Trois souvenirs de ma jeunesse d'Arnaud Desplechin. Ce qui survit et nous attache à nous-mêmes au fil des années, ce sont nos blessures, nos failles, ce qui vacille en nous.
1: 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Vous écoutez Lire du Dire, c'est une émission littéraire. Et je suis avec Sophie Pujas. On a écouté un extrait de son dernier roman, Inventaire des silences, paru chez Actes Sud. Et on voit bien comment l'art, finalement, enrichit ou laisse en creux la place de nos existences et comment nos existences résonnent avec... avec l'œuvre dans vos livres d'artistes, c'est ce que vous avez essayé aussi de, je ne sais pas comment dire, de permettre aux gens de ressentir, certainement. J'ai cette impression qu'il s'agisse de poésie, de journal intime, du rire justement, de cette place de l'humour.
0: En tout cas, je sais que pour les livres sur les artistes, j'aime beaucoup essayer de saisir ce qui peut-être est la ligne directrice d'un regard, d'une œuvre, ce qui est d'ailleurs la même chose dans un portrait journalistique, pour le coup, où il est important d'essayer en peu de mots de donner quelque chose de ce qui fait la trame de fond, les obsessions intimes d'un créateur. Et oui, je pense que ça passe par une part sensible, par une forme de conversation qui essaye de faire un pas de côté hors du factuel pour saisir quelque chose de plus volatile dans une œuvre ou chez quelqu'un. Et oui, dans l'inventaire des silences, il y a effectivement cette question de l'existence et aussi de ce qui peut faire le prix d'une existence. Et le fait que Samuel, mon personnage, voit sa vie interrompue, il y a toute une question qu'il se posait déjà, puisqu'il arrivait... à la quarantaine et au livre qu'il voulait écrire, qu'il n'avait pas encore écrit, donc à une période peut-être de bilan possible. Est-ce que ça ne suffit pas au fond d'avoir essayé pour donner de la valeur à ce qu'on vit? Je pense que oui. Je cite dans le livre un film de Tavernier qui est Un dimanche à la campagne, j'espère que je ne me trompe pas sur le titre, où toute la question justement est celle d'un peintre mineur qui a donné sa vie à la peinture, mais au fond ça a aussi immensément de valeur, ce don de soi à la peinture. Et donc oui, c'est une question qui court sur dans le texte, sur le prix de l'existence qui passe par cet effort de création, mais aussi par les éblouissements de l'amour, de la maternité et de la contemplation.
1: Et également, les mots qu'on n'a peut-être pas prononcés, qui rejoint ce travail sur l'invisible, sur l'effacement, sur la disparition, c'est aussi la question de la fragilité et du caractère temporaire des choses. Et là, on rejoint pleinement l'art urbain, parce que c'est un art qui est temporaire, non, et fragile aussi. Combien de temps, finalement, quand on a une œuvre comme ça dehors
0: Alors, tout dépend du support et de la technique, parce qu'un... En théorie, ce qui est le plus fragile, c'est un collage de papier. C'est ce que fait Ernest Munier-Ernest. Mais ça peut quand même durer des années. Et ah oui. Après, certains peignent aussi à la peinture. Jérôme Ménager, par exemple, qui est un des pionniers de l'art urbain, dessine des grandes silhouettes peintes. Enfin, il continue. C'est quelques traits de peinture blanche. Et ça peut durer aussi des années. Il y a beaucoup de fresques qui sont... Qui peuvent durer des années, qui sont parfois restaurées. Voilà, il y a toute une vie des œuvres dans la rue, et avec cette question effectivement de ce que pour certaines on les restaure. Voilà, qu'est-ce qu'on fait de ça, de cette question de faire durer les œuvres auxquelles parfois les gens se sont attachés. Mais dans beaucoup de démarches, effectivement, il y a cet horizon de la disparition, cet horizon de la destruction partielle qui fait vivre l'œuvre. Le papier déchiré, le papier marqué par les intempéries, il peut avoir beaucoup de beauté et de force. Oui, cette fragilité, je pense, de certaines des œuvres, évidemment, nous renvoie à notre fragilité. En tant qu'individu fait d'une matière extrêmement fragile.
1: Est-ce qu'il y a un artiste ou une rencontre qui vous a particulièrement marqué? Parce que vous êtes journaliste, je l'ai dit, donc vous travaillez en contact.
0: Oui, mais c'est... il y en a beaucoup, hein, donc c'est toujours un petit peu difficile de faire un choix. Et
1: Ou alors et des coup, singularités, oui. Pas forcément...
0: Non, mais je vais quand même reciter un artiste qui est dans le livre... Dans
1: Inventaire dans des silences,
0: qui est Michel Nedjar, qui fait des poupées de chiffon ou des formes de tissu où il enclôt beaucoup de mémoire. Il y a une... un côté magique dans son rapport à la mémoire. Et il a aussi utilisé des matériaux trouvés et dont la démarche me touche, voilà, parce que c'est à la fois une forme de simplicité dans la démarche et en même temps une complexité des objets produits. Là encore, un rapport à l'invisible, c'est quelqu'un qu'on a pu comparer à Bolsansky, par exemple, dans la présence forte de ces tissus. Les tissus, c'est un peu comme le papier dans la rue. On sent que c'est un matériau qui peut être fragile et qui a été prélevé pour... qui n'était pas forcément destiné à devenir une œuvre d'art. Et donc, ce chemin est émouvant aussi. Voilà, mais je pourrais citer beaucoup de gens. Et je pense que les rencontres, elles se font aussi avec les artistes qu'on admire sans les rencontrer ou qu'on admire à titre posthume. Je pense que le livre parle aussi de ça, de ces amitiés posthumes qu'on peut avoir pour les créateurs. Parce que Samuel vit, le personnage vit beaucoup dans les œuvres. Voilà, et je lui fais dire à un moment qu'on a parfois envie de parler et d'encourager les artistes qu'on aime. D'ailleurs, Pizarnik est totalement quelqu'un qu'on aimerait pouvoir consoler à travers le temps. Et voilà, je pense que certaines rencontres importantes se font aussi dans les œuvres et à travers le temps.
1: Mais vous avez évoqué tout à fait, en plus, c'est vrai que... Bien sûr qu'on rencontre des artistes sans les avoir en face de soi, bien entendu. Mais une question qui m'interpelle, c'est que on restaure, on se pose la question donc de restaurer des œuvres qui sont dans l'espace urbain finalement. On les laisse pas. Ou est-ce qu'on peut les prélever, entre guillemets, et les transporter quelque part? Est-ce que ça change leur sens? Ça, je vous l'ai déjà demandé, mais peut-être...
0: Non, les prélever, par contre, en général, il vaut mieux éviter... Enfin, souvent, une œuvre qui est dans la rue est une œuvre contextuelle, c'est-à-dire qu'elle a vraiment été créée pour un environnement... Il y a un certain nombre de cas de figure dans lesquels on restaure ces œuvres. Quelquefois, ce sont des commandes publiques, des fresques faites pour un lieu, et donc on demande aux artistes de revenir les restaurer. Et parfois, il y a aussi des vandalismes qui méritent une réponse, et notamment ces 215 qui est un pochoiriste avait fait beaucoup de portraits de Simone Veil. Qui ont été vandalisés de manière antisémite avec des croix gammées, etc. Et là, c'est un cas où il est allé les restaurer, voilà. Par exemple. Enfin, pour dire que la rue pose beaucoup de questions, vit de beaucoup de manières et parfois violentes, et que donc chaque œuvre a un destin un peu singulier. Et là aussi, la question de la restauration ne peut se poser que œuvre par œuvre. Et...
1: Oui, bien sûr.
0: En revanche, ce que n'aiment pas les artistes en général, c'est qu'on prenne les œuvres dans la rue et qu'on les revende. Pour les œuvres de Banksy, c'est un vrai problème parce qu'elles ont une énorme valeur sur le marché de l'art. Et notamment la porte qu'il avait fait pour le Bataclan, en hommage aux victimes, bien sûr, avait été volée. On l'a retrouvée. Parce que c'est évidemment très difficile à vendre. En plus, cette porte-là particulière avait quand même un poids symbolique qui ne donnait pas forcément, enfin qui faisait qu'elle était très recherchée et difficile à vendre. Et elle a été retrouvée. Donc autant la disparition du fait des éléments est tout à fait normal, autant arracher une porte parce qu'il y a une œuvre, c'est, oui, oui, c'est une comprends. Autre question.
1: Et finalement, cet espace urbain comme lieu de production et d'exposition, même si ensuite il peut arriver dans un musée, c'est un lieu de résistance, d'espace urbain, un peu comme la littérature.
0: En tout cas, c'est un lieu pour vivre, pour penser le collectif, pour penser la façon dont on peut vivre ensemble, côte à côte, dont on peut partager des émotions dans cet espace public. Voilà, beaucoup d'artistes investissent aussi les panneaux publicitaires, qui sont des espaces prévus plutôt de matraquage, et en font un espace de respiration. Donc il y a une façon qui relève du politique au sens large dans le fait de créer dans la rue.
1: Non, là, c'est ça. Est-ce qu'on n'écouterait pas un dernier extrait de quelque chose ?
0: Peut-être Maraude ?
1: Voilà. Ah oui, Maraude, vous l'avez emmené. Génial.
0: Alors, je vais lire le début. Et voilà. Puis, je parle de la rue, donc on boucle.
1: Voilà, très bien. On est bien dans les bonnes thématiques.
0: Rue des Grands Champs. Parfois, la rue m'appelle. Manite solitaire. Gère ses mauvais secrets, ma dinguerie, mon ivresse. Je marche, créature de hasard, avide d'égarement, guettant avec amitié la fatigue, la pesanteur du corps comme un étourdissement. Me distraire de moi-même, enfin. Parfois, j'espère que le battement sourd de mes pas provoque un miracle dont je ne saurais dessiner les contours. Je sais que la magie est blottie quelque part. Tout pas est une prière, un appel à l'ange qui sommeille. Mais le vrai vertige n'est pas là. Il survient quand cesse l'attente, à ce point d'épuisement où l'espoir se tait. Je prends des bus qui ne vont nulle part et en reviennent. Je colle mon front à leur vitre comme une enfant au bizarre caprice, sans jamais élucider le pouvoir de cette ville sur moi. Je marche, marche, marche, comme on s'abandonne à une volonté plus puissante que la sienne. On peut aimer sans amour, on peut nourrir une ardente passion dépourvue de tendresse, et je n'oserais dire que j'aime cette ville. Je suis subjuguée, sous hypnose. Dans la rue, je ne suis plus qu'un œil. Je guette la beauté blessée de cette ville violente, je m'abreuve des reflets de son fleuve, de ses néons, de l'éclat syncopé de ses femmes, ses hommes aussi. Je chaloupe de drames en épiphanie. Paris souffre et flamboie, et je ne peux en détacher les yeux.
1: 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Je suis avec Sophie Pujas qui nous lisait un extrait de Maraude, c'est Gallimard, c'est ça. 2015 déjà, oui, ces formes de fragments, ce patchwork de sens finalement, qui est intimement lié à la liberté, mot qu'on n'a pas prononcé parce qu'il a été galvaudé, il a été maltraité. Et donc, c'est-à-dire liberté comme offrir une place à l'autre.
0: Oui, à l'autre. Et autre mot galvaudé, je crois que je voulais aussi écrire une histoire d'amour.
1: Oui, simplement. C'est ça.
0: Et qui d'ailleurs est double, puisque c'est une histoire d'amour, une histoire aussi d'amour maternel ou de rencontre maternelle avec un bébé, donc dans un moment de deuil. Mais malgré tout, ce qui est une rencontre qui se fait, puisque ma narratrice a ce bébé dont elle doit prendre soin. Et qui est du côté de la vie aussi. Voilà, beaucoup de mots galvaudés tout d'un coup.
1: Oui, c'est ça. On finit en... et donc, vous êtes en train de mener à bien un nouveau projet. Si vous voulez l'évoquer, ça sera avec plaisir.
0: Et donc, j'écris un deuxième poésie urbaine qui va être à nouveau une série de portraits d'artistes urbains. Et puis j'ai aussi un autre texte en chantier, mais celui-là, il est très, très jeune.
1: Il est très secret, de l'ordre du roman.
0: Quoi. Oui, plutôt.
1: La fiction. En fait, on n'a pas évoqué ce mot fiction, mais ça, c'est pas bien, parce que c'est un axe autour duquel on aurait pu tourner un peu fiction. Et voilà, mais merci infiniment, Sophie Pujas, d'être venue.
0: Merci beaucoup.

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3: Bonjour à toutes et à tous et bienvenue sur Fréquence Paris Pluriel. Vous écoutez votre émission L'Agenda, je suis Anis Ehoundi et pendant les 30 prochaines minutes, on fera le tour des événements militantes, citoyennes et culturelles qui rythment notre semaine en Île-de-France. Au programme ce mercredi 24 juin 2026, un focus sur vos événements culturels et vos informations militantes. Et après, on aura une petite information de la part de Rodrigo. À tout de suite. On débute cette édition à Saint-Ouen où la Maison de la Paix accueille jusqu'au 27 juin l'exposition collective de la galerie L'Art et la Paix intitulée International to Twist. Placée sous le slogan Tous pour tous, pour toutes et pour et partout, cette exposition réunit une vingtaine d'artistes contemporains autour des thèmes de la paix, de l'engagement et de la création artistique. Peintures, illustrations et œuvres graphiques sont présentées dans cet espace culturel ouvert au public. N'oublions pas, l'entrée est libre. On le rappelle également, l'événement a débuté le 12 juin avec un vernissage et se poursuit jusqu'au 27 juin à la Maison de la Paix, rue d'Ulysse, September, à Saint-Ouen-sur-Seine. Une conférence sur la résolution non violente des conflits animée par Mayol Kaufmann, président de l'Institut de recherche sur les résolutions non violentes des conflits, est également programmée le 19 juin à 18h dans le cadre de l'exposition.

Autre rendez-vous ce mercredi à Montpellier. Les Gilets jaunes organisent ce mercredi 24 juin une nouvelle édition de leur cantine populaire et solidaire. Le rendez-vous est donné de 12h30 à 14h à l'aérie rue Étienne Marcel, près de la station Croix de Chevaux. Ouverte à toutes et à tous, cette cantine propose des repas à prix libre, principalement végétariens, préparés à partir des produits biologiques d'invendus récupérés de circuits courts solidaires. Au-delà du repas, cette initiative se veut aussi un lien de rencontre et d'entraide militants habitants du quartier. Travailleurs ou personnes en situation de précarité s'y retrouvent chaque semaine pour échanger, faire vivre la solidarité de proximité et partager des informations sur les mobilisations sociales en cours. Les organisateurs rappellent que toutes les personnes souhaitant participer à la préparation des repas ou s'investir dans les projets sont les bienvenus. Une cantine qui mêle ainsi convivialité, engagement social et solidarité locale. Toujours à Paris, la librairie Publico organise ce mercredi une rencontre débat avec Amine Messal autour de son ouvrage Erreur sur la marchandise critique libérale du libéralisme. Prévue de 19h à 21h, cette soirée sera l'occasion de revenir sur l'origine du libéralisme et sur les transformations qu'a connues cette doctrine politique et économique au cours des dernières décennies. Dans son livre, Amine Messal, normalienne et ingénieure et ancienne collaborateur de l'École d'économie de Paris et des Nations Unies, défend l'idée que le néolibéralisme actuel s'est éloigné de l'héritage des Lumières et du libéralisme classique. Autrefois attaché à la défense des libertés publiques et à la limitation des pouvoirs, l'auteur analyse notamment la montée du libéralisme au courant qui prône une réduction drastique de l'intervention de l'État et une confiance quasi absolue dans le marché. Il s'interroge sur les conséquences de cette évolution, à l'heure où certaines figures internationales comme le président argentin Rivière Maili ou le milliardaire Elon Musk revendiquent ouvertement ces idées. Les discussions abordera également les liens entre économie, démocratie et liberté fondamentale selon Amine Messal. La concentration du pouvoir économique et l'affaiblissement des régulations peuvent constituer une menace pour des droits essentiels comme la liberté d'expression, la justice sociale ou encore le pluralisme démocratique. Cette rencontre débat se tiendra à la librairie Publico rue Amelot dans le 11e arrondissement de Paris et s'adresse à toutes et celles ceux qui souhaitent réfléchir au grand débat idéologique et public de notre époque. On fait une petite pause musicale fraîcheur et on se retrouve juste après.

De retour sur l'agenda, vous êtes sur la radio Fréquence Paris Pluriel 106.3 FM, c'était la pause fraîcheur. Et on continue cet agenda à Paris, un atelier de lecture collective consacré à l'ouvrage « Le contrat racial » du philosophe américain Charles W. Miles est organisé ce mercredi à la Troquette dans le 11e arrondissement. Prévu de 19h à 21h30, cet arpentage propose de découvrir l'un des textes majeurs de la pensée antiraciste contemporaine. Dans cet essai publié en 1997, Charles W. Miles remet en question la théorie classique du contrat social, en défendant l'idée que la société moderne se sent aussi construite sur un contrat racial, fondé historiquement sur la domination et le privilège accordé aux populations blanches. L'événement prendra la forme d'un arpentage, une méthode d'éducation populaire née dans le mouvement ouvrier. Le livre est divisé entre participants. Chacun lit un extrait avant une mise en commune, une mise en commun et une discussion collective. L'objectif est de rendre des ouvrages parfois complexes accessibles à tous sans prérequis de lecture ou de connaissances particulières. L'atelier est ouvert à toutes et à tous, y compris aux personnes qui n'ont jamais lu l'ouvrage. La participation est à prix libre, mais les places sont néanmoins limitées à 8 personnes et une inscription préalable est demandée. Rendez-vous qui attend mêlée réflexions théoriques et échange autour des questions de racisme structurel, de domination et d'héritage colonial dans la société contemporaine. On poursuit avec une conférence consacrée au philosophe Henri Bergson qui a organisé ce mercredi, toujours 24 juin à 19h30, la librairie Le Delta dans le 6e arrondissement de Paris. Cette rencontre s'inscrit dans le cycle « Les philosophes sauveront la planète », grand texte, grande idée, qui propose de réviser les grandes figures de la philosophie pour éclairer les enjeux contemporains. L'intervention sera animée par la philosophe et écrivaine Laurence Devellière, agrégée et docteur en philosophie, connue pour ses travaux sur Descartes, Pascal et la place de la philosophie dans la vie quotidienne. Elle est notamment l'autrice de plusieurs essais consacrés aux questions éthiques et existentielles. La soirée permettra de découvrir les pensées d'Henri Bergson, l'un des grands penseurs français du XXe siècle, dont les réflexions sur le temps, le vivant et l'élan créateur continuent d'influencer la philosophie écologique et les sciences humaines. La conférence durera environ une heure et sera suivie d'un temps d'échange avec le public. L'événement est accessible sur inscription et pourra se prolonger autour d'un moment convivial à l'issue de la rencontre. Une journée de mobilisation contre les violences policières est organisée ce dimanche 28 juin à Saint-Denis. À l'initiative du collectif Stop Violence Policière Saint-Denis, de 10h à 20h, la maison du quartier de la Plaine accueillera une série de formations, de débats et de rencontres destinées à informer et renforcer les solidarités face aux violences policières et aux politiques sécuritaires. La journée débutera par une formation consacrée à l'accompagnement des victimes de violences policières avant de laisser la place à une cantine populaire et à plusieurs animations culturelles. L'après-midi sera marqué par une table ronde intitulée « Penser une autre politique face au tour sécuritaire », réunissant notamment le maire de Saint-Denis, Bali Bakayoko, l'avocate Elsa Marcel, l'avocate Pierre Bruinisseau et le chercheur Mathieu Rigoureste. En soirée, une projection du film « Des gens comme nous » en présence de la réalisatrice François Davis ouvrira un échange avec plusieurs collectifs engagés dans la lutte pour la vérité et la justice.
Tout au long de la journée, des stands associatifs et des espaces de discussion seront également proposés. L'événement est à prix libre, se veut un temps de formation et d'organisation collective face à une question qui reste au cœur du débat public en France, celle des violences policières et de leurs conséquences dans les quartiers populaires.

De retour sur votre agenda à Limay, une journée consacrée aux 90 ans de la Révolution espagnole de 1936 est organisée ce dimanche 28 juin à la librairie La Nouvelle Réserve. Intitulé 1936-2026, 90 ans de Révolution espagnole. L'événement propose de revenir sur l'héritage politique, sociaux et culturels de la Révolution et de la guerre d'Espagne à travers des projections, discussions, témoignages et moments artistiques. La journée débutera à 11h par une inauguration symbolique de la place Morer, libre, suivie d'un temps d'accueil et d'un repas partagé. Plusieurs séquences rythmeront ensuite l'après-midi, dont un temps de parole autour de 1936, la projection du film « Hommage à la Catalogne ». À la Catalogne, pardon, en présence de son réalisateur Frédéric Goldbrum, ainsi qu'une table ronde consacrée aux mémoires de l'antifascisme et la révolution et de l'exil. Des chants militants, une chorale collective, des concerts et des espaces d'échange viendront compléter la programmation jusqu'en soirée. Des stands, expositions et une buvette seront accessibles tout au long de la journée. Organisée avec plusieurs structures associatives et syndicales, dont la CNT, la LDH et le Sud Solidaire 78. Cette rencontre s'inscrit dans une démarche d'éducation populaire visant à transmettre l'expérience historique des luttes antifascistes et révolutionnaires.

La Fédération nationale de libre pensée organise une conférence débat ce vendredi 27 juin à 14h. La librairie Pensée rue des Fosses Sainte-Jacques dans le 5e arrondissement de Paris, intitulée 5 Républiques, 5e République, l'Assemblée constituante et démocratique communale. Cette rencontre sera introduite par Dominique Gousseau, vice-président de la Fédération nationale de liberté de la libre pensée. Les organisateurs proposent une analyse critique des institutions de la Ve République qu'ils considèrent aujourd'hui en crise profonde. Selon eux, le fonctionnement du régime repose sur un mécanisme antidémocratique qui favorise la concentration du pouvoir et l'affaiblissement des libertés publiques. La conférence abordera notamment les questions de surveillance, de répression et de ce que les intervenants qualifient de technopolis. Le débat portera également sur les perspectives politiques ouvertes par cette crise institutionnelle. Parmi les scénarios évoqués, un durcissement autoritaire du pouvoir, une évolution vers des formes de gouvernement plus correctives ou au contraire de convocation d'un ensemble constituant souverain chargé de rédiger une nouvelle constitution. Les réunions s'inscrivent aussi dans une réflexion plus large sur la démocratie locale, le rôle des communes et des départements ainsi que sur les enjeux de l'éducation populaire et de la participation citoyenne. Cette conférence débat est ouverte au public le vendredi 27 juin à 14h à la Libre Pensée, 12 rue des Fosses Sainte-Jacques à Paris.

0: À Bobigny, maintenant, une soirée de soutien est organisée ce vendredi, toujours vendredi 27 juin à Paris, à partir de 18h au hangar de Boué, pour contribuer à l'achat collectif d'un futur autogéré et solidaire à Aubervilliers. Les organisateurs partent d'un constat, les espaces ouverts associatifs et hétérogènes se raréfie, alors que les besoins de rencontres, d'entraide, d'organisation collective et de solidarité restent importants. Cette initiative vise donc à soutenir la création d'un lieu destiné aux habitants et habitantes, aux collectifs locaux et aux luttes sociales du territoire. La soirée se déroulera de 18h jusqu'à 5h du matin au programme Cantine, Boisson, Concert, DJ State, espace extérieur pour se retrouver, un grand hangar pour danser. Les portes ouvriront dès le début de la soirée afin de partager un repas et profiter d'un moment convivial avant le concert de la programmation musicale qui se poursuivra jusqu'au petit matin. Les organisateurs annoncent notamment également la mise en disposition d'un espace de repos ainsi qu'un dispositif de réduction de risque. Cette soirée de soutien aura lieu au hangar Boué, 14 rue Raymond Queneau à Bobigny. Elle est réservée aux adhérents et adhérentes de la cycloficine avec possibilité d'adhérer sur place. Les organisateurs précisent que les paiements se feront uniquement en espèces. Un rendez-vous festif et solidaire pour soutenir l'émergence d'un nouvel espace autogéré à Aubervilliers. Alors, on vous l'a annoncé en début d'émission, on est avec Rodrigo pour nous parler d'une situation qui vient d'arriver à FPP.
1: Oui, en fait, on vient de perdre un animateur qui a fait dans cette radio beaucoup d'années, enfin, c'est un ancien animateur.
0: Oui.
1: Il s'appelle Georges Houtet, donc on lui fera un hommage dans cette radio et on vous tiendra au courant. Il est décédé lundi 22 juin. Et c'était quelqu'un qu'on aimait beaucoup ici à la radio, un ancien militant pour la cause de toute la lutte des Caraïbes et en racontant aussi toute l'histoire du peuple martiniquais, guadeloupéen et même des Caraïbes, parce que ça concerne toutes les Caraïbes dont tu parlais. Ouais. L'émission s'appelle toujours, parce que je dis s'appelait par rapport à lui, mais elle s'appelle toujours Tambou Mama est levé.
0: Ouais.
1: À l'époque, ça s'appelait Tambou... pardon... Tambour créole. Ouais. Et juste dire que pour nous, ça a été dur à le savoir parce que quand son fils nous a annoncé la nouvelle, bah, c'est quand même pas évident de perdre quelqu'un comme lui. C'est vrai qu'il y a l'âge qui était là aussi. Ouais. Mais il est parmi nous maintenant dans le cosmos, comme on dit chez nous en Amérique latine, du côté du peuple indien, amérindien plutôt, le peuple originaire. Et on le salue d'ici. Et puis son émission va continuer. Puis un salut aussi à son fils Mathias.
0: Ouais.
1: Et voilà, c'est tout ce qu'on a à dire pour l'instant. On lui fera un hommage et on vous tiendra au courant.
0: Voilà. Ok, voilà qui a bien dit.

On termine avec une réunion publique consacrée à la situation au Moyen-Orient qui se tiendra toujours vendredi de 14h à 16h à la Maison de la vie associative et citoyenne du 13e arrondissement de Paris, intitulée « Quel devenir pour la Palestine, Liban, la Syrie, l'Iran ?» pays menacé par l'expansionnisme israélien et l'impérialisme états-unien. Cette rencontre propose analyse et évolution récente de la région dans un contexte marqué par l'intensification des conflits et des tensions géopolitiques. Les organisateurs, souhaitent ouvrir un débat sur les conséquences de l'intervention militaire, des rapports de force internationaux et de politiques menacées par Israël et les États-Unis dans la région. Voilà, c'est tout pour cette édition de l'agenda sur Fréquence Paris Pluriel. Et comme d'habitude, vous retrouverez l'actualité des luttes juste après. Merci à Nalis à la technique et merci à vous de nous avoir écoutés. Demain, vous retrouverez Jules à la présentation. Cette canicule, on vous demande de bien vous hydrater et passer une bonne soirée sur Fréquence Paris et Pluriel, la 106.3 FM. À très bientôt.

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0: Valeu, gente. Super obrigado.
1: Super obligado d'être fidèle au rendez-vous et merci à vous d'être fidèle sur le 106.3 pour une nouvelle émission de décalage horaire. Et comme les boutons sont programmés différemment, voilà, il faut que je les remette dans le bon ordre. J'espère que vous allez bien. En tout cas, il fait chaud à Paris et on se croirait presque au Brésil en été. Ça tombe bien parce que on va partir en voyage au Brésil avec pour un panorama de ces rythmes, de ces couleurs, de ces mélanges entre foro, samba, MPB, funk et jazz tropical. Eh bien, cette sélection est une invitation à ralentir le temps ou peut-être à le vivre autrement. En tout cas, on va commencer directement dans une région que j'aime beaucoup, qui est le Nord-Est, avec Theo Azevedo et Dominguinhos, là où les racines vibrent encore dans chaque accord d'accordéon. Puis on va glisser vers Rio avec ses nuits chaudes, ses grooves solaires, avec Tim Maia et toute une génération d'artistes qui ont fait danser et qui continuent de faire danser le cœur du pays. Au fil de l'émission, les frontières vont se brouiller, le jazz va rencontrer le samba, les cuivres vont dialoguer avec les percussions pour que les sons deviennent paysages. Pour notre plus grand plaisir, on va aussi accompagner Donato, Nomad Orchestra, Vanderlea, Herbie Mad et encore plein d'autres encore. Herbie Mann, voilà, c'est rectifié. En tout cas, chaque morceau va pousser le suivant, comme dans une vague qui ne retombe jamais. Ça va nous permettre de partir cet été. L'esprit sera, en tout cas, accrochez-vous. Décalage horaire, c'est tout de suite. On va commencer notre voyage spatio-temporel dans le Nord-Est, ça je vous l'ai dit, dans le Nord-Est de ces années 60 et 70. On ira aussi à Rio. Ce sera un mélange entre foro et samba funk, avec des extraits de disques devenus extrêmement rares, mais heureusement réédités par des passionnés. Et au vu de cette demande croissante des auditeurs dont vous faites partie, voici donc Theo Azevedo, Dominguinhos, Barbosa, Orlandivo, Timmania et Don Ricardo.

0: Et voilà pour une petite séquence, la première de cette émission qui nous permet de remonter le temps. À l'instant, c'était Don Ricardo avec Sonio Lindo. C'est sorti en 1969. Don Ricardo, je ne vais pas vous en parler beaucoup parce que j'ai très peu d'informations sur cet homme, à part que sur la pochette de ce LP qui est sorti en 69. Eh bien, on voit trois charmantes demoiselles habillées à la mode de l'époque avec des casquettes multicolores. En tout cas, un titre qui a été réédité sur le label Mister Bongo récemment et qui a succédé à Tim Maia, un extrait de son album de 1977. Sobrement intitulé comme beaucoup des albums de Tim Maia, Tim Maia, voilà, tout simplement, qui est sorti chez Son Livret en 77, Véran, Carioca, l'été à Rio, où il fait chaud, mais on s'en rapproche avec ces températures d'aujourd'hui. Vous l'avez constaté si vous êtes à Paris. En tout cas, le titre que je vous ai proposé, c'est un titre qui a été écrit en collaboration. C'est Paulinho Guitarra, Paolo Rocchetti et Reginaldo Francisco avec Tim Maia. C'est une composition collégiale qui correspond. Eh bien, j'ai trouvé à l'ambiance du jour. Auparavant, c'était Orlandivo. Lui, vous le connaissez aussi. C'est un homme qui vient de Rio, qui œuvrait alors que George Benn n'était encore qu'un adolescent. Et il y a une anecdote, bien sûr, entre les deux, puisque George Benn voulait que Orlandivo chante son Miles Kennedy qu'il venait tout juste de composer et il lui a joué à la guitare comme ça. Et Orlandivo lui aurait dit à l'époque, mais c'est une chanson superbe, je te propose de la jouer toi-même parce que ça peut donner quelque chose. Imaginez Miles Kennedy, un succès planétaire qui a fait de George Benn une légende. En tout cas, ici, c'était Orlandivo dans son album de 1965, Samba em Paralelo, avec ce titre Beleza, Non vai embora. Ben oui, c'est ça, la beauté en fait, elle jaillit au fil des années. N'êtes-vous pas d'accord avec moi? Juste auparavant, nous avons écouté un illustre inconnu, Barbosa Seara de Oshala, un compacto qui est sorti en 1973, lui aussi réédité chez Mister Bongo, dont on ne connaît quasiment rien. Il y a comme cela des titres, des ovnis dans la musique brésilienne, des artistes qui ont sorti un titre, il y en a aussi ailleurs évidemment, et celui-ci eh bien, mérite d'être réécouté, c'est en tout cas mon avis. Quant à Dominguinhos à l'accordéon, lui, vous l'avez certainement déjà écouté si vous êtes des fidèles de l'émission. Baia en Violado, c'est le titre du morceau que nous avons écouté, qui est extrait de son album Domingo Menino Dominguinhos, sorti en 1976. Un disque qui est extrêmement recherché aujourd'hui et qui fait la part belle à ce foro mélangé au jazz funk de l'époque, avec une pléiade de très bons artistes avec Dominguinhos. Si je vous dis Toninho Horta, Wagner Tiso, parmi beaucoup d'autres, ça vous dit forcément quelque chose. Notez qu'aux arrangements, il y a un certain Gilberto Gil, encore tout jeune à l'époque. Et puis le premier titre que nous avons écouté ensemble, c'était Theo Azevedo qui a sorti ce Grito Selvagem en 1974. Lui, il est du Nord-Est puisqu'il crie son adieu au Ceará, sa province natale, sur un album lui aussi devenu culte qui mélange à la manière de Dominguinhos des musiciens de talent pour un disque lui aussi très en demande entre le Nord-Est et São Paulo, parce que déjà il y avait des liens entre ces deux villes riches de production musicale. Et c'est un mélange irrésistible de soul, de rock, empreint d'une identité brésilienne indéniable, une vraie pépite en tout cas, qui a connu un succès commercial très mitigé à l'époque, et avec les racines du foro, du sertanejo et des rythmes traditionnels souvent méconnus, il est en fait devenu culte lorsque l'on a redécouvert ses musiques. C'était à la fin du siècle passé, au tout début de celui-ci, avec des textes qui évoquent la vie rurale, la vie vie citadine de cette région toujours très dure, mais toujours aussi avec un groove inimitable de ces années 70. Si vous aimez Luis Gonzaga, Tim Maia, Jackson do Pandeiro ou même Gilberto Gil, eh bien je vous recommande d'écouter ce Grito Selvagem de Theo Azevedo. Décalage horaire.
1: Dimanche, de midi à 14h.

Et pour redémarrer en musique, je vous propose une production d'une précision et d'une qualité exceptionnelle. Ce n'est pas moi qui le dis, ce sont les critiques musicaux qui ont redécouvert ces deux maîtres du son boogie de Rio de Janeiro du début des années 80. Ils s'appellent Robson George et Lincoln Olivetti. Et voici leur célèbre Eva.

l'encadrement des puissances impérialistes, mais par une lutte de libération prolongée, utilisant l'ensemble des moyens à sa disposition, la lutte armée au premier chef. De manière générale, la vision du peuple palestinien qui s'impose au fur et à mesure qu'un courant de solidarité grandit en France est en fait celle réductrice d'un peuple victime d'une domination injuste et non celle d'un peuple luttant pour sa libération. Ce statut de victime tragique joue sur l'émotion, mais nous l'avons dit, contribue peu à comprendre l'essence de la question palestinienne. La résistance en Palestine est d'ailleurs louée tant qu'elle en reste à des formes pacifiques, la gauche française ayant cette fâcheuse prétention de vouloir décider à la place des peuples et de leurs avant-gardes des formes de lutte à employer pour se défaire du colonialisme, du moment à saisir pour déclencher l'offensive et des alliances qu'il convient de passer pour vaincre. En conclusion, fortement handicapé par la faiblesse historique à gauche de l'anticolonialisme et de l'anti-impérialisme en France, si un large courant de solidarité avec le peuple palestinien a pu tout de même se développer, ce soutien a resté très dépendant d'une rhétorique surtout humanitaire, d'une unique dimension morale, d'une sympathie pour un peuple martyr et d'une compassion qui fait sienne les souffrances du peuple palestinien, mais qui peine à comprendre les racines politiques profondes de l'entreprise sioniste de conquête de la Palestine. La véritable solidarité avec le peuple palestinien existe selon moi d'abandonner cette vision passive et victimaire pour le reconnaître, le peuple palestinien, comme un peuple acteur de sa propre histoire, en lutte contre le sionisme, l'impérialisme et la réaction, pour sa libération nationale, un long combat dont nous devons reconnaître la centralité et le caractère stratégique pour notre propre émancipation. Je vous remercie.

0: Vous êtes toujours à l'écoute de Fréquence Paris, à l'écoute de Tourner la page spéciale Palestine. Vous venez d'entendre Patrick Bobulescu, qui est le patron de la librairie La Joie de Lire. Le point du jour, voilà, c'est tout à fait autre chose, n'est-ce pas, qui est rue Gay-Lussac à Paris. Voilà, j'espère que ça vous a intéressé. C'est une position très marquée politiquement, mais qui peut-être fera avancer un peu le débat sur le soutien à la Palestine. On va continuer avec les livres, Fredo.
1: Alors, moi, je vais vous présenter des bandes dessinées. Ça va être, c'est un peu particulier à la radio, mais enfin, on va essayer quand même. Tout d'abord, une bande dessinée d'un auteur, un artiste libanais qui s'appelle Mazen Kerbaj, qui est installé à Berlin et qui a témoigné de la tragédie en cours à Gaza en postant en ligne des dessins qui traduisaient ce qu'il recevait tous les jours via les réseaux sociaux. Donc il recevait des vidéos et il fait des petits dessins en général. Donc c'est plutôt un dessin par page. Et donc ce livre que je vais vous présenter reprend l'intégralité des dessins qu'il a fait entre le 9 octobre 2023 et le 24 septembre 2024 dans un ordre le plus souvent chronologique. Et donc ce livre s'appelle « Est-ce que vous nous voyez vraiment ?» Donc c'est la couverture, c'est un œil, juste un œil, grossièrement dessiné. Après, il y en a un autre aussi qu'il a fait le 17 octobre 2023. Ça représente un sac poubelle. Et il dit « Je n'aurais jamais cru voir quelque chose de pire que le corps d'un enfant assassiné jusqu'à ce que je vois la vidéo d'un père transportant les restes de son fils dans un sac poubelle. » Et donc il fait un petit commentaire, on voit juste le sac. Après, la dernière de coup,

0: trouve, on voit une petite fille dessinée, une petite fille avec des petits nœuds dans les cheveux, et qui dit « Je suis la fille de deux dommages collatéraux ». Voilà, c'est des petits spots comme ça, assez, assez directs. Il en a fait un autre. Oui, l'image de l'œil est vide, ouais. C'est ça. C'est juste un œil. Et il dit, ça c'est un autre œil, il dit « Je ne suis plus qu'un œil sans paupières ». Et oui, sans voix.
1: Sans rien.
0: Après, donc sur les, lui, il est pas mal sur les réseaux, cet auteur. Et il a aussi publié un dessin, par exemple, il dit, où on voit un avant-bras dessiné grossièrement, comme un dessin d'enfant, un peu, avec un mot, avec une écriture en arabe sur l'avant-bras. Et il dit que quand il était petit, lui, il écrivait le nom de sa bien-aimée, son amoureuse enfant, sur l'avant-bras. Et dit maintenant, à Gaza. Donc ça, c'est un dessin qui date de... Attendez, ça écrit un peu petit. Du 23 octobre 2023. Il dit « Aujourd'hui, à Gaza, les enfants écrivent leur nom sur leur avant-bras afin qu'ils puissent être identifiés quand ils meurent. » Donc c'est beaucoup moins poétique. Ensuite, je vais vous parler de Joe Sacco. Joe Sacco, qui est un auteur de bande dessinée aussi. Il est né en 1960 à Malte. Il vit actuellement aux USA. Il est passionné de bande dessinée. Il s'est d'abord fait connaître par des comics underground. Et en 1993, il a écrit un livre qui s'appelle « Palestine, une nation occupée ». Une première bande dessinée reportage. C'est à la fois des bandes dessinées, à la fois des reportages. De près de 300 pages. Ensuite, il est retourné, il a également écrit beaucoup de reportages pour différents journaux américains et même anglais, New York Times, Time, Harper's et Le Guardian. Il est retourné en Palestine en 2003 afin de réaliser une longue bande dessinée documentaire qui s'appelait Gaza 1956. Donc, Gaza 1956... Est-ce que je vous fais une petite présentation de ça, si vous voulez ? Il est retourné dans la bande de Gaza pour enquêter sur un massacre de la population palestinienne par l'armée israélienne en 1956. Et donc, ça, dans cette bande dessinée, ça raconte le massacre de Palestiniens à Khan Younes, à Rafah. C'est un album en noir et blanc qui est construit comme un reportage. Il a été publié aux États-Unis en 2009 et paru en français en 2010 chez l'éditeur de bande dessinée qui s'appelle Futuropolis. Donc voilà. Et sinon, l'autre, le voilà. Si je... Oui, l'autre, ça, qui est plus récent, qui s'appelle Guerre à Gaza, toujours aux éditions Futuropolis. C'est un petit livre, de 36 pages à peu près.
1: Oui, par rapport à ces livres précédents.
0: Voilà. Donc, qu'est-ce que je peux vous dire ? J'ai envie de vous lire quand même deux, trois petites planches, si c'est possible, si on a le temps. Donc, il y a naturellement les dessins, puis les commentaires. Il dit « Si cette guerre nous a appris quelque chose, c'est que plus jamais ça est une marque déposée, utilisable seulement sous certaines conditions, et que toute violation de cette propriété intellectuelle sera sévèrement punie. En vérité, dans le monde d'aujourd'hui, dire que l'on veut arrêter un génocide est considéré comme un discours de haine, tandis que diffamer ceux qui veulent l'arrêter est un discours rémunéré. Si l'ordre libéral paraît confus, il a toujours compté sur des eaux calmes pour prêcher ses vertus. Lorsque le bateau tangue, il jette immédiatement ses vertus par-dessus bord, mais prétend qu'elles y sont toujours. » J'ai encore un peu de temps ? Oui, je peux ? Alors il dit, bien sûr, l'autre planche, c'est plutôt des... Ça raconte un peu la répression au niveau de la liberté d'expression dans d'autres pays que Gaza. Mais il dit, alors bien sûr, vous avez la liberté d'expression. Parlez tant que vous voulez. Parlez jusqu'à la syncope. Et n'oubliez pas le mantra libéral. La réponse au discours qui vous déplaise n'est pas la censure. C'est davantage de discours. Et la réponse à davantage de discours est une charge de police. Voilà, c'est un petit exemple donc de cette bande dessinée de Joe Sacco qui s'appelle Guerre à Gaza, qui est sortie aux éditions Futuropolis. Voilà, ça va pas du tout, c'est la chaleur. Non, je plaisante. Et non, mais c'est très bien et c'est pas cher, ça coûte 6,90 €.
1: Moi, je vous présente La danse des flamants roses. C'est de Yair Al-Ghadban. Elle est née en 1976. Elle est romancière et anthropologue d'origine palestinienne. Elle vit actuellement au Québec. Et je cite, « Comprendre sans nommer, sans posséder, est une danse. Alors, nous dansons, dansons, dansons la danse des flamants roses. » Ce sont les mots de Yair Al-Ghadban et qu'elle a aussi préfacé son roman en disant que le 7 décembre 2023, le poète palestinien Rifat Lahrir est assassiné. Il est parmi des milliers d'hommes, de femmes et d'enfants tués à Gaza par les bombes israéliennes. Son poème « If I must die », hymne à l'humanité, résonne dans le monde entier. « S'il doit mourir, écrit-il, nous devons vivre pour raconter son histoire, fabriquer un cerf-volant, répandre l'espoir. » Ce roman est un cerf-volant. Est-ce que j'ai le temps pour lire un extrait ou pas encore?
2: Moi,
1: je continue un petit peu. Je cite aussi « Et si la Palestine produisait la seule utopie possible ?» Une nouvelle société, une autre humanité, un autre rapport à la vie et au vivant. Dans la danse des flamants roses, publiée chez Mémoire d'Ancrier, en 2024, Yair Al-Ghadban raconte une terre où des fêtes, où des êtres se lient, où des êtres se lient, bâtissent une nouvelle communauté dans un monde proche de sa fin. Oh, c'est la voix. Imaginer, espérer, nommer, ne pas se taire, mettre des mots sur la tristesse, sur l'horreur, mais aussi sur l'espoir. De manière poétique et visionnaire, Yair Al-Ghadban mêle écologie, mythe et fiction spéculative pour imaginer un nouveau langage sensorielle, inspirée par les flamants roses émergeant dans cette vallée désertique. Ce roman questionne notre rapport à la nature, à l'autre et à la mémoire. Pose, et si, pose cette question, et si la Palestine était le terrain d'une utopie possible ? En résumé, je peux dire que La danse des flamants roses est un roman poétique, politique et écologique qui explore la question. Peut-on construire un langage et une société nouvelle à partir d'un monde en ruine ? Yair Al-Ghadban y tisse une fable magnifiquement écrite, ancrée dans le réel, tout en convoquant le merveilleux et la sagesse du vivant. J'espère que je vous ai donné l'envie de lire le roman.
2: Bien, on va envoyer le tapis, pas la pause musicale, parce qu'on est déjà très en retard. Si on peut régler le tapis, comme ça, on va démarrer sur la poésie.

Si je dois mourir, il faut que toi, tu vives. Pour raconter mon histoire, vendre mes affaires, afin d'acheter un fil et une pièce de tissu. Choisis la blanche avec de longues franges. Pour qu'un enfant, quelque part à Gaza, puisse apercevoir un cerf-volant. Alors qu'il scrute le ciel, en attendant son père, qui s'en est allé brusquement, sans que personne fasse ses adieux, ni à son corps, ni à son âme, pour que cet enfant aperçoive, dans les hauteurs de cerf-volant, mon cerf-volant, que tu auras toi-même fabriqué, et qu'il s'imagine l'espace d'un instant, qu'il y a là-haut un ange qui s'en vient pour apporter l'amour. Si je dois mourir, que ma mort soit porteuse d'espoir et qu'elle devienne une histoire.

Deuxième poème, c'est de Youssef El-Koudra, qui est né en 1983 à Gaza, qu'il a fait ses études universitaires de la langue arabe et de la communication à l'université de l'Azhar de sa ville, et qui a préparé un doctorat de critique littéraire, puis il a publié plusieurs recueils. Je choisis un poème de l'anthologie de la poésie gazaoui d'aujourd'hui, texte traduit de l'arabe par Abdel Latif El-Labi et réuni par Yassine Adnan, que je remercie car j'ai reçu un fichier PDF de l'arabe, car je n'ai pas encore le livre. Le poème, qui peut faire un poème ? Je peux écrire un poème avec le sang qui coule, les larmes, la poussière remplissent ma poitrine. Les chenilles du bulldozer, les restes humains, les décombres de l'immeuble, la sueur de la résistance civile, les cris des enfants et des femmes, la sirène des ambulances, les débris d'un arbre que j'aime. Avec tous ces visages qui s'enquièrent de leur disparu, le cri du petit Anna s'enfuit sous les décombres. Je suis vivant. Avec les cadavres défigurés. Et l'attente, puis l'attente, et l'attente.

Je peux écrire un poème avec le désarroi fracassant, le silence nu, la neutralité visqueuse, l'impuissance déclarée, et en me mettant à plat ventre devant de l'Amérique. Qui peut donc bien faire? Qui peut donc bien faire un poème ?

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1: Vous êtes toujours à l'écoute de Fréquence Paris Pluriel. On remercie Lina pour cette belle lecture. On va donc faire le bilan des livres qui ont été présentés. On revient juste sur les titres. Et les...
2: Alors, donc, un livre qui s'appelle, une bande dessinée qui s'appelle « Est-ce que vous nous voyez vraiment ?»
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inscrire ce texte à l'ordre du jour et l'adopter. Depuis 2018, on est en 2024, depuis 2018, Transparency International Madagascar, Initiative Madagascar, et les organisations de la société civile montent au créneau pour exiger ce cadre juridique indispensable. Sans cette loi, dénoncer les dérives reste une douce illusion et un exercice à haut risque face aux représailles. Pour la crédibilité de la lutte anticorruption, le statu quo n'est plus tenable. Les institutions doivent enfin prendre leurs responsabilités. Voilà pour ce qui concerne donc cette question des lanceurs d'alerte qui est à l'ordre, qui est vraiment très très très urgent à faire avancer actuellement. Voilà pour ce premier sujet. Mon deuxième sujet d'ouverture, c'est la concertation nationale. La concertation nationale, c'est ce à quoi devaient s'atteler les tenants du pouvoir actuellement. Je vous ai informé les semaines précédentes que le FFKM, c'est-à-dire donc la coordination des églises chrétiennes à Madagascar, a été nommé pour assurer la finalisation des préparatifs de cette concertation nationale. Et dans Madagascar Tribune d'avant-hier, et sur le site donc de Madagascar Tribune, https://www.madagascar-tribune.com/concertation nationale, le FFKM a surfinalisé les préparatifs, mais le temps avance donc d'une certaine manière. Et donc vous allez sur ce site, mais je vais déjà vous donner un peu la teneur de l'article que Madagascar Tribune a consacré à ce problème donc il y a deux jours. Le Conseil œcuménique des Églises chrétiennes de Madagascar, FFKM, a publié un communiqué destiné à répondre aux interrogations croissantes sur le retard apparent du lancement de la concertation nationale dont l'organisation lui a été confiée par l'État. Dans son communiqué, le FFKM affirme être actuellement engagé dans la finalisation des détails organisationnels de la concertation nationale avant le déploiement des équipes sur le terrain. Il explique que cette phase préparatoire doit permettre d'organiser les formations, la coordination des acteurs et la tenue des consultations à travers l'ensemble du territoire. Une mise au point qui intervient alors que de nombreuses questions commencent à émerger sur le calendrier réel du processus. Dans son communiqué, le Conseil œcuménique insiste néanmoins sur la nécessité de privilégier la qualité du processus plutôt que la précipitation. Le FFKM affirme vouloir conduire une démarche ouverte à tous les citoyens et à toutes les sensibilités politiques afin de bâtir un consensus national durable. Les responsables religieux appellent ainsi les Malgaches à faire preuve de sagesse, à s'écouter mutuellement et à dépasser les intérêts particuliers pour rechercher des solutions communes fondées sur la vérité, la justice et le fiavanan. Je cite ce que disent les religieux. C'est une occasion unique d'écouter et d'exprimer ensemble les problèmes communs et de chercher des solutions concertées, justes et durables. Fin de citation. Alors la période actuelle, qui est une période de transition, est fixée à 24 mois. Et comme je l'ai dit la semaine dernière, il y a 8 mois sur ces 24 qui se sont déjà écoulés. Il ne reste donc plus que 16 mois pour mener à bien une série d'étapes particulièrement ambitieuses. Voilà ce que disait ce communiqué
du FFK.

0: même, donc voilà. Mais, moi, j'ai trouvé un texte qui complète ce communiqué. C'est un texte que m'a envoyé Civic Info le 23 juin. Et ça dit à peu près la même chose, mais avec des précisions. Le Conseil œcuménique des Églises chrétiennes de Madagascar, FFKM, a dévoilé le calendrier de sa contribution à la concertation nationale dans le cadre du mandat confié par le président de la Refondation. La première phase, prévue de juin à juillet 2026, nous y sommes donc, cette première phase sera consacrée à un culte national de prière, à la formation des acteurs impliqués et à la préparation logistique du processus. Donc la précision, c'est ce culte national de prière dans la première partie. Les consultations se tiendront ensuite, d'août 2026, à mars 2027, au niveau des Fouktan, jusqu'à l'échelon national. Cette étape débouchera sur la rédaction technique des propositions recueillies, ainsi que des projets, des textes constitutionnels, électoraux et des lois organiques. À partir d'avril 2027, le processus entrera dans la phase de mise en œuvre avec l'instauration d'un dispositif de suivi de la refondation et l'organisation des élections. Le FFKM insiste, dit Civic, la lettre de Civic Info, le FFKM insiste sur son rôle de facilitateur. Sa mission consiste à rassembler, accompagner et modérer les échanges, tandis que la mise en œuvre des décisions relève de la responsabilité du gouvernement. L'organisation rappelle également qu'aucune refondation durable ne peut être envisagée sans une réconciliation fondée sur la vérité et la justice. Et la source, c'est Orange Actu Madagascar, donc du 22 juin 2026. Donc Orange Actu Madagascar qui a rapporté donc Civic Info, tel que j'ai reçu donc le message. Voilà. Alors, toujours dans le cadre de cette attente sur la concertation nationale, je vous rappelle d'une parution de Diapason. Diapason, c'est une plateforme de discussion très intéressante. Donc, une parution que j'ai rapportée mercredi dernier, intitulée « Concertation nationale, la refondation peut-elle survivre à ses propres reports ?» Donc, c'est le constat qui a été fait, donc, et que j'ai relayé, que il y a un report de ce qui a été déjà annoncé par le nouveau pouvoir à Madagascar. Et donc, vous pouvez trouver ça sur Diapason. Diapason, https://www.diapason.mg/concertation nationale, etc., etc. Voilà, Diapason donc. Et Diapason termine dans ce texte en spécifiant l'enjeu concernant la participation des Malgaches de l'extérieur, donc de nous qui sommes en France, mais aussi aux États-Unis, au Canada, en Pologne, etc., etc., en Afrique, sur les autres pays du continent. À ce titre, donc. Pardon, excusez-moi, mais j'ai perdu ma souris. Non, ne coupe pas, Berne. À ce titre, la plateforme qui s'appelle concertation-diaspora.com a été présentée comme un outil permettant à la diaspora de formuler des propositions et de contribuer au débat national. Son efficacité dépendra toutefois des mêmes exigences que le reste du processus, à savoir transparence, traçabilité des contributions et prise en compte réelle des avis exprimés. Donc, la plateforme en question, c'est concertation-diaspora, tout en minuscule, .com. Vous y allez et puis vous formulez ce qui est demandé donc, pour pouvoir participer et vous exprimez ce que vous avez à dire donc, à l'intention de cette concertation nationale des idées que vous apportez donc comme contribution. Mais par ailleurs, j'ai cité aussi la semaine dernière une autre initiative qui a formulé une charte des assises de la diaspora. C'est sur le net, en français et en malgache, charte des assises de la diaspora, intitulée, qui propose donc un thème pour une refondation citoyenne, inclusive et transparente de la nation. Alors là-dessus, donc, vous cherchez et, vous ouvrez un espace qui s'appelle Prospectus CND. Prospectus CND. Et donc là, vous installez ce prospectus CND et vous cliquez le code QRC. Il y a un code QRC. Et c'est comme pour la concertation nationale diaspora de tout à l'heure. Et vous cliquez sur le code QRC et puis ça vous permet de participer en termes de contribution. Voilà, fin de cette première partie.
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0: 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Merci à vous d'avoir supporté ces coupures et ces erreurs que j'ai faites pendant les émissions. Là. En fait, Jean-Claude a raison. C'est la Laura Besson, Namatoui. Ce n'était pas les Arrandis, c'est la Laura Besson, la chanson, la première chanson qu'on a diffusée de tout à l'heure. Elles ont vraiment presque la même voix.
1: Ah, oui,
0: donc,
1: oui.
0: On a essayé de passer le CD de les Arrandis, Nana. Mais je ne sais pas si c'est la chaleur, mais de toute façon, nous, tous nos appareils ne fonctionnent plus. Ni les Facebook, là, ni la connexion Internet, les réseaux. Mmh. Et donc, j'ai des difficultés. J'arrive quand même à me connecter sur l'ordinateur, mais je ne sais pas si ça va tenir le coup. Donc, il fait... Combien de degrés là sur Paris? 41, 40, 30?
1: Ah,
0: je ne sais plus, j'arrive plus à regarder parce que j'ai peur que ma tête explose. Donc oui, c'est ou alors ça va résoudre les problèmes de tête que j'ai, que nous avions. Ou ça dysfonctionne, ou ça va refonctionner une remise à jour quoi. Voilà donc. Nous sommes toujours là et ce sera jusqu'à 22h30. Vous pouvez nous appeler en espérant que le téléphone, lui, marche. 01 40 05 06 10. Mais je confirme quand même qu'il y a le concert de Les Arrandis. Hein. Les Arrandis qui nous chantent Jadis et Naguère. Il nous dit concert de Les Arrandis. Comme je disais que mon appareil il fait des siennes hein, donc c'est pas les appareils qu'on a mais bon ils sont vieux mais c'est pas tellement ça hein. Jean-Claude ni générique ni tombe Daniel. Mais là, bon ami, c'est vraiment gagnant, Jean-Claude.
1: Ah, très, mon ami.
0: Aïe, fais, alors, non, attendez, non. C'est une petite doctrine, non, toi. Elle a fait une.
1: C'est la suite, alors.
0: Ouais, c'est toi, donc, les informations avec cette fois-ci, autre chose.
1: Autre sujet, je vais vous parler de ZAM. Je ne sais pas si vous avez le. Si vous connaissez ZAM, ZAM, c'est Zanak Madagascar à Pielezan. C'est une plateforme de la diaspora, c'est-à-dire des enfants de Madagascar qui sont abroad, comme on dit, à Pielezan, qui sont à l'extérieur de Madagascar. Alors ZAM qui se veut être une plateforme dynamique d'information de valorisation, de mobilisation de la diaspora malgache dans une meilleure connaissance d'elle-même, de sa culture, de son potentiel, mais aussi dans une meilleure connaissance de son pays d'origine. Donc, eh bien, pour fêter ses 10 ans, ZAM revient sous le thème passerelle. Passerelle au pluriel, parce qu'il y en a plusieurs, il y en aura plusieurs. Donc, c'est un événement... de plusieurs jours qui va commencer la semaine prochaine. Et ça s'appelle le ZAM 2026. Donc, ZAM 2026, les 2, 3, 4 et 5 juillet à l'espace Bernanos, aux 4 rue du Havre, Paris 9e. Voilà, donc, pour cela... Vous aurez plus d'informations, à mon avis, certainement, en consultant le site https://zam-diaspora.com, tout en minuscule, / présentation détaillée. Présentation détaillée, et donc il y a beaucoup de choses là-dedans, les détails, comme ça le dit, et puis... notamment donc le système de réservation. Alors moi je vais vous donner quelques aspects de ce qui va se passer, mais je pense qu'il ils viennent dans une prochaine émission à la radio, donc à Écho du Capricorne. Donc, je me permets déjà de dire quelques informations, certainement qui vont apporter des informations plus élaborées que moi. Mais moi, je donne juste des repères. Alors, ça commence le 2 juillet. C'est un jeudi. Et il y a un événement spécial, donc un événement spécial à 8h, à 18h30, donc un festival de cinéma, du cinéma malgache, donc un long métrage et des courts métrages, trois courts métrages, je crois, et un long métrage. Le long métrage est celui d'un réalisateur. Il y a beaucoup de mérite à mon sens, d'après ce que j'ai vu de ce qu'il faisait déjà dans le temps, une romance dans la grande façon de faire les romances dans le cinéma. Et puis donc le titre, c'est Madak Zaitouri, c'est si je traduis en malgache, c'est je dirais que c'est à l'éternité ou quelque chose de ce genre. Ça part du 19e siècle, ça arrive à notre temps. C'est une histoire donc fantastique, je dirais, une histoire assez fantastique donc qui nous met au cœur de l'identité malgache. Je n'en dis pas plus pour ne pas spoiler les choses. Donc, vous réservez à l'adresse que j'ai indiquée tout à l'heure. Donc, présentation détaillée. Le prix d'entrée pour cette séance de cinéma est de 8 euros. Et puis ensuite, ça se passera donc à l'auditorium de l'espace Bernanos, 4 rue du Havre. D'ailleurs, tout se passe là-bas. Et le 3 juillet, ensuite, donc c'est le vendredi, le lendemain, il y a du bel canto à la malgache, ou bel canto. C'est l'air du chant. Et donc, le bel canto, là, c'est le 3 juillet, et il y a une demi-finale, et puis ensuite, il y aura une finale et c'est à 18h, toi aussi. Donc voilà, c'est à l'auditorium aussi. Et le 4 juillet, c'est un samedi, il y aura donc des conférences, forums, et le soir, un gala, je crois. Et donc, c'est toute la journée, hein, vous avez... le temps fort, c'est l'ouverture officielle à 10h du matin, donc vous êtes accueillis à partir de 9h, voilà. Et puis ensuite il y aura des conférences, notamment donc une conférence de restitution de l'enquête IRD TADI sur ce qu'est la diaspora malgache, notamment celle qui est en France, donc voilà. C'est une enquête faite par l'Institut de recherche pour le développement, l'ancien Orstom, donc, un programme qui s'appelle TADI. Et ça se passe aussi à l'auditorium. Ensuite, après, il y aura une table ronde l'après-midi sur jeunesse, repatriation et emploi. C'est aussi à l'auditorium. C'est à la salle Rouault, toujours à Bernanos, donc... voilà. Ensuite, il y a un forum débat, un job dating. C'est le forum de l'emploi, donc parce que bon, c'est quelque chose de très important aussi pour les jeunes de la diaspora, troisième, quatrième génération et d'autres encore. Donc là, c'est la salle Saint-Louis, donc la salle Rouault. C'est à partir de 15h15, je crois. Et voilà, il y a ensuite une table ronde à 17h sur les échanges diasporiques croisés. où on parlera donc des diasporas d'ailleurs que la France, qu'en France, notamment au Canada, etc., etc., d'autres pays. Et puis, il y a la soirée spéciale à 19h30, donc la soirée spéciale, c'est une soirée de gala, je n'en dis pas plus, je dis juste que c'est apéritif dînatoire, animation musicale, les croisières péniches sur la scène. Donc voilà, prenez, réservez des places, parce qu'il paraît que c'est assez... il y a du monde, il va y avoir du monde, donc voilà. Alors ensuite, ça continue le lendemain. On sera un peu fatigué, mais il y aura des tables rondes, des ateliers, et puis la finale du Bel Canto. Voilà, donc ça commence à 9h à l'auditorium, donc, et puis ensuite, il y a une conférence très importante sur 1300 ans d'histoire économique de Madagascar. Voilà. C'est un sujet qui, à mon avis, promet, puisqu'on va enfin mieux connaître la marche de notre pays dans le monde économique. Voilà. Et puis ensuite, l'après-midi, une table ronde. Quel modèle de développement pour Madagascar ? Donc ça encore, ça promet beaucoup. Moi, je ne dirais pas les participants des panels, parce que comme le ZAM sera là dimanche, ils vous diront tous les détails. Et puis ensuite, il y aura aussi un atelier à 14h de lancement collectif Diaspora par le jeune patronat de Madagascar. Donc, ça se passe à la salle Saint-Louis, donc, et voilà. Il y a aussi une conférence sur ce qu'on appelle la facilité souveraine, qui se passera à l'auditorium dans cet après-midi aussi. Et donc, c'est très important, voilà. Je voudrais donc, ça c'est la... Je ne voulais pas spoiler la chose, mais dire déjà l'intérêt... l'intérêt que ça apporte. Donc déterminez-vous et puis réservez les places. Je voudrais juste dire que la séance de cinéma, c'est moi qui l'anime. La séance de cinéma du jeudi. Donc je vous convie d'y venir, puisqu'on va discuter à partir des réalisations malgaches cinématographiques courtes et long, et il y aura à mon avis beaucoup à dire et beaucoup à connaître, et voilà, et on va s'émerveiller, je suis à peu près sûr qu'on va s'émerveiller. Voilà. Est-ce que je peux continuer sur la fête nationale, Claudia?
0: Vas-y.
1: Bon, ça va pas être très long. Fête nationale du 26 juin, c'est dans 48 heures. À 48 heures de célébration du 66e anniversaire de l'indépendance de Madagascar, l'attention ne se porte plus uniquement sur le défilé militaire à Mahamasne. Les regards sont désormais tournés vers les personnalités étrangères qui pourraient prendre place dans les tribunes officielles lors de cet événement que le pouvoir de la refondation entend transformer en une vitrine diplomatique. Et donc c'est dans Madagascar Tribune de ce matin qu'il y a un article découvrir, intitulé « Fête nationale du 26 juin, Azali Assoumani et la délégation gabonaise annoncée un test diplomatique pour le pouvoir de la refondation ». Voilà, c'est un article qui dit beaucoup de choses, qui dit notamment que parmi les dirigeants dont la présence semble se préciser, deux noms retiennent particulièrement l'attention. Le président de l'Union des Comores, Azali Assoumani, et Oligui Nguema, le chef de l'État gabonais, qui serait attendu à la tête de délégations importantes, donc le dernier venu de Libreville. Je rappelle que le président de la Refondation était au Gabon il y a quelque temps. c'était une de ses premières sorties. Enfin, c'était une de ses sorties dans le continent africain après sa prise de pouvoir. La participation d'Azouli à Soumani, le Comorien, ne surprend guère les observateurs de la scène africaine. Habitué des grands rendez-vous politiques du continent, le président comorien a fait de sa présence aux événements majeurs organisés par les États africains un élément récurrent de sa diplomatie. Son déplacement à Antananarivo revêt cependant une dimension particulière dans le contexte actuel. Le dirigeant comorien est considéré comme l'un des acteurs influents de la région de l'océan Indien et il entretient des relations suivies avec plusieurs partenaires stratégiques du continent. Son apparition aux côtés des autorités malgaches serait interprétée comme un signal politique important pour un régime de transition qui cherche encore à consolider sa reconnaissance sur la scène internationale et donc y compris sur le continent. Et la présence annoncée du président gabonais apparaît également comme un marqueur diplomatique significatif. Selon les médias gabonais, Libreville préparerait l'envoi d'une délégation de haut niveau à Antananarivo à l'occasion des festivités nationales. Au-delà du caractère protocolaire de cette visite, celle-ci témoignerait de la volonté des deux capitales de renforcer leurs relations bilatérales dans un contexte régional en pleine recomposition. Ces présences potentielles prennent aussi une résonance particulière alors que Madagascar demeure suspendue des activités de l'Union africaine depuis la prise de pouvoir par les militaires en octobre 2025. Et je suppose qu'il y aura la participation aussi de la communauté de développement de l'Afrique australe, de la SADC. Donc, jusqu'à présent, ce n'est pas très clairement dit. Mais c'est en Afrique du Sud que la concertation nationale malgache a été calée avec le pouvoir de la communauté de développement de l'Afrique australe, que l'entente sur cette question de la concertation nationale a été d'une certaine manière validée. Donc ça ne m'étonnerait pas, mais c'est un point de vue personnel, que la SADC serait présente donc aux célébrations du 26e du 66e anniversaire de l'indépendance de Madagascar. Et pour terminer sur ce registre donc de la fête nationale, le retour progressif de Madagascar dans l'instance internationale, dans les instances continentales, figure parmi les priorités diplomatiques affichées par les dirigeants de la transition. Les multiples déplacements présidentiels effectués ces derniers mois à travers le continent s'inscrivent dans cette stratégie visant à renforcer les relations bilatérales, mais également à obtenir des soutiens susceptibles de favoriser une future levée des sanctions imposées par l'Union africaine pour cause de coup d'État. Voilà, donc plusieurs interrogations demeurent toutefois. Les autorités malgaches n'ont toujours pas communiqué officiellement l'identité des invités de marque attendus à Mahamasne pour le grand défilé annuel. Donc voilà. Et donc c'est une question qui intéresse beaucoup la presse aujourd'hui. Voilà pour cette rubrique sur la fête nationale. Et j'aurai une troisième partie tout à l'heure. Merci.

Oui, j'ai parlé de Nana tout à l'heure, Léa Arendi, qui fait un concert avec, avec son groupe Nana, avec Benjamin Gobinet, Van Ravou, Pika, Eric Simonin, et puis avec les choristes Yant, Iriri et Perrine B. C'est le 30 juin, c'est un mardi à 17h, donc c'est après les fêtes nationales. Donc vous avez deux jours de repos, et tout de suite après, 30 juin, avec Léa Randy Amifid, qui fait un concert de Jadis et Naguère. Donc Nana, le 30 juin, mardi à 17h, à l'espace Saad Absi, à Gennevilliers, 92-230, au 16 rue Julien Mocard, et 5 euros pour l'entrée, pour que vous puissiez profiter de la bonne musique jazz et du rythme international, puisqu'elle va chanter des musiques internationaux avec aussi des musiques des années 60. Et elle célèbre aussi sa carrière avec les fêtes de l'indépendance maintenant, quoi. Et c'est... J'ai déjà dit l'adresse, mais je la rappelle. Espace Saad Absi, 16 rue Julien Mocard à Gennevilliers. Voilà pour le concert avec l'association Agir de Gennevilliers, qui donc présente Nana, Léa Randy Amfid, alias Nana, qui est d'une des voix d'or de la musique jazz de Madagascar, avec un concert de Jadis et Naguère, donc variété internationale, rétro, et classique populaire à l'espace Saadi Absi à 17h, Madrid, 30 juin. C'est au 16 rue Julien Mocard, 92-230 à Gennevilliers. Et il y a aussi une mise à jour du programme de Madagascar Luxury Cup qui se trouve, le festival, le Madagascar Luxury Cup, les 3 jours. Se feront donc les 26, 27 et 28 juin. Et il y a une mise à jour à cause du climat, parce qu'il y a un arrêté préfectoral qui donc interdit les jeux de boules, pétanque, tennis, enfin les jeux de ballon, enfin les jeux, enfin il fait chaud, quoi. Donc, mais les concerts et les autres activités restent. Donc, le 26 juin, le vendredi, il y a toujours la soirée jazz à Saint-Germain, les Corbeilles. Et c'est également avec le village Cantu, il y a les stands, il y a aussi des animations, défilés de mode, conférences, récitals le 27. Et défilés avec... le Sutuavna Malaga Sintenzanaka, pour apprendre aux futures générations la langue de Madagascar, la langue malgache. Et il y a un récital de Vali. Ah oui, c'est pour ça qu'on a passé le... Justin Vali, la musique... Et au Baobabayin, ouais, il fut un moment, enfin, c'est toujours d'actualité, bien sûr, puisque le Baobab, il faut le protéger. Hein, donc, c'est à nous tous d'y prendre part pour que la nature reste là. Parce qu'avec cette chaleur aussi, hein, c'est vraiment le moment, l'occasion de planter des arbres et de respecter ce qui existe déjà, et de ne pas détruire, évidemment. Déjà, le climat là, la chaleur, là, ça va tout détruire. Hein. J'ai déjà raconté que ma plante Asna, là, j'en étais très fière. Il mesurait 4 mètres au moins, je ne sais plus, je suis marseillaise. Hein. Donc des fois je dis que ça, c'est 6 mètres, des fois je dis 2 mètres 5. Mais en fait, il a fait 2 étages quand même, donc ça doit faire 6 mètres. Hein. Et il fallait le plier, quoi. Et il est mort l'année dernière, je crois, ou il y a 2 ans. C'était un héritage, je m'en suis pas bien occupée, mais c'est parce que c'était la chaleur, il y avait la canicule, quoi. Et donc, protégeons nous et protégeons la nature et les hommes, les femmes, les enfants, protégeons tout. Et donc,
Donc, je continue quand même sur ce qui se passe le 26, 27 et 28 juin pour, à l'occasion des festivités de l'occasion des indépendances de Madagascar, là. Avec le récital de Vali, il y a aussi le Tkyun Gassi Chef, les Battle Humoristes de Pune et aussi le Brunch Tkyun, j'ai déjà dit, conférence Vakuk avec les instruments de musique ancestrale et le Jam Open Cabaret, Karaoke, Brunch Animation, Belot, Rami, Arrange, tout ça se tient. Donc il n'y a que les pétanques, tennis, golf. Qui ne sont plus d'actualité à cause de la chaleur. Donc, ça se passe au 10 avenue de la Pointe Ringale, 92 150 Saint-Germain-les-Corbeilles. Et c'est avec plusieurs associations qui vont faire donc cet événement de Madagascar Luxury Cup, assez grandiose quand même. Donc, 3 jours quand même, avec de l'open music aussi. Et l'art, la saveur de Madagascar seront d'actualité. Dans ces 3 jours, Madagascar Luxury Cup de Saint-Germain-les-Corbeilles, le 26, 27, 28, 3 jours de prestige. Le téléphone quand même, 06 67 99 94 46 pour avoir tous les derniers renseignements, tout ce qui change. 06 67 99 94 46, tout ce qui se maintient, les animations, spectacles. Il y a les billets pour l'entrée de village sur Eloasso, Madagascar Luxury Cup. Et pour les 3 jours, donc, vous avez le choix de venir. Pour les 3 jours, vous pouvez aller à l'hôtel, site hôtel Event Booking de Saint-Germain-le-Gobain, au 10 avenue de la Pointe Ringale, également à Saint-Germain-le-Corbeil. Voilà. Et donc, bonne fête de l'indépendance, de retour de l'indépendance de Madagascar. 26, 27, 28, il y a plusieurs choix. Hein. Vous en avez moult et au choix sur toute la France, à l'étranger aussi, je suppose. Donc, où que vous alliez, vous aurez beaucoup de choses à assister. Si vous en avez le courage... la niaque aussi et l'envie. 106.3, vous êtes toujours sur Madagascar. 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
0: Je vais terminer par le projet de loi de finances rectificative PLFR 2026 qui a été adopté lundi dernier par l'Assemblée nationale à l'issue d'une longue séance de débat ayant duré plus de 7 heures, présenté par le gouvernement comme un outil destiné à répondre aux urgences économiques, à soutenir le pouvoir d'achat et à renforcer les secteurs productifs. Le texte a néanmoins mis en évidence plusieurs divergences parmi les députés, notamment sur la répartition des ressources publiques entre les différents ministères. Donc c'est un article sorti dans Madagascar Tribune d'hier, intitulé « PLFR 2026, adoption unanime à Tsimbazaz, à la Chambre basse ». Donc les coupes budgétaires suscitent pourtant des réserves. Voilà, le ministère de l'économie et des finances, Irnzatou vous... Emir Amiarsson a défendu une révision budgétaire articulée autour de trois priorités. L'amélioration des conditions de vie de la population, le soutien à l'économie nationale et le renforcement des capacités d'intervention de l'État face aux défis actuels. Parmi les mesures phares figure l'instauration d'une indemnité de logement de 200 000 lariats au profit des agents de l'État. Le texte prévoit également la suppression de la TVA appliquée aux intérêts bancaires afin de réduire le coût du financement pour les entreprises, ainsi que plusieurs ajustements fiscaux concernant les importations de riz, les produits de boucherie, les produits anti-moustiques ou encore le secteur brassicole. Le gouvernement affirme également vouloir renforcer l'appui aux petites et moyennes entreprises, au secteur textile, à l'entrepreneuriat local et aux filières utilisant des matières premières produites à Madagascar. Derrière cette présentation axée sur la justice sociale et le développement économique, plusieurs choix budgétaires ont alimenté les discussions au sein de l'hémicycle. Le cas du ministère de l'eau, de l'assainissement et de l'hygiène a concentré une grande partie des échanges. Lors des travaux préparatoires en commission, une réduction estimée à près de 40 milliards d'arrières a été destinée sur le budget de ces départements, principalement au niveau des investissements. Et alors, c'est une discussion qui a surpris plusieurs députés. Pour certains élus, il apparaît difficile de justifier une diminution des crédits consacrés à l'eau potable, alors que l'accès à cette ressource demeure un problème majeur dans de nombreuses régions de l'île, c'est-à-dire donc l'accès à l'eau. C'est un grand problème que nous connaissons bien donc, depuis très longtemps. L'argument de la faible exécution budgétaire avancée pour expliquer cette réduction n'a pas fait l'unanimité. Plusieurs intervenants ont rappelé que ce problème ne concerne pas uniquement le ministère de l'eau, mais touche l'ensemble de l'administration. Et selon les chiffres évoqués dans les débats, le taux moyen d'exécution budgétaire pour le premier semestre 2026 avoisinerait seulement 21%, selon donc le rapport fait par Madagascar Tribune. La discussion a également pris une tournure politique lorsque certains députés ont estimé que réduire les crédits d'un secteur aussi sensible risquait d'être mal perçu par la population. Voilà. Et dans le même temps, le ministère de l'Énergie et des hydrocarbures a bénéficié d'une augmentation de l'ordre de 40 milliards d'arrières. Selon les explications fournies au cours des débats, cette enveloppe supplémentaire devrait notamment permettre de soutenir l'approvisionnement en carburant des centrales thermiques afin de limiter les délestages pendant la période d'étiage, donc la période qui a commencé à Madagascar, donc comme j'ai expliqué la semaine dernière. Alors un autre sujet continue également d'alimenter les commentaires en dehors de l'Assemblée nationale. Selon plusieurs élus, les budgets du ministère de l'Éducation nationale et du ministère de la Santé publique auraient également été revus à la baisse dans le cadre des arbitrages effectués donc, par le projet donc, de loi de finances rectificatives PLFR. À l'inverse, celui de l'Assemblée nationale aurait connu une augmentation, une décision qui avait déjà provoqué des réactions ces dernières semaines. Alors, vous voyez, il y a un problème d'arbitrage donc, qui continue d'être là et qui va sans doute intervenir d'une certaine manière de façon à ce que l'argent soit trouvé pour boucher ce qui doit être bouché et augmenter ce qui est mal en place, etc. Et donc, bon, voilà pour ce projet de loi rectificative, donc des finances rectificatives. Il y a des instances sociales, il y a des arbitrages politiques. Le projet de loi laisse encore plusieurs interrogations ouvertes sur les priorités budgétaires de l'État pour les mois à venir. Et voilà pour la fin de cette chronique des news.
1: Vous êtes toujours avec Ben Amar, Rudolf et Jean-Claude Claudia Schlufland aussi.

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tsy haiko nisy ny antso a une un appel tout à l'heure je peine c'était pas pour parler avec nous alors parce que donc nous on a envie que les auditeurs interviennent par rapport à ce qui se passe à Madagascar qu'ils nous disent qu'est-ce qu'ils en pensent de tous ces copier-coller entre tous les dirigeants du monde là. Parce que ce qu'on a vu, c'est que tout le monde se copie les mauvaises gestions, mauvaises gouvernances. Moi, ce que je vois, hein, donc vous, qu'est-ce que vous en pensez? C'est de la bonne chose est-ce que c'est ce qu'il faut pour que nous, on ait la vie belle, la population? Est-ce qu'on va chanter juste, on va regarder les foot, on va se protéger de la chaleur? Les climato-sceptiques, maintenant, ils subissent comme nous, à moins qu'ils aient des protections spéciaux. Ils ont peut-être de la plage, la mer, les fleuves, le lac, la piscine. Donc, peut-être que pour eux, ce n'est pas grave. Mais donc, pour tout le monde, c'est quand même gravissime, quoi. Donc, ici, on attend vos appels au 01 40 05 06 10 et vous êtes sur Fréquence Paris Pluriel 106.3. C'est Madagascar sur les ondes parisiennes de Fréquence Paris Pluriel. Donc, il y a une chanson qui attend. Peut-être que Ben n'arrive pas à la placer. Qu'est-ce qui se passe, Ben? Donc les platines, mais dis-le au micro parce que là, je ne sais pas laquelle de platine, parce que là, il y en a trois là, ils sont tous quatre poutres. Donc ça chauffe à fond dans le studio, dans la régie et ça décoince. Donc je vais chanter à la place. Sauvé. Vous êtes sauvé. Non, c'est les gens qui sont sauvés puisque je chante pas parce que je chante faux. Ah ouais. Donc j'ai reçu quand même La Voix des Travailleurs. La Voix des Travailleurs, c'est un mensuel révolutionnaire internationaliste édité par l'Organisation des Travailleurs Révolutionnaires de l'Union communiste internationaliste, qui est contre le pouvoir des riches et des possédants, quelle que soit l'étiquette politique du gouvernement qui les représente. Et ce magazine, La Voix des Travailleurs aussi, est contre les bandes armées, légales ou illégales, ou et qui sont toutes hostiles aux classes exploitées. Et

0: Non, mais je sais que ça déconne, ça déconne, hein? Mais il y a ce journal donc, qui est pour le pouvoir démocratique des travailleurs des villes quand même et des campagnes et des paysans pauvres. Et elle est aussi contre le contrôle pour le contrôle de la production, pour contrôler la production, pour le contrôle du grand commerce, pour le contrôle des terres et des banques par les ouvriers. Donc, elle est pour que tout ça soit contrôlé et par les paysans pauvres également, et pour que ce soit contrôlé par tout le monde pour la répartition égalitaire des biens entre tous. Je lis quand même, hein, mais c'est la chaleur, je me dis que c'est la chaleur. Qu'est-ce que tu dis, Ben?
1: Tu veux te reposer, je fais la pause, il n'y a pas de problème.
0: Ouais, donc il y a un combat pour qu'on soit tous contre l'impérialisme par la lutte des classes des prolétaires avec ce magazine-là. Et ils sont pour un parti mondial de la révolution socialiste. Et il y a des masses exploitées, il y a des massacres, des enlèvements, des incendies, des violences donc partout. Et il y a plein de gens de zones qui sont touchées dans le monde, de par le monde. Et ici en France, évidemment, hein, on n'y échappe pas, hein. Et donc, il faut. Est-ce que vous voulez vous unir ou pas? Est-ce que vous voulez. Il fait chaud, hein, je sais, je comprends. Hein, je comprends qu'il fait chaud, donc des discours comme ça pendant la chaleur, à moins que vous soyez à côté d'un bon verre de. Aïe, aïe, aïe, je ne vais pas me faire du mal parce que j'en ai pas là à m'apporter. Donc, oui, je parle de tout ça parce que j'en ai pas à m'apporter. Et il y a beaucoup de choses à faire, quoi. Donc, mais je vous l'envoie si vous le voulez, hein, parce que y a beaucoup de choses à faire. Hein. Donc, pour ceux qui ne savent pas, la lutte est. Il y a beaucoup de gens qui luttent, il y a beaucoup de gens qui meurent, il y a beaucoup de gens qui sont massacrés par rapport à ces combats-là contre tous ces prédateurs du monde entier. 106.3, est-ce que ça marche?

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0: s'il va s'en parler. Et c'est tout de suite, maintenant, on va commencer.
1: Royal Blessing, vous êtes bien connecté sur Radio Fréquence Paris Pluriel. Comme chaque mercredi soir à minuit, c'est bien l'émission Dancehall City Radio Show. En compagnie du Selectal Kali, du Kali Jassond, moi-même. Et comme chaque mercredi soir à minuit, nous sommes partis pour 1h30 de Gouda Gouda Vibe, Reggae, Dancehall dans toute sa diversité. Et ce mercredi soir à minuit, notre invité, il est bien dans les studios de Fréquence Paris Pluriel, l'artiste Yanner, qui nous fait l'honneur de sa présence, avec qui on va parler de ses projets et de son actualité musicale. Voilà, voilà. Je tiens big up toute l'équipe d'Ubout, Safira Dice, Anna, Lord Gado, Shai Shai, Malik, Rodrigo, Ben, Blenta, Steve de Reggae Remedy. Et bien sûr, sans oublier tous ceux qui nous donnent la force auprès comme loin et qui se multiplient de jour après jour. Amour et gratitude. Et sans plus tarder, on va commencer avec notre premier hit. Et dans 35 minutes, interview avec notre invité, l'artiste Yanner. Allez, mon Selecta, c'est parti. Run it! Et on commence calmement avec Monsieur KS Pondy Bike.
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0: Pull it up and come again. Je vous ai dit, le monde est méchant. Ça, c'est le brand new de KS Pondy Mike. C'est sur toutes les plateformes. Just run it. Dancehall City Radio Show. Et n'oubliez pas, dans 35 minutes, notre artiste Yanner dans les studios. En interview.
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0: Ah!

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Yeah, et place à la gentillesse. Mais nous on fait tourner les hits, les vrais hits. KS Bandimac, run it my selector.

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0: Et d'ailleurs le hit c'est Bitala.
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0: Il en guille les rédimes.
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0: 2026, brand new.
1: Voilà, là. Bitala, a pas bita, badness.
0: Y'a qui goodness pour que l'esprit progresse. Et on continue avec Monsieur Black Shine.
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0: La réunion représente.
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0: Pour les Domen comme again. Dans Soul City Radio Show. Et dans quelques instants, Yanner en interview. Restez connectés. Black Shine.

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1: Et ça se passe sur Dance Soul City Radio Show. Comme chaque mercredi soir à minuit. Que des gouda gouda vibe. Tironi, palais bayo.
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0: Yes. Royal blessing, original du Kali à Kali.
1: Eh oui, l'homme à Kali.
0: Et
1: le hit, c'est sûr.
0: On voit encore.
1: C'est parti.
0: What plus? Good bye.

up and come again. Oui, monsieur Feu AZR en combinaison avec Lieutenant et Nazi. Yeah, run it. Et le hit, c'est ensemble. Fréquence Paris Pluriel. Ouais, dans l'émission Dancehall City Radio Show. Selectal Kali. Khalil Jason au contrôle. Run it, my selector. Et je tiens big up tous les Narvalos de la Croix de Chavo. Montreuil représenté.

on est ensemble sur Dance Soul City Radio Show. Et dans quelques instants, notre artiste en interview, l'artiste Yaner.

0: Monsieur Kalash, ça c'est brand new. Et le hit c'est 18h33. Yeah. Ça c'est brand new, c'est dans son dernier projet. C'est sur toutes les plateformes. Just run it. Dance City Radio Show.
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0: Et oui, ça se passe sur Dancehall City Radio Show. Et je vous ai dit, ça c'est le Brand New Kalash. Et 18h33, mais là il n'est pas 18h33. Et là tout de suite, on va jouer le Red Again.
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0: Et tu sais quoi, dans la maison d'Abidjan, les Rastaman, tu sais qu'est-ce qu'ils faisaient?
1: Rastaman, la chante. 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
0: Yeah, les Rastaman, ils chantaient, man. Et là, je continue avec un press. Un press Sativa. En combinaison avec Tiken Josh Fakoli.

0: On va écouter ça la prochaine fois plus longuement. Mais c'est sur toutes les plateformes. Inspress, Sativa. Et là, tout de suite, je vous envoie un spécial. Et celle-ci, elle est dédicacée pour Safira Daïs.
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0: Oulito, Monsieur Kalash, et le hit, c'est True Love. Sur Dancehall City Radio Show, on vous joue le vrai amour, le vrai son, la Gouda Gouda vibe à 100%. Monsieur Kalash.

0: Willy Tatman comme again. Safi, dédicacé pour toi. Dancehall City Radio Show.
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0: Monsieur Kalash, and it's a true love.

l'homme fait typique à l'éke, Modi Wo, sous les platines de Dancehall City, Radio Show, ça c'est le dernier hit. Et dans quelques instants, Yanner en interview, l'artiste même.

0: dans l'émission Dance Soul City Radio Show. Et bien sûr, dans quelques instants, notre artiste, oui, il est bien là, il sera en interview. Monsieur Yanner.
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0: Attention, effet typical. Papier Mamie sur toutes les plateformes. Et là, tout de suite, on va passer en mode interview avec notre artiste. Il est bien dans les studios. Oui, Yanner, il est bien dans les studios. Et là, tout de suite, yes, my selecta. Royal Blessing, vous êtes bien sur Fréquence Paris Pluriel 106.3 FM dans l'émission Dancehall City Radio Show. Et oui, c'est la partie artistique, notre invité il est bien là. Alors, Yanner, est-ce que c'est bien ça mon frérot?
1: C'est bien ça mon gars, ça va ou quoi?
0: Oui, ça va. Eh ben, je suis content de te recevoir mon frérot.
1: Avec plaisir.
0: Voilà, alors c'est la première fois que tu viens sur Fréquence Paris Pluriel.
1: Tout à fait.
0: Voilà, nous on s'est découvert au Open Mic
1: Vendredi dernier.
0: Et franchement, super découverte, mon frérot.
1: Merci.
0: Alors, Yanner, c'est oui. Bien comme ça qu'on dit. Hein.
1: Ouais, on dit Yanner.
0: Yanner,
1: c'est
0: alors,
1: ça.
0: Yanner,
1: ouais.
0: Qui est Yanner? Est-ce que Yanner. Tu peux te présenter, Yanner?
1: Alors, je me présente. Mon blaze, c'est Yanner, I-A-N-R, impitoyable au niveau rap, pour ceux qui ne connaissent pas la définition. Ancien membre de la Black Familia, aussi donc de mon groupe La Grenade. Donc,
0: okay.
1: Je viens du 93-200, je représente Saint-Denis.
0: Ok. Eh ben big up. Et ça fait combien d'années, Yanner, t'es dans la musique?
1: Bah ça fait 30 piges. Hein.
0: 30 piges.
1: Ouais, je suis un ancien.
0: Un ancien, ok. Ok, donc t'as connu la glorieuse époque des mixtapes, tout ça?
1: Exactement, les mixtapes, Baladeur, MD, l'époque de la Pléiade, la MJC, enfin tous ces trucs-là, c'est l'ancienneté. Hein.
0: Ok. Yanner, alors, dis-moi, t'as combien de projets à ton actif
1: Des projets, en fait, j'en ai eu deux. J'ai fait
0: okay.
1: un album qui s'appelait Dieu aidez-moi.
0: Okay.
1: Qui s'appelait plutôt Ma force vient d'en haut, mais il y avait Dieu aidez-moi comme morceau dedans.
0: Ok.
1: J'ai fait aussi une mixtape à l'époque qui s'appelait L'homme blessé n'est pas mort.
0: L'homme blessé n'est pas mort.
1: Exactement.
0: Oh, j'adore ce titre.
1: Ouais, ça, c'est un vrai titre, comme on dit.
0: Mais si.
1: Et donc, ça, c'est surtout, ça parle de mon vécu, toujours mon rap, c'est toujours parler de mon vécu.
0: Ok.
1: Et donc, voilà, c'est des projets qui étaient disponibles sur les plateformes.
0: Ok.
1: Et donc, voilà.
0: Ok, bah super. Donc, comme tu me dis, c'est des projets qu'on peut retrouver sur toutes les plateformes.
1: Tout

0: Revoilà de retour sur Fréquence Paris Pluriel. Et oui, il est bien là dans les studios de Fréquence Paris Pluriel. Yanner, comment on va? Comment on va? Alors, en tout cas, ce hit là, franchement, j'avoue.
1: Tu sais, c'est une exclusivité que je t'ai envoyé là.
0: Waouh, en exclusivité sur Fréquence Paris Pluriel.
1: Il est même pas encore disponible sur les plateformes.
0: Ok, comment il s'appelle ce hit?
1: Confiance en personne.
0: Confiance en personne. Ouais. Et il sort quand?
1: Il va sortir normalement d'ici 2 à 3 semaines.
0: 2 à 3 semaines.
1: Disponible sur toutes les plateformes de téléchargement.
0: Ok, ok, ok. Alors, moi, je vais te parler un peu de ton inspiration. Ouais. Comment tu trouves l'inspiration? Comment tu écris tous ces textes?
1: En fait, la plupart de mes textes, c'est selon mon vécu.
0: Ok.
1: Donc, en fait, je m'inspire de mon vécu. Je m'inspire aussi du vécu de mon entourage.
0: Ok.
1: Et c'est ce qui fait que, justement, avec ça, ça construit mon texte, tout simplement, quoi.
0: Ok, ok. Et est-ce que tu t'es aidé ou...
1: Non, du tout. J'ai toujours été autodidacte.
0: Ok.
1: Toujours indépendant. D'ailleurs, quand on va sur ma page, toutes mes pages sur les réseaux, il y a marqué Yanner, rappeur indépendant.
0: Ok.
1: Donc, j'ai jamais rien demandé à personne. Je m'investis moi-même dans mes enregistrements, dans mes sons, dans tout ce que je fais. Donc, non, personne ne m'aide.
0: Ok. Tu travailles avec des beatmakers?
1: Oui, je travaille avec des beatmakers. Ouais. Il y a d'ailleurs un bon beatmaker qui s'appelle No Name.
0: No Name.
1: Et lui, on a commencé à collaborer ensemble il y a quelques mois.
0: Ok.
1: Et il y a déjà un son qui est dans le four, mais on va pas en dire trop.
0: Ok, ça veut dire faut suivre qu'est-ce qui se passe pour.
1: Faut suivre l'actualité.
0: Ouais. Faut suivre l'actualité.
1: Exactement.
0: Ok, bah très très bien, très très bien. Donc alors, c'est le seul beatmaker avec lequel tu travailles?
1: Non, il y en a d'autres aussi avec lequel je travaille. Après, il y en a qui sont dans l'ombre, qui veulent pas forcément que voilà on dise leur blaze.
0: Ok.
1: Mais ils sont là.
0: Ils sont là.
1: Et donc, c'est des gens avec qui je bosse depuis des années, hein, depuis longtemps. Hein. Donc tout est dans le four.
0: Okay.
1: Donc il y a pas d'inquiétude là-dessus.
0: et ils ont est-ce qu'ils ont un regard sur ce que tu dis?
1: Toujours.
0: Voilà.
1: Toujours.
0: Et bon, donc c'est un partage, j'imagine.
1: Bien sûr, bien sûr. En fait, faut savoir que sur chaque instru que je pose, ils attendent forcément que ça sorte parce qu'ils savent que ils connaissent mon potentiel en fait.
0: Ok.
1: Donc ils sont derrière moi, ils me disent toujours Yanner, ça sort quand? Ça sort quand? Donc moi j'ai beaucoup de morceaux qui sont stockés exactement. T'as trouvé le bon terme.
0: Yeah.
1: Ils sont stockés. Maintenant je vais les sortir. Bien sûr au fur et à mesure parce que c'est pas bon forcément trop envoyer à un moment donné.
0: Non,
1: vaut
0: clair.
1: Mieux prendre son temps, bien attendre que les choses prennent et puis après en sortir un, puis deux, puis trois, puis quatre.
0: Voilà. J'ai envie de te dire comment ils consomment la musique aujourd'hui, il vaut mieux aller doucement.
1: Exactement, t'as trouvé le bon terme.
0: Donc voilà, et franchement c'est un

0: bon choix de vous sortir hit par hit, parce que ça va trop vite en vérité aujourd'hui.
1: C'est ça.
0: Donc voilà, et franchement, vaut mieux prendre le temps, faire les choses.
1: Tout à fait.
0: Et alors, c'est quoi le prochain projet qui va arriver prochainement?
1: Pour être franc avec toi, j'ai pas de projet en fait.
0: Ok.
1: Actuellement, je suis plus dans la DA du projet. Je suis plus dans la DA où je sors un morceau.
0: Ok.
1: Je le promotionne. Je le défends comme si c'était mon gosse. Et ensuite j'en ressors un autre. Je le mets aussi encore à disposition du public. En fait, je suis plus dans cette DA-là que dans les projets. Avant, j'étais dans les EP, dans les mixtapes, mais. Je suis arrivé à un âge où, en fait, aujourd'hui, j'ai plus envie de poser mon morceau, le sortir, ça prend, j'en sors un autre, etc., etc. Je me prends pas la tête dans les projets, voilà.
0: Ok, franchement, c'est bien. Ouais. T'as bien raison de faire comme ça, hit par hit.
1: Exactement.
0: Voilà. Ouais. C'est vrai que les EP, dans un EP, on écoute deux sons et encore.
1: Ouais.
0: Voilà, surtout ceux qui marchent.
1: Surtout dans l'ère du streaming, ça va tellement vite.
0: Ça va tellement vite. Ouais. Et franchement, ouais, t'as totalement raison. Moi, ce que je dis à tous les artistes, bossez vos hits, bossez vos titres. Et des fois, un titre, on ne sait pas comment ça atterrit dans les oreilles des gens.
1: Exactement.
0: Donc, toi, aujourd'hui, tu l'écoutes comme ça, demain, tu l'écoutes autrement.
1: Exactement.
0: Moi, j'ai vu des gars qui faisaient, par exemple, sur le même hit, ils faisaient je ne sais pas combien de stories. Au départ, je trouvais ça très étrange. Et en fin de compte, c'est une façon de faire vivre un seul hit.
1: Exactement.
0: Et franchement, je trouve ça bien.
1: Ben oui, parce qu'en fait, finalement, quand tu fais ça, tu t'aperçois même que le public, ils vont dire, mais je préfère même quand il faisait juste ce morceau que quand il a fait peut-être tout son album.
0: Ouais, je vois ce que tu veux dire.
1: Tu vois ce que je veux dire ou pas?
0: Mais si.
1: Vaut mieux que tu restes concentré sur un seul truc plutôt que sur plusieurs et finalement, on s'aperçoit que ça prend pas quoi. Tu sais, des fois, surtout dans l'ère du streaming aujourd'hui, les albums, c'est comme si tu prenais un livre, t'as fini de le lire, j'en prends un autre, tu vois. Donc autant rester focalisé sur un morceau.
0: Exactement.
1: Et une fois que ça prend, ou même si ça prend pas, c'est pas grave, mais au moins tu as pris ton temps dessus, maintenant j'en sors un autre quoi, tranquille.
0: Ok.
1: Y a rien qui presse quoi.
0: Tout simplement. Voilà. Yanner, on va écouter ton prochain hit.
1: Yes, avec plaisir.
0: On est bien sur Fréquence Paris Pluriel, 106.3 FM. L'artiste Yanner est bien dans les studios. Bang. Just run it, man, selecta.

0: ça se passe sur Fréquence Paris Pluriel. Et le hit, c'est Plus Rien à Cirer. Yanner dans les studios. Yes, yes, yes, yes, yes. Et on va parler de ce hit, Yanner. Yanner.
1: Oui, mon gars.
0: Plus Rien à Cirer.
1: Plus Rien à Cirer, disponible sur YouTube, la famille. Depuis au moins, je crois, on dirait 5-6 mois, disponible sur YouTube. Il a pas mal buzzé, celui-là aussi.
0: Ok.
1: Donc, celui-là, c'est un hit aussi. Hein.
0: Oui, carrément, carrément. Et j'aime bien les paroles parce que là tu te lâches.
1: Ouais, ouais.
0: Là, carrément, là, tu dis, t'as plus rien à cirer.
1: Exactement.
0: Tu fais ce que t'as à faire.
1: Ouais. Surtout que ça fait des années qu'on est dedans.
0: Ok.
1: Donc, à un moment donné, on en a plus rien à cirer. On fait les bails et puis c'est comme ça que ça se passe.
0: Ouais, comme j'ai envie de dire, t'as plus rien à prouver.
1: Exactement. Tu sais déjà. T'as vu, quand je suis venu à l'open mic, je suis venu tout seul. Hein.
0: Non, j'ai vu. C'est bien. D'un côté, c'est bien, mais c'est bien aussi d'avoir son public.
1: Exactement, ouais, c'est
0: tu
1: vrai.
0: Vois. Donc, c'est bien le côté guerrier, on arrive, on kick, machin. Franchement, j'ai apprécié.
1: Ouais.
0: Et d'ailleurs, pour les artistes, parce que c'est pas facile.
1: Non,
0: tu vois,
1: non,
0: c'est pas facile.
1: C'est un vrai exercice.
0: C'est un vrai exercice, c'est ouais. pas facile. Et le fait de vouloir chanter son truc et tout, et mettre le cœur dedans,
1: ouais.
0: franchement, zéro faute, les gars.
1: Ouais.
0: Tu vois. Donc, moi, j'aime bien, avec Safi, on fait les open mic depuis pas mal de temps, au moins 2-3 ans.
1: Mm-hmm.
0: Et franchement, à chaque fois, on a toujours la même émotion parce que c'est ce qui manque. C'est ce qui nous manque.
1: C'est ce qui manque. Et puis, je pense que c'est aussi un vrai kiff de découvrir des nouveaux artistes, des nouvelles vibes. Et c'est des trucs vraiment où ça manque, je trouve, même aujourd'hui.
0: Mais si. Alors dis-moi, mon frérot, est-ce que tu as des clips vidéo actuellement sur YouTube?
1: Tout à fait.
0: Donc, et comment ils font les auditeurs pour pouvoir accéder à ça?
1: Ils vont sur YouTube, ils tapent Yanner, direct, ils vont me trouver.
0: Okay.
1: Donc le dernier clip en date, c'est Déprimé, qu'on va passer tout à l'heure dans le four, comme on dit.
0: Ok.
1: Maintenant, yes. Maintenant ils vont sur YouTube, ils tapent Yanner.
0: Ok.
1: Et ils vont trouver tous mes clips. Il n'y a Plus Rien à Cirer, il y a Déprimé, il y a KHO. Enfin, il y a plein de clips de moi dedans, puisque voilà, ça fait des années que je suis dans le rap. Hein.
0: Ok.
1: Donc, dont un featuring avec Emo, qui est donc mon gars qui fait tous mes clips d'ailleurs.
0: Ok.
1: Voilà.
0: On va le big up.
1: Oui, un gros big up à Emo.
0: Ok.
1: Voilà.
0: Et alors, heureusement que tu m'en as parlé, parce que j'allais te demander, est-ce que tu fais des featuring? Est-ce qu'il y a des featuring dans ton projet?
1: Bien sûr.
0: C'est quoi ton plus gros featuring que tu as fait?
1: On va pas parler de gros featuring.
0: Ok.
1: Parce qu'en vrai, quand un artiste, je le prends en featuring, il n'y a pas de personne plus haut que l'autre, etc. Donc, il n'y a pas de gros featuring. Par contre, il y a des featuring. Donc, avec mon cousin qui s'appelle BRS, avec Emo, comme j'ai pu te dire. Avec qui d'autre encore? Il y a plein d'artistes. Hein. Je les ai pas tous en tête, mais j'ai fait pas mal de feats, mais surtout beaucoup de solo. Moi, je suis quelqu'un de solo.
0: Ok, on va big up Safira Dice, hein, qui vient juste d'arriver. Comment vas-tu, ma sœur?
2: Ça va très bien. Bonsoir, Alkali. Bonsoir, Yanner. Bonsoir, chers auditeurs et chères auditrices.
0: Voilà. Alors, comment vas-tu? Ça va?
2: Ça va.
0: L'open mic?
2: Très bien. C'est vrai que, je ne sais pas si vous l'avez dit auparavant, mais on est avec le vainqueur de l'open mic contest de la Lune des Tropiques.
0: Ok.
2: Monsieur Yanner.
1: Merci. Donc,
2: encore félicitations.
1: Bah, merci.
2: D'ailleurs, pour ceux qui n'étaient pas là, il a quand même été élu à l'unanimité.
0: C'est clair.
2: Donc,
0: c'est clair. Et comme je lui disais, bah, les artistes, franchement, ils étaient. Franchement, moi, j'ai bien kiffé.
2: Ah oui.
0: Voilà,
2: j'ai vraiment kiffé. Ils ont bien joué le jeu.
0: Voilà, ils ont joué le jeu. Et comme je lui dis, bah, voilà, ça fait 3 ans qu'on fait ça. Et à chaque fois, c'est toujours un plaisir.
1: Ah ouais, on en parlait tout à l'heure.
0: Tout simplement. Voilà. Alors, je lui demandais justement par rapport à ces clips. Alors, donc, il nous a dit, on peut retrouver ça sur YouTube et tout ça. Ça va être quoi ton prochain clip?
1: Mon prochain clip, normalement, c'est un morceau justement avec en featuring avec Emo.
0: Ok.
1: Il s'appelle My Life, le son.
0: My Life.
1: Ouais, il est déjà enregistré. Là, il va être mixé cette semaine.
0: Mm-hmm.
1: Et ça, celui-là, ouais, c'est le prochain clip. Ouais.
0: Ok. Alors, tout à l'heure, vite fait, quand tu nous as dit, quand dans tes débuts, tu as commencé aux côtés de certains membres de la Clica, c'est ça?
1: Oh, exactement, ouais.
0: Ok. Alors, mais ils t'ont beaucoup influencé dans ce que tu fais?
1: Beaucoup. Mais en fait, comme Khomeini, donc je te disais, en fait, lui, il m'emmenait tout le temps en studio avec lui. Mm-hmm. Et en fait, quand il m'emmenait en studio, moi, je m'en rendais pas compte. J'étais petit. J'avais à peine 14 ans, donc voilà, mais je me rendais pas compte. Mais il y avait Roca, il y avait Daddy Lorsi, il y avait Raphaël,
0: ouais.
1: Je me suis retrouvé, il y avait même Oxmo Puccino.
0: Ok.
1: Donc c'est des gens que moi, à l'époque, je savais pas qui c'était.
0: Ouais, je vois ce que tu veux dire.
1: Et donc en fait, je me suis retrouvé dans le bain rapidement quand je les ai vus en action, quoi.
0: Ok.
1: Ouais.
0: Donc pourquoi aujourd'hui l'ère de l'indépendance?
1: On est obligé d'être en indé.
0: Yeah, man.
1: En indé, on a une liberté.
0: C'est clair.
1: On sait très bien que quand on est en maison de disque et tout ce qui va avec, c'est différent. On oublie de suivre une DA, on oublie de suivre tout un tas de choses.
0: Exactement, exactement.
1: Et moi, je suis quelqu'un, j'ai toujours été libre, indépendant. Donc voilà, ça va avec mon personnage en fait.
2: C'est surtout qu'on a une liberté d'action.
1: Exactement. Exactement.
0: Et ben justement, c'est très très bien parce que t'es libre, t'es pas les mains liées, y a personne derrière ton dos.
1: Exactement.
0: À part toi et ta pression.
1: Exactement.
0: Voilà. D'ailleurs, comment tu gères la pression ?
1: En détente.
0: En détente.
1: Ça fait un peu.
2: Effectivement.
1: Avant de parler.
0: Ok.
1: En détente.
0: Ok, ok.
1: Jamais de pression, moi. Je suis tranquille. J'arrive sur scène, je vis le truc comme je vis au jour le jour, quoi, tranquille.
0: Ok.
1: Zen.
0: Zen. Ouais. Alors, tu m'as dit à l'époque, tu avais un crew qui s'appelait.
1: Donc, j'étais dans un groupe qui s'appelait La Grenade.
0: La Grenade, ok.
1: Mais j'étais surtout dans un posse qui s'appelait Black Familia.
0: Ok, ouais. Black Familia.
1: Ouais.
0: Alors, ils ont eu le temps de sortir des trucs quand même.
1: Tout à fait, ouais. À l'époque, on a sorti un clip qui est toujours disponible sur YouTube, qui s'appelle Garde le Seum.
0: Garde le Seum, ok.
1: Donc, en indé.
0: Ok.
1: Toujours, il avait fait quand même son petit 9000 ou 7000 vues.
0: Hein, quand même, hein, quand même, hein, quand même.
1: C'est, je parle c'est... d'un clip qui a presque plus de 15 ans.
0: Hein. Ouais, je vois très bien
2: ah
0: ce
2: oui,
0: que tu veux dire.
2: Ouais,
0: quand même.
2: Ouais.
0: Hein. Ouais, ouais, ouais.
1: Il avait bien buzzé. Et donc, ouais, ancien membre du groupe Black Familia. J'ai fait aussi partie d'un posse qui s'appelait La Razia, dans le 9-3, donc à Saint-Denis.
0: OK.
1: Où il y avait Danny Boss.
0: OK.
1: Enfin, des membres du Format People. Il y avait aussi Poète Maudit. Enfin, il y avait pas mal de personnes assez connues à l'époque.
0: Mm-hmm.
1: Et puis après, j'ai fait pas mal de scènes aussi. Donc
0: okay.
1: Une scène qui s'appelait, enfin c'était au Village du Monde pendant la Coupe du Monde en 98,
0: wow.
1: Juste à côté du Stade de France.
0: Ok.
2: C'est juste devant.
1: Voilà, exactement.
2: Ma première cuite.
1: Exactement.
2: On était champions, c'est pas de ma faute.
0: Ok.
1: Donc voilà, mais ouais, pas mal de scènes.
0: Ok.
1: Pas mal d'avant-premières. On a fait pas mal de scènes aussi à la MJC de Saint-Denis.
0: Ok.
1: Et moi j'ai toujours été un homme de terrain, donc voilà.
0: Ok. Ok, toi, t'aimes le live en direct.
1: Ouais, ça, c'est mon kiff, le freestyle, le live, les beatbox, être dans la street, dans la rue. C'est ça, quoi, l'art de la rue, quoi.
2: Okay. C'est ça qui t'a fait choisir le rap et pas autre chose.
1: Exactement, t'as tout dit.
2: Tu te vois pas partir sur une autre vibe que du rap ou...
1: En vrai, je suis un artiste qui... je vais surtout, moi, ça me gêne pas. Tant que c'est, comme je disais tout à l'heure, tant que c'est audible, il n'y a pas de souci. C'est-à-dire que je peux aller sur du compas, je peux aller sur de la chata.
2: Justement, parce que pour ceux qui n'étaient pas là lors de l'open mic, on avait fait un concept de rythme imposé.
1: Tout à fait.
2: D'ailleurs, c'est ça qui a fait la différence.
1: Qui m'a d'ailleurs attiré.
2: Et d'ailleurs, je big up mon DJ C-West, qui a joué l'enfoiré jusqu'au bout.
1: Ouais, ouais, vraiment.
2: Qui a compliqué les choses.
1: Non,
2: bien comme
1: vrai.
2: Il faut, il a pris un vrai plaisir, et moi aussi, du coup.
1: Ouais.
2: Et on a vu que tu étais à l'aise sur pas mal de choses.
1: Ouais, ouais, ouais.
2: Bah, et puis on essayait de corser, et non.
1: Et puis il a été sans pitié avec moi.
2: Ah oui.
1: Carrément, il m'a envoyé le dernier instru qu'il m'a envoyé de section d'assaut.
0: Exactement.
1: Ça samedi soir, là, j'étais pas prêt, moi.
0: Non, mais attends, t'étais pas prêt. Mais franchement, moi, j'ai cru que c'était un coup monté entre vous. Hein. Ah ouais, ouais, ouais. En plus, il chante le refrain du gars.
2: Il a fait ça trop bien.
0: Non, t'as fait ça trop bien.
2: Les vidéos arrivent, les vidéos arrivent.
0: Non, t'as fait ça trop bien.
1: Et puis sa fille, je me souviens sur le premier rythme imposé, qui je m'attendais pas. À ma pull-up direct.
0: Exactement.
1: Elle a dit non, non, on remet ça.
0: Ah, oui. Eh oui, ça, c'est le charme des open mic.
1: Du live, quoi.
0: Ouais, du live. C'est qu'on a ce truc-là, on se trompe pas. On dit pull-up.
1: Ouais.
0: Voilà.
1: Ouais,
0: on dit juste pull-up.
1: Ouais.
0: Et on remet le son et tout. Et on kiffe. Voilà, tout
1: et
0: simplement.
1: Puis, il faut savoir que c'est un exercice, c'est très dur. Quand on t'impose un rythme, que c'est pas les instrus sur lesquels t'as l'habitude de poser.
0: Exactement.
1: Et que, bon, pour le coup, moi, c'était de l'impro parce que j'aime improviser et que tu dois faire une bonne performance. Bah là, faut être prêt, quoi.
0: Non, faut être prêt. Et franchement, t'as joué le jeu. Je te big up encore.
1: Merci.
0: Royalement pour ça. Et tu sais quoi, on va déjà écouter ton prochain hit.
1: Yes,
0: ok.
1: Avec plaisir.
0: Voilà, on est bien sur Fréquence Paris Pluriel 106.3 FM dans l'émission Dancehall City Radio Show. Yanner dans les studios et on écoute son prochain hit. L'on hit.

0: voilà de retour sur Fréquence Paris Pluriel 106.3 FM dans l'émission Dancehall City Radio Show. Yanner dans les studios, Safira Dice dans les studios. Mon frère,
1: ouais.
0: J'espère que t'es pas déprimé.
1: Non, du tout, du tout, du tout, du tout.
2: Mais tu vois, déprimé à côté de sa fille, ça va pas ou quoi?
1: Non, impossible ça. Impossible. Un rayon de soleil, c'est impossible.
0: Donc,
1: mais ouais, tu vois, donc ce son-là est disponible sur YouTube.
0: Ok.
1: Je l'ai clippé.
0: Ok.
1: Il est sorti il y a maintenant 4 mois, je crois.
0: Ok.
1: Et bah ouais, il a fait son petit bonhomme de chemin, un clip. Hein. Faut pas hésiter à aller le voir. Hein.
0: Ok, c'est sur toutes les plateformes aussi.
1: Tout à fait.
0: Ok, bah super. Alors tu sais quoi, je sais que le temps il tourne vite. J'avais même pas vu que le temps avait tourné aussi vite. Donc on va inviter les auditeurs et les auditrices à écouter ton prochain hit.
1: Yes.
0: Et on revient juste après.
1: Avec
0: okay
1: plaisir. Ça marche.
0: Voilà, on est bien sur Fréquence Paris Pluriel 106.3 FM dans l'émission Dancehall City Radio Show. Kali Jason de contrôle, Selectal Kali. Yanner dans les studios. On écoute son prochain hit.

0: brillant. Et nous revoilà de retour sur Fréquence Paris Pluriel 106.3 FM dans l'émission Dancehall City Radio Show. Yanner dans les studios.
1: Yes.
0: On a écouté.
1: Je suis en pétard.
2: Elle est très très lourde la prod.
1: Merci.
0: Franchement, rien à dire. C'est une phase B.
1: Non, face A.
0: Face A, ouais, c'est face toujours, c'est le gars que tu m'as dit.
1: Ouais, toujours.
0: Comment il s'appelle?
1: Lui, c'est Niz.
0: Niz. Ah ben, on va le big up parce que franchement.
2: Ah, la prod, elle est très très lourde.
0: Et en plus, toi, tu t'envoies.
1: Ah ben, il faut. T'es obligé là-dessus.
0: Là, sur ce titre-là, c'est toi qui as écrit.
1: Ouais, c'est moi qui ai écrit.
2: Tu chantes toujours en français?
1: Ouais, toujours. Ah, j'ai déjà posé en créole, mais waouh, ça date.
0: Ça date.
2: D'accord.
0: Ok.
1: Parce que moi, t'as le créole, des fois, c'est un peu créole en moins pas monter mode.
0: Okay. Mais tu sais, ça, à force de pratique, il monte la mode.
1: Ouais, c'est
0: ça,
1: vrai.
0: Donc
1: c'est
0: voilà, vrai. Je comprends qu'au départ, on envoie comment on appelle ça, des coups de roche.
1: Ouais, c'est ça, grave.
2: Mais après, peut-être que c'est plus facile pour toi d'écrire en français que d'écrire en créole. Ouais, parce que là aussi.
0: Donc, chacun son exercice. Moi, il m'est déjà arrivé. Pour moi, j'ai plus de facilité en créole. Et après, je traduis ça en français.
1: Ouais.
0: Et pourtant, j'aurais pu faire ça en français et après le faire, mais je sais pas pourquoi, dans ma tête, c'est comme ça.
1: Ouais.
0: Donc, toi, tu fais le sens contraire.
1: Ouais, je suis plus à l'aise, ouais.
0: Voilà, on fait comme on est à l'aise, en vérité. Hein.
1: Bien sûr.
0: Et est-ce que toi, tu travailles en mode top line, machin, comme ils font les nouveaux artistes?
1: Non, je suis pas dedans.
0: Non, t'es pas là-dedans?
1: Non.
0: Ok, t'es pas
1: J'utilise pas l'IA, pas de top line, c'est selon la vibes, comment ça vient.
0: Ok, pas d'autotune?
1: Ça m'arrive un peu.
0: Ça t'arrive?
1: Ouais, sur les sons qu'on a, le son qu'on a entendu déprimé, il y a un peu d'autotune.
0: Ok.
1: Plus rien à cirer, il y en a un petit peu aussi.
0: Ok.
1: Voilà. De temps en temps, ça m'arrive, mais c'est pour mettre des toutes petites vibes, mais j'évite, je fais pas de son entièrement en autotune.
0: Bah ouais, c'est clair.
2: Quelques effets, en fait.
1: Ouais, voilà, quelques effets, ouais.
0: Exactement.
1: On n'abuse pas.
0: Exactement. Ouais. Qu'est-ce que tu penses de la nouvelle génération, toi?
1: Moi, j'aime beaucoup. La nouvelle géné, ils envoient des nouvelles vibes, des nouveaux sons, une nouvelle manière de poser. Après, c'est clair que textuellement, voilà, c'est pas comme nous, les anciens, si je peux dire ça.
0: Mais si.
1: C'est pas forcément très recherché des fois, mais.
2: Moi, je les trouve très fainéants niveau écriture.
1: Ah oui, niveau écriture, on n'est pas dedans, clairement. Okay. Mais là, actuellement, je trouve que il y a certains qui sortent du lot.
0: Qui sortent du lot.
1: Ouais, c'est-à-dire que quand je les écoute, je me dis, ah, on dirait qu'ils reviennent un peu à l'ancienne.
0: Okay,
1: donc,
0: okay.
1: Aux bases, quoi.
2: Okay. Ouais, mais il y en a certains aussi qui pensent trop que la top line va faire tout, en fait.
1: Exactement.
2: Et c'est pas le cas.
1: Non.
0: Et si tu avais un message à leur donner à cette nouvelle génération, ça serait quoi ton message?
1: Franchement, de bosser l'écriture.
0: Ok.
1: Ouais, qui bosse l'écriture parce que en vrai, on aime bien écouter des mélodies, de la mélo. Enfin, ça, c'est leur kiff. Voilà, ils aiment bien la mélo et tout. Mais à un moment donné, on commence à s'enlacer. C'est-à-dire qu'aujourd'hui, entendre les mêmes choses, parce que dans leur texte, on entend la même chose.
2: C'est ça. Ils prennent une phrase et c'est répété 20 fois dans le son.
1: Exactement.
2: Et sous prétexte que justement que ça rentre dans la tête et que les gens répètent systématiquement.
0: Mm-hmm.
2: Donc ça fait entre guillemets buzzer le son, pardon.
0: Okay.
2: Mais ça fait pas la qualité.
1: Non.
0: Alors j'ai vu une vidéo sur les réseaux. Il y a une dame qui disait que ils font des sons pour les enfants. Pour qu'ils apprennent facilement ce qu'ils racontent, mais forcément ce qu'ils racontent c'est pas forcément enrichissant.
1: Non.
0: Parce que voilà.
2: Et ce qu'ils racontent c'est pas forcément pour les enfants non plus.
0: Voilà, voilà, c'est ça exactement.
1: Bah oui, surtout que en fait nous on fait partie de la génération où on rappait notre vécu.
0: Exactement.
1: On revendiquait, parce que le rap c'est revendiquer, on revendique quelque chose. Sauf qu'aujourd'hui ils revendiquent quoi? La street, la bibi, la ceci, la femme, on connaît déjà, ça y est, on a entendu. En plus, la plupart, c'est des mythos. Donc, voilà.
0: Oui, je vois ce que tu veux dire. Faut du vécu pour parler de.
2: Et à l'époque, nos sons duraient 5 minutes.
0: Ouais.
2: Là, la marche, c'est quoi? C'est 2 minutes 10.
1: 2 minutes 10,
0: ouais,
1: 2 minutes 10.
0: Voire
1: 50.
0: Des fois, même si c'est pas un teaser de 30 secondes sur.
1: Exactement.
2: Voilà. Donc, tellement qu'il y a une fainéantise niveau écriture, justement, le son, il fait que. Et c'est tellement fainéant. Fais l'effort d'écouter un son qui buzz en entier les 2 minutes 30, t'as envie d'écouter que justement la partie qui buzz.
1: Exactement. Des fois, c'est même juste un refrain, des fois.
2: Voilà.
0: Alors, moi, en tant qu'ancien, j'ai été déçu par ce genre de truc. Genre, les 30 secondes, ils m'ont eu. Mais quand j'ai écouté tout le truc, j'ai dit, hé, c'est quoi ça?
1: Exactement. Exactement.
0: Donc, voilà. La pilule était bien, mais quand je voulais plus, j'ai pas eu à manger.
1: Ouais, ouais.
0: Donc, c'était sur ma faim.
1: Ouais.
0: Et je me dis, ouais, c'est dommage.
2: Je prends, par exemple, l'exemple d'un son qui a buzzé récemment. Naïka Gadé Chéri.
0: Ouais, ouais, ouais.
2: Quand t'écoutes le son, eh ben, elle répète la même phrase en continu. Elle a fait un effort d'écriture quand elle a fait son duo avec Kalash.
0: Okay.
2: Sur le même son.
0: Ouais, ouais.
2: Et là, les gens ont été même déçus parce qu'il y a limite trop de textes.
0: Ok.
2: Mais quand tu écoutes ce son, Gad et Chéri, qui doit faire presque le million de vues d'ailleurs, hein, mm-hmm. ça a vraiment buzzé. Mais elle répète systématiquement la même phrase.
1: Ouais, c'est fatigant.
0: Non, j'ai vu
1: c'est
0: que fatigant. Ça a bien buzzé. Et bon, après, la communauté haïtienne, ils étaient à fond. Donc,
2: oui,
0: ils se posaient la question, mais c'est qui? C'est qui?
2: Normal.
0: Voilà, bon, elle a fait son travail. Après, il faut voir dans le temps. Dans le temps, hein. Moi, c'est souvent, j'aime bien regarder dans le temps, dans 10 ans, qu'est-ce que ça va donner? Si t'es toujours là, si t'es pas là, s'il y a quelqu'un d'autre, si tu manages, si t'es, je sais pas.
1: Ouais, si ça perdure, mais, quoi.
0: Voilà,
2: moi,
0: tout simplement.
2: Moi, j'ai l'impression qu'on a baissé la qualité de notre musique.
1: Tout à fait.
2: Je prends encore un autre exemple, une chanteuse qui s'appelle Swello,
0: ouais.
2: qui est à la base une chanteuse de jazz,
0: okay.
2: que j'ai eu l'opportunité d'écouter il y a très, très, très longtemps. Et bien aujourd'hui, elle fait des sons chata. Je crois que Kokono, si je ne dis pas de bêtises, le titre du son.
0: Ouais, ouais.
2: Le truc, bah, Kokono, je ne vais pas donner d'explication. Bah, c'est du chata, c'est très, très, très basique. Tu n'as même pas l'impression qu'elle a une belle voix sur ce son-là.
0: Okay.
2: Alors que c'est une femme à la base qui en voit. Mais voilà, elle s'est auto-dégradée au niveau qualitatif pour pouvoir faire quelque chose qui buzz, quelque chose que tout le monde écoute.
0: Ok, je vois très bien. Et au niveau suite.
2: Bah, il n'y en a pas.
0: Il n'y en a pas, ok. Moi, c'est ce qui me dérange des fois.
1: Ouais, ça
2: elle a
1: buzz.
2: Fait 2-3 sons comme ça de chata, mais.
1: Ça ne perdure pas.
2: Ça ne perdure pas.
1: Non.
2: Et il faut que les artistes d'aujourd'hui aussi comprennent qu'un buzz ne fait pas une carrière.
1: Tout à fait.
0: Tout simplement.
2: Le buzz va durer peut-être un mois, deux mois et encore. Et après, on va t'oublier.
1: Clairement, ouais.
0: C'est dur, c'est dur. Et c'est très, très dur. Je n'ose même pas y penser qu'est-ce qui se passe après. Alors, Yanner,
1: oui.
0: tu sais quoi? Si tu as des big up à faire, c'est le moment avant qu'on part en mode showtime.
1: Moi, un gros big up à BRS, mon zinc, ma Black Familia. Gros big up à ma famille, tous ceux qui me soutiennent, sa fille sur le côté.
2: Merci.
1: À toi, la radio, ceux qui m'ont invité.
0: Merci.
1: Et puis, voilà.
0: Hein. Ok, ok. Eh bien, tu sais, Yanner, quand nous, on invite un artiste dans Dance City Radio Show, je dis ma célèbre phase, c'est jamais pour rien. Jamais pour rien. Donc, le temps que je prépare tes instrumentaux, eh bien, auditeurs, auditrices, préparez-vous. On est bien sur Fréquence Paris Pluriel 106.3 FM, l'artiste Yanner dans les studios. Et on va mettre ses instrumentaux, yeah, en mode showtime. Run it, my selector.
1: Un de pure freestyle. On y va, la famille. C'est Yanner. 9-3, gang.
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1: Yes, yes, yes, yes, yes. Yanner sur les studios de Fréquence Paris Pluriel. Yes, et on passe au prochain hit là tout de suite.
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1: Yes, yes, yes, ça se passe sur Fréquence Paris Pluriel 106.3 FM. L'artiste Yaner dans les studios. Merci mon frérot pour cette énergie. Effectivement, il y a du rap, il y a du freestyle. Et dis-moi encore une fois, où est-ce qu'ils peuvent suivre toute ton actualité, mon frérot?
0: Ils vont sur TikTok, TikTok, ils vont taper Yaner, ils vont me trouver. Sur Instagram, vous tapez Yaner Record, vous allez me trouver aussi. Sur YouTube, vous tapez Yaner, vous allez me trouver. De toutes les manières, je suis partout.
1: Ok, ok, bah c'est bien, c'est bien. Alors, est-ce que tu as des dates en ce moment? Où est-ce que les auditeurs, auditrices,
0: peuvent me trouver?
1: Ouais, prochainement.
0: Eh bien, vendredi, justement, je serai à Oni, un open mic de 22h jusqu'à l'aube. Donc, n'hésitez pas à venir. Vous allez sur ma page TikTok, il y a toutes les infos.
1: Ok.
0: Ça va cramer ça, ça va envoyer du lourd.
1: Chaud.
0: Et puis, le 13 juillet aussi. Il y a un autre open mic sur Paris,
1: okay.
0: Mais tout ça, je vais le mettre sur ma page TikTok. Donc, on n'arrête pas. Il y a de la scène à foison. N'oubliez pas, bientôt, c'est la fête de la musique.
1: C'est exactement.
0: Donc, peut-être que je serai quelque part, on verra.
1: Bon, à suivre.
0: À suivre.
1: À suivre.
0: Affaire à suivre.
1: Affaire à suivre.
0: Voilà.
1: En tout cas, je te big up pour cet entretien.
0: Avec
1: merci
0: plaisir.
1: Beaucoup, mon frérot. Quand les projets sortent, n'hésite pas à nous les ramener.
0: Yes.
1: Ok.
0: Ok.
1: Big up Safi, hein?
0: Safi toujours dans le four.
2: Merci.
1: Toujours,
2: merci.
1: Toujours,
2: d'ailleurs,
1: toujours.
2: Je profite aussi pour big up tous les artistes qui sont passés à l'open mic de la Une des Tropiques. Vraiment.
1: Exactement.
2: Un grand merci à vous. Donc je big up Mirek, aka Mirek 972. Yaner, ici présent.
0: Merci.
2: Eda, Lil Eda sur les réseaux.
1: Okay.
2: FL, Félébaï et Kamelele. Un grand, grand, grand merci à vous tous.
1: Ouais, gros big up. Hein. Franchement, belle énergie, belle osmose. Et Yaner, encore moi, merci pour cette.
0: Moi, je te remercie. Tout. Je te remercie pour l'invitation.
1: Il n'y a pas de
0: merci
1: quoi,
0: merci aussi,
1: frère.
0: Safi, parce que voilà, il faut des gens comme ça pour faire perdurer le mouvement. Donc. Gros big up à vous.
1: En merci. Tout cas, on te remercie. Auditeurs, auditrices, on est déjà sur la fin. Et ben voilà, Yaner, il était là, bien avec nous. Il nous a fait le show. On a pu parler. Donc, si vous voulez suivre toute son actualité, allez sur les réseaux. Yaner, voilà, officiel, c'est ça?
0: Exactement.
2: Voilà.
0: I-A-N-R. Incroyable
1: voilà.
0: Au niveau rap.
1: Tout simplement. Et voilà, on le remercie encore une fois. Auditeurs, auditrices, on se retrouve la semaine prochaine pour une toute autre émission. Dancehall City Radio Show vous remercie. Voilà, bye bye bye.
0: Bye
2: bye. Bye.

Bonjour à tous, bonjour à toutes. Vous êtes à l'écoute de Fréquence Paris Pluriel 106.3 en compagnie de Jatra. Jatra, le magazine du jazz et des musiques du monde sur FPP 106.3. À la technique et au micro, Olivier, pour 90 minutes de musique, avec un invité aujourd'hui, Christophe Negri, qui vient nous présenter son album « État d'âme » et nous parler de ses dates au Baiser Salé le 22 mai. Mais pour finir ce mois d'avril, le disque Reverso, Between Two Silences, c'est un trio, Ryan Keberl au trombone, Frank Wurst au piano et Vincent Courtois au violoncelle. On va écouter le 9e morceau de l'album, Gyrostride.

0: Vous êtes à l'écoute de Fréquence Paris Pluriel 106.3 en compagnie de Jatra, nouvel album de Gustavo Cortinas. Il est accompagné de Dave King et de Zaya Spencer. Dave King, c'est un batteur, celui qui est dans le générique de Jatra, The Bat Plus. Gustavo Cortina, lui aussi, c'est un batteur, deux batteurs, une chanteuse et batteuse en même temps. Ça fait beaucoup de percussions. C'est un projet assez intéressant. Dialogue with the Ancestors, un disque plein d'improvisation qui fait un lien entre le passé et le présent, qui explique aussi que la batterie peut chanter. Disque, nous repasserons parce qu'il y a beaucoup de choses à dire. Il y a une dizaine de pages d'explications par rapport à ce qui a été fait. Nous, on écoutait le sixième morceau de l'album, Dialogue with the Ancestors. On continue l'émission avec l'entretien du jour. Aujourd'hui, nous recevons un musicien antillais, Christophe Negri, qui vient de sortir un album, État d'âme, un album jazz, avec évidemment toute une culture derrière, la culture guadeloupéenne, et en même temps, état d'âme, ça veut peut-être dire ce que ça veut dire. Bonjour Christophe.
1: Bonjour Olivier, et puis bonjour à tous les auditeurs et auditrices de Fréquence Paris Pluriel.
0: Christophe avec un F, c'est marrant.
1: C'est Christophe en créole, si on suit l'orthographe créole, K pour la prononciation K, cr, et F pour le F, le PH. Donc Christophe, sur la carte d'identité, effectivement, c'est la forme européenne, mais on va dire le nom d'artiste, Christophe en créole.
0: Et Negri, ça vient d'où?
1: Alors, est-ce que ça vient de la négritude? Je ne sais pas, je n'ai pas vraiment encore fait de recherche, mais je sais que mes parents sont musiciens. Il y a aussi pas mal de musiciens connus sur Paris, dont Yann, qui est mon cousin éloigné. Donc voilà, on est une famille de musiciens. Après, le nom négrite, certainement, il y a des origines. Il faudrait que je fasse une recherche, peut-être.
0: Autre chose, vous venez d'une famille de musiciens, et nous, tout de suite, quand on dit « Ah, c'est un musicien qui vient des Antilles », il fait de la musique, donc c'est de la percussion.
1: C'est vrai que notre culture a une empreinte forte au niveau de la percussion. On a beaucoup de percussionnistes. C'est l'essence de notre culture par rapport à l'histoire. Donc forcément, quand on vient de là-bas, on a cette familiarité, en fait. Et ça s'associe beaucoup à notre culture et après à notre musique. Donc après, je connais beaucoup de musiciens qui n'ont pas forcément ce côté percussion, qui sont originaires des Antilles, mais ça y contribue fortement. En tout cas, pour moi, c'est l'essence même de ma musique, quoi.
0: On parle des Antilles, et quand on parle des Antilles, on parle un peu de la variété, donc les voix, les chansons, le jazz. Il y a une grande école de jazz avec des très grand musicien. Nous avons reçu Sonny Troupé il n'y a pas longtemps et on a fait un peu l'étalage de tous ces musiciens qui ont jalonné l'histoire des Antilles. Comment êtes-vous arrivé à faire du jazz?
1: Je suis parti en 2010 faire mon école de musique dans le nord de la France, à Tourcoing. Donc du coup, j'ai fait une école de musique actuelle où il y avait un petit peu tous les codes. Voilà, il n'y avait pas vraiment un style de prédilection dans cette école-là. J'avais le blues, j'avais le rock, j'avais le métal, j'avais la salsa, la musique cubaine. Et le jazz, où j'avais des petites notions. Mais c'est vrai qu'en Guadeloupe, j'avais déjà cette oreille de pouvoir écouter les grands standards. D'ailleurs, j'ai fait un arrangement d'un standard pour moi qui a été une découverte au jazz, Tech 5. Et en live, je le joue en Tech 3. Voilà, et je l'ai arrangé à ma sauce. Grâce à ce standard-là, j'ai pu m'ouvrir un petit peu. Je me suis dit, tiens, c'est quelque chose de différents qui me parlaient par rapport à l'histoire. Et après avoir fait effectivement mon école de musique, le F2M, j'ai eu encore ces notions et du coup après j'ai eu envie de me faire perfectionner au conservatoire de Tourcoing et de Lille. Et de là, je me suis rencontré beaucoup de musiciens de jazz, j'ai beaucoup échangé, beaucoup fait des sessions, j'ai intégré des groupes et c'est là où le monde du jazz s'est offert à moi.
0: Tourcoing, c'est un peu décalé par rapport à Paris. Et Paris, c'est quand même une scène très vivante. Il y a une scène de jazz dans le nord, Lille, Roubaix, Tourcoing?
1: Oui, déjà, il y a un gros festival, le Tourcoing Jazz Festival. Il y a aussi un jazz club, j'oublie le nom, mais où il y a une grosse programmation toute l'année. Le jazz, c'est très, très... il y a de tous les styles. Donc là, même, j'ai découvert des groupes de

0: reggae, ça joue rock et tout. Mais il y a une culture jazz, il y a de super musiciens de jazz là-bas, saxophonistes. Donc il y a une culture quand même, il y a un conservatoire où j'ai étudié, où j'ai rencontré beaucoup d'amis musiciens qui sont devenus des amis. L'Hospice d'Avray, voilà, le jazz club où d'ailleurs Sony, Grégory Priva se sont déjà produits là-bas. Et j'espère qu'après avec Edindam, justement, on y travaille pour pouvoir jouer là-bas aussi.
1: Ça nous ramène à votre disque, oui. Premier disque, oui. Qui s'appelle, comme je l'ai dit tout à l'heure, État d'âme. Premier disque, moi je dis que tout musicien, il faut se rappeler des grands musiciens, que ce soit Beethoven, que ce soit Mahler ou autre. Dans leur première œuvre, on entend beaucoup de choses qu'il y avait autour d'eux, que ce soit leur professeur, et beaucoup d'envie. Vous, ce n'est pas que du jazz pur, il y a plein d'éléments qui sont à l'intérieur de l'album.
0: Bien sûr, ben, déjà, État d'âme, c'est des émotions que j'ai voulu retranscrire. État d'âme, que je le dis, même lors de la release party, j'ai fait un concept aussi à la bougie où j'ai voulu que mon public soit autour de moi, rentre un petit peu dans mon univers musical. Chaque morceau véhicule une émotion que j'ai ressentie, un moment de ma vie, que ce soit dans des moments un peu plus douloureux ou des moments un peu plus joyeux. Voilà l'essence du Gourka. Chaque morceau véhicule aussi une émotion au niveau du rythme, parce qu'il faut savoir dans le Gourka, voilà, il y a les 7 rythmes qui véhiculent des émotions différentes. Donc il y a ce côté aussi sensible à mes ancêtres. Puis voilà, j'ai voulu délivrer toutes ces émotions en notes.
1: Alors pour les auditeurs comprennent un petit peu le sens de votre musique, on va écouter le deuxième morceau de l'album.
0: Pani, on sait le chemin. Donc c'est du créole. Pani, il n'y a pas, il n'y a pas que seul chemin. J'ai voulu retranscrire ça à travers le rythme, à travers les mélodies aussi, à travers comment je fais évoluer aussi la musique traditionnelle chez moi vers la modernité.
1: Le Gourka est omniprésent sur ce morceau.
0: Oui, c'est l'essence. Je ne veux pas dire qu'il n'y a que du Gourka, je ne veux pas dire que je fais du Gourka moderne, je ne fais pas du Gourka jazz, je fais du jazz caribéen, mais au niveau sentiment, les rythmes, je puise effectivement dans l'essence rythmique de la musique de chez moi, quoi.

0: Nous retrouvons notre invité aujourd'hui, Christophe Negri, pour la sortie de l'album État d'âme, et puis également parce qu'il sera en concert au Baiser Salé le 22 mai, à deux heures différentes d'ailleurs.
1: Ouais, il y a même deux concerts. Premier concert à 19h30 et deuxième concert à 21h30.
0: La sortie d'album était au studio de l'Ermitage, magnifique salle je trouve. Oui. Vous êtes passé après Sonny Troupé.
1: Oui.
0: Il y a une émulsion entre les musiciens de la même génération.
1: Bien sûr, entre nous déjà, avec Sonny, ça a été vraiment un plaisir de travailler. On a beaucoup travaillé en interne sur comment on allait mettre en place notre... On a appelé ça le lionnage. Lionnage, ça veut dire c'est on se lie, on se soutient dans les deux projets. On a voulu faire une communication commune parce qu'on s'est dit, voilà, on est deux batteurs guadeloupéens. Hein. On a sorti nos deux albums à la même période. Le hasard, vraiment le hasard a fait qu'il soit la veille de mon concert. Donc c'était... vraiment tout à fait normal qu'on mette ça en place. Et en fait, moi, j'ai été invité à son concert. Moi, je l'ai invité à mon concert. Donc, c'était pour nous tout à fait normal. C'est que comme ça aussi, on peut faire évoluer notre musique. On peut élever notre musique, notre culture et le faire connaître au monde entier, dire que nous aussi, on est solidaires, quoi. Donc après, il y a les autres confrères, Arnaud Dolmen, Grégory Louis et même d'autres musiciens, Sylvain, Rancy, où on est conscient un peu de notre culture et on essaie de mettre les choses en place.
0: À l'intérieur des musiciens qui vous accompagnent, il y a déjà des musiciens qui ont une référence assurée.
1: Oui, déjà au niveau du quartet, j'ai trois excellents musiciens qui ont tous effectivement cette expérience. Ilyes Ferfera au saxophone ténor, qui est directeur dans son projet aussi. Il a un projet personnel aussi qui est super, qui aussi mélange ses racines d'Algérie à la musique qu'il a étudié, le jazz. Ensuite, nous avons Julien Caetano aussi qui a sorti un super album il y a quelques années qui mélange aussi sa culture de Brésil à la musique jazz. Et puis Zacharie Abraham qui est un excellent contrebassiste et qui vient de sortir un album avec sa fratrie, Clélia, Cynthia qui sont des sœurs aussi où j'ai l'occasion aussi de faire partie de leur projet. Et du coup, Zacharie accompagne aussi les plus grands, Mario Canonge. Donc, ils sont tous vecteurs dans ce projet-là de bonnes ondes et puis de professionnalisme. À côté de ça, j'ai mon frère qui est invité sur deux titres, qui est Tambouillé, qui est un peu mon binôme sur le projet, parce que c'est vrai que la musique traditionnelle, ce n'était pas la première écoute chez moi. Mon père, c'est un fanatique de la musique populaire d'Haïti, le compas, le zouk, la biguine. Il a sorti 6 albums. C'est après qu'il s'est intéressé un peu par rapport à nous aussi, on a un peu éveillé son esprit par rapport à ça. Il a un peu intégré la musique traditionnelle, mais grâce à mon frère qui a commencé à étudier le tambour de son plus jeune âge. Moi, quand je suis parti en métropole, j'ai eu ce besoin de retourner aux sources. Et c'est de là qu'on s'est aussi mis ensemble pour pouvoir travailler la musique ensemble. Il m'a enseigné un peu les rythmes et de mon côté, j'ai continué. Donc mon frère Julianis Negrit. Ensuite, j'ai Fred Wizor qui est un parolier, qui a su mettre des paroles au sentiment d'état d'âme. Et pour la petite anecdote, il est venu à mon concert au Baiser Salé en 2022 ou 2023. Et il a écrit les paroles en direct. En écoutant état d'âme, il a écrit les paroles en direct et m'a remis la feuille. Et du coup, il m'a dit, ça c'est pour toi. Et moi, je lui ai dit, écoute, quand j'enregistre l'album, c'est toi qui diras ces mots. Et du coup, il a su donner toutes les émotions, toutes les intonations. Donc Fred Luzor, après j'ai ma compagne, Marie-Céline, qui chante le dernier titre de l'album, Lorsque Loïs s'endormira, donc qui est aussi le fil conducteur de l'album à travers la direction artistique de la pochette. Loïs, c'est un peu mon nouveau moi qui a su aussi m'élever en tant que papa. Tima m'a appris beaucoup de choses sur moi en tant que comme, en tant que papa, et aussi combiner ça à ma vie professionnelle. Donc c'est toutes ces personnes-là, et à côté de ça, j'ai Sylvain Rancy, excellent pianiste qui m'a aidé au tout début pour les premières compositions au niveau des arrangements. On a Ruzi Boa aussi, où j'ai continué le chemin avec lui pour certaines compositions. Et Xavier Belin, qui m'a aidé aussi pour la composition de certains titres. Donc c'est ces trois compositeurs-là qui sont sur l'album, et c'est des personnes super importantes dans mon parcours, quoi.
0: Quand on écoute votre musique, on entend avec le saxophone un jazz plus ou moins classique, et quand on entend tout ce qui est autour, la musique percue et haute, on se retrouve devant une création assez intéressante.
1: Voilà, j'ai étudié le jazz, c'est une musique que j'adore jouer, j'accompagne et j'accompagne encore beaucoup d'artistes dans ce milieu-là. Ce que je trouve intéressant, c'est que le Gwoka a la même histoire, quelque part, que le jazz, mais on a cet apport dense où, moi, je me dis, en fait, j'ai pas envie de faire des choses qui me parlent pas. Par exemple, faire du swing, ça peut être un passage dans un morceau, mais c'est pas ma culture. Moi, ce que j'ai envie d'apporter, c'est ma culture et la faire évoluer vers mes influences. Donc, le Gourka, on a ce côté dense que j'ai voulu garder aussi, parce que dès que je joue ce rythme-là, les gens, ça envers, direct, ça parle ça, à l'étranger. Et du coup, j'ai voulu garder quand même ce côté trans qui est un peu l'essence de la jeunesse du Gourka pour l'associer après au jazz qui a un peu la même histoire. Et du coup, c'est assez marrant en fait. C'est pour ça que maintenant, il y a beaucoup de projets autour du jazz caribéen qui voient le jour et du coup, tant mieux en fait. Je pense que c'est super intéressant parce que quand on dit on va voir un concert de jazz, c'est vrai que les gens s'attendent à effectivement qu'on joue les standards ou des choses très, très ciblées. Mais quand les gens viennent me voir en concert, ils me disent « Ah ouais, mais je ne connaissais pas le Gourka. » Franchement, c'est super plaisant, c'est super sympa à écouter. Et puis, c'est dansant. Et puis, il y a ce côté aussi improvisation qu'on a dans les deux musiques. C'est deux musiques différentes, mais en même temps qui se ressemblent.
0: Le Gourka, en fin de compte, j'en parlais l'autre jour avec Sonny Troupé, c'est un lien culturel très fort pour toute la population, puisque c'est une tradition.
1: Bien sûr.
0: Le jazz, il est né dans les Antilles, hein, il n'est pas né ailleurs, même si après il se modifie, il y a le jazz européen, on ne va pas faire l'histoire du jazz, mais l'essence, elle est dans les Antilles.
1: Bien sûr, et puis voilà, il y a le jazz new-yorkais aussi, voilà, il y a le lien est avec notre passé esclavagiste, quoi. Les chants, le travail des chants, le blues. C'est un peu le Gourka, c'est un peu notre blues là, à l'époque aussi, le travail des chants. Chaque rythme aussi retraduit un moment de travail, un moment de travail des femmes, le travail, le chant, la coupe de la canne. Il y a certains rythmes qui retraduisent ça en fait. Donc, c'est la.